pour aller vers le Bayonne, vers Saint-Sébastien et l'Espagne. Voilà, vous passez donc par cette déviation en haut pour aller vers le Bayonne, vers Saint-Sébastien et l'Espagne. Voilà, vous passez donc par cette déviation obligatoire et ce

0: Au moment où l'on se parle, vous serrez bien sur la voie de gauche. Le poids lourd se trouve en fin d'opération de dépannage. Il va être évacué ensuite de la zone dans les prochaines minutes et vous allez pouvoir récupérer vos deux voies pour circuler. Il n'empêche qu'au moment du départ de la dépanneuse, il va falloir quand même garder de bonnes distances de sécurité. Donc pensez à lever le pied, s'il vous plaît, à l'approche de ce kilomètre 391 de l'autoroute A10. Rien de plus à vous évoquer partout ailleurs où vous pouvez m'entendre en ce moment dans la moitié ouest.
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0: Jim.
1: Ils l'ont rabâché tout au long de cette musique. Imperfection, les Elephants à vos côtés sur les derniers kilomètres. Il est 2h09. On va très vite revenir sur vos conditions de circulation qui demeurent quand même relativement bonnes sur l'ensemble de la moitié ouest. Si on met de côté ces difficultés qui vous concernent pour vous rendre en Gironde, pour vous rendre dans les Landes, du côté du Pays Basque ou du côté de l'Espagne. Je parle bien sûr de la 63 dont il sera à nouveau question. Du côté du trafic, retour prévu à 2h15. La musique vous y conduit comme il se doit. Une voix féminine et masculine. Nos programmes Taylor Swift à vos côtés avant de retrouver Lenny Kravitz dans les prochaines minutes.

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1: 2h15, nouveau tour d'horizon des axes de la moitié ouest et c'est terminé concernant ce danger qui vous guettait du côté de la 89 direction Bordeaux. Il s'agissait de cette dépouille d'un chevreuil. C'est terminé, du moins, fausse alerte. Visiblement, le patrouilleur Julian qui s'est rendu sur place à kilomètre 125 près de Périgueux Est à sortie 16, nous indique qu'il n'y a pas de danger, pas de dépouille d'animal de chevreuil repéré dans ce secteur. En revanche, il est question d'une possible gêne du côté de l'autoroute A10. Alors là, on fait un changement géographique pour vous. Je vous retrouve maintenant au départ de Chartres, peut-être en provenance des Pays de la Loire, en provenance du centre de la Nouvelle-Aquitaine, fin de parcours de l'A10, direction Paris. Attention à ce véhicule en panne signalé juste après avoir passé la barrière de Saint-Arnoult en Yvelines. Pour vous, donc, direction l'Île-de-France. Véhicule en panne potentiellement sur le bord des voies, kilomètre 23. La direction de Chartres que j'évoquais, vous arrivez de la Bretagne, de la Normandie également sur la 11, la sortie Chartres en direction de Paris et de Chartres, sortie Chartres fermée en ce moment, la numéro 2 sur cette autoroute A11. D'autres travaux que je vais vous rappeler dans le sud-ouest, du côté d'abord de Villefranche, la sortie qui porte le numéro 20, ça vous intéresse, sur l'autoroute A61, si vous roulez pour rejoindre tout Toulouse, la Ville-Rose, la Haute-Garonne, la sortie Villefranche dans ce sens-là est fermée toujours en ce moment. Je termine par ces sorties obligatoires, non pas pour des raisons de travaux, mais pour ces raisons de sécurité. En tout cas, cette disposition prise par les autorités concernant donc la coupure de la 63 pour une durée indéterminée. Depuis Bayonne, vous n'avez pas d'autre choix que de basculer sur la 64 jusqu'à Pau, puis la 65 jusqu'à Langon et enfin la 62 pour pouvoir rejoindre Bordeaux dans l'autre sens depuis Bordeaux, même trajet par ces mêmes axes, à 62, à 65, à 64 pour récupérer ensuite la direction du Pays Basque ou la direction de l'Espagne. La 63 évidemment impactée par les incendies en Gironde, d'ailleurs la Gironde reste un département qui est fortement déconseillé pour vous. Voilà pour les informations qui devaient retenir votre attention à cette heure-ci. Vous cherchez peut-être une idée de lecture pour la route et pour vos vacances surtout. Dans un instant, Marc Page vous donnera des idées de lecture à dévorer cet été. Il sera question de 3 ouvrages consacrés à 3 immortels. Rendez-vous juste après ce morceau de Miley Cyrus qu'il avait fait exploser en 2015. Breaking Ball.

0: Miley Cyrus à l'instant pour vous accompagner sur le 107.7. C'était même en 2013 en fait qu'elle a dit ce titre Wrecking Balls. Allez, plongez au cœur des livres pour les amoureux de la littérature. C'est l'heure de marque-page, votre rendez-vous lecture de l'été. Aujourd'hui, trois livres pour évoquer la mémoire de trois immortels. Voici la sélection proposée par Francine Thomas. This is the end.
1: Que faisait Jim Morrison à Paris le 3 juillet 1971 quand il trouve la mort? C'est ce que nous raconte Yves Bigot, toujours extrêmement bien renseigné, dans Jim Morrison, Strange Days à Paris. Ses problèmes de santé, sa relation pour le moins orageuse avec Pamela Courson, son amitié avec Agnès Varda et les grosses zones d'ombre autour de son décès. Voici les questions passionnantes qu'aborde ce livre qui se dévore comme un roman. This is the C'est justement cette forme qu'a choisi Gauthier Battistella pour raconter la vie hors norme de Paul Bocuse, celui qui a révolutionné la gastronomie française. Meilleur ouvrier de France, 3 étoiles au Michelin pendant 53 ans, ses coups de gueule et ses coups de cœur pour ses 3 femmes avec qui il a entretenu des relations simultanées, ses succès sur plusieurs continents, ses émissions de télé, bref, c'est presque d'une rockstar dont le romancier nous livre les secrets.
2: Bocuse, ce qu'il va faire, c'est une chose essentielle. Il va faire sortir le cuisinier des sous-sols. Mais il n'est pas le seul. Il sait qu'une révolution ne se mène pas toute seule. Donc il embarque les copains. Et c'est qui? C'est Michel Guérard, Eugénie Lesbain. C'est les frères Troisgros à Roanne. C'est Alain Chapelle. Et un jour, Valéry Giscard d'Estaing le convoque pour lui remettre la Légion d'honneur. On est le 25 février 1971. Et Bocuse débarque à l'Élysée avec tous ses copains. Et c'est eux qui vont cuisiner pour le président de la République, tout en s'asseyant à la table du président. Auparavant, les chefs cuisinaient pour les présidents, lui, il s'assied à la table du président.
1: L'immense Marilyn Monroe aurait eu 100 ans cette année. De nombreux ouvrages évoquent sa mémoire. Mais retenons celui signé d'une autre légende, Catherine Deneuve. Avec Sébastien Cochon, elle publie un livre de photos de la star américaine qu'elle commente avec tendresse, enthousiasme, admiration et toujours beaucoup d'humour. Si belle, offerte, presque inconnue, dit Catherine Deneuve. Elle est l'actrice dont j'ai vu tous les films, la plus précieuse pour moi.
3: Mon cœur est un papa.
1: On résume, si vous voulez honorer la mémoire de trois immortels, je vous conseille Jim Morrison, Strange Days à Paris d'Yves Bigot chez Le Mot et le Reste, Bocuse de Gauthier Battistella chez Grasset, Marilyn Chéry de Catherine Deneuve et Sébastien Cochon chez Flammarion.

Un appel à son entourage proche. Hey Friend, c'était le nom de ce titre de Joseph Chedid à vos côtés. 2h28. On va encore se laisser deux petites minutes pour pouvoir rouler en musique et sur n'importe quel air. L'un de ceux qui marquait l'air de la French Touch, la touche d'électro à la française qui révolutionne le monde ensuite, hein, au début des années 2000, avec cet exemple des Stardust, Music Sounds Better With You.

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1: C'est un nouveau tour d'horizon des axes de la moitié ouest que l'on se fait à présent. 2h30 comme à chaque quart d'heure. Voilà comment cela fonctionne sur l'antenne du 107.7 avec quelques gênes au trafic avant de reparler des impacts des incendies du côté de la Gironde et notamment du côté de la 63. D'abord ces gênes au trafic et ce véhicule à l'arrêt signalé sur les voies de la 89. Hein, vous roulez en direction de Bordeaux. Je vous l'évoquais de manière localisée il y a quelques instants. Véhicule qui donc vous gênerait au kilomètre 146. Vous qui avez passé notamment le secteur de Brive, la sortie 17 pour Thénon également, hein, c'est dans les 5-6 kilomètres qui suivent ces secteurs-là. Direction Bordeaux toujours, mais sur l'A62, après avoir passé la barrière de péage de Saint-Selve, hein, une zone qui est balisée par des cônes de chantier. Attention, certains de ces cônes pourraient être renversés, ce qui veut dire que vous pouvez privilégier un passage tout de suite sur la gauche de la plateforme, une fois que vous avez passé cette barrière de Saint-Selve en direction de Bordeaux. L'A62 autour de Bordeaux, sur laquelle vous êtes peut-être d'ailleurs contraint d'être dévié. Pourquoi ? Eh bien parce qu'à la demande des autorités et pour une durée indéterminée, l'autoroute A63 est toujours fermée dans le sillage de ces conséquences incendies en Gironde. Depuis Bordeaux, pas possible de s'engager sur l'A63, tout comme depuis Bayonne. Hein. Quelle que soit donc votre destination, Bordeaux ou Bayonne ou l'Espagne, vous passez par la déviation qui vous est rappelée sur les panneaux lumineux, les panneaux à message variable au-dessus de vous, c'est-à-dire L'A62 jusqu'à Langon, l'A65 ensuite jusqu'à Pau et puis l'A64 jusqu'à Bayonne. Inversement, quand vous arrivez depuis le Pays Basque. D'autres subtilités, d'autres déviations. Nous parlions tout à l'heure des fermetures du côté de l'A61. Du côté de Villefranche, si vous alliez du côté de Toulouse, la Ville Rose, on va dès à présent monter plus au nord pour ce rappel concernant la ville de Chartres. En ce moment, toujours inaccessible, cette sortie numéro 2 de l'autoroute A11. Vous roulez pour rejoindre notamment l'île de France, peut-être. Et donc, si vous voulez, en revanche, vous arrêter avant à Chartres, il faudra sortir un petit peu avant dans le secteur de Tivard. C'est la bretelle numéro 3. Et puis, les derniers kilomètres, vous les passerez sur le réseau secondaire, la départementale 910. Jusqu'à l'agglomération de Chartres. Voilà pour les informations qui devaient retenir votre attention à cette heure-ci.
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1: Tout est calme hein, globalement sur la route, hormis ces différentes informations. 2h33, on se laisse quelques instants en musique. Quart d'heure musical en vue avec Zawi et Stéphane pour ouvrir la marche. Ce morceau s'appelle Love Noir. On écoutera American Charlie Puth. Tout à l'heure, on reviendra avec de la voix française. Emma également prévue trop dans les prochaines minutes.

C'était Emma qui avait un air un peu de supplie avec ce morceau Pitié, si j'ose le dire ainsi. Pitié, en tout cas, moi je ne vous supplie pas, je vous rassure, tout se passe bien pour vous. Alors, ce que je peux vous, ce sur quoi je peux vous supplier, c'est ce conseil d'arrêt et de pause régulière sur votre trajet, quel que soit celui qui est le vôtre en ce moment. Dès que vous voyez une aire de repos, si cela fait plus de 2 heures que vous roulez, vous n'hésitez surtout pas. C'est le moment de vous arrêter, de faire une pause, de prendre un bon café ou peut-être de vous dégourdir les jambes. Le retour du trafic est prévu dans 3 minutes à 2h45. On va s'écouter un morceau de Sparks pour vous y conduire sans encombre.

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1: Toujours à vos côtés tout au long de cette nuit jusqu'à 6 heures, nous sommes ensemble sur les autoroutes qui vous permettent de traverser la moitié ouest grossièrement du pays et on va quasi exclusivement se tourner vers la Nouvelle-Aquitaine et plus globalement même, enfin plus précisément même la Gironde. Le département de la Gironde marqué par des incendies et les conséquences sur le trafic, eh bien, sont toujours les mêmes depuis ces derniers jours et d'ailleurs pour une durée indéterminé puisqu'on n'a pas vraiment de visuel sur les avancées des opérations et sur donc ces restrictions imposées par les autorités. En tous les cas, la 63 est inaccessible. Si vous l'empruntez depuis la rocade bordelaise, vous ne pourrez pas tout simplement vous y engager. C'est fermé jusqu'à la 660, ce qui vous permet notamment d'aller vers Arcachon. Bref, tout le début de parcours de la 63 est complètement fermé. Il y a au total 170 km d'ailleurs inaccessibles dans l'autre sens depuis Bayonne. Vous êtes contraint de vous être redirigé tout de suite vers la 64. Et notez bien ces axes par lesquels vous êtes déviés. La 64, la 65 et puis la 62. Globalement, ce sont des itinéraires qui vous sont indiqués sur des panneaux à messages variables. Les panneaux lumineux, vous avez à les emprunter si vous allez depuis Bayonne et l'Espagne en direction de Bordeaux. Et puis inversement, depuis Bordeaux, c'est le même trajet mais à l'inverse. Vous prenez la 62 en direction de Toulouse, vous sortez à Langon pour prendre la 65 jusqu'à Pau. Et puis de là, vous prenez la 64 depuis Pau pour rejoindre ensuite la 63 à Bayonne, au Pays Basque. Et là, il n'y aura pas de souci si vous allez en direction de l'Espagne. D'ailleurs, vous êtes peut-être un vacancier espagnol en ce moment. Eh bien, écoutez toutes les indications concernant cette A63 en langue espagnole.
2: Debido a los incendios en Gironda y las Landas, la A63 está cerrada en Bayona en dirección norte. Para llegar a Burdeos, tome la A64 hasta Pau, después la A65 hacia Langon y por último la A62. Para los trayectos de larga distancia entre España y el norte de Francia, se recomienda un itinerario alternativo por Toulouse.
1: Dans le reste de l'actualité, trafic, des fermetures nocturnes pour travaux. Il y a des opérations successives sur l'autoroute A20 en ce moment dans la région de Montauban. Vous roulez pour rejoindre peut-être Brive si vous allez jusqu'en Corrèze. En tout cas, sachez que la sortie zone industrielle nord, la sortie qui porte numéro 61 de cette autoroute A20 est en ce moment fermée, inaccessible. Vous avez une option très rapidement sur votre parcours à Aussonne. C'est la sortie suivante. Elle se trouve dans un rayon de 4 kilomètres. Rien de plus à vous évoquer en ce moment, que ce soit dans le sud-ouest ou plus au nord, du côté pourquoi pas de Poitiers, de Niort sur l'A10, en direction de la Vendée, de la Loire-Atlantique, de Nantes, vers les Pays de la Loire, vers le centre, vers l'Île-de-France, tout va bien pour vous. 7 été dans Play Replay, les séries nous font voyager vers des destinations de rêve. Dans un instant, cap sur des hôtels de luxe en bord de mer, entre soleil radieux, clients fortunés et secrets bien gardés. Une série aussi élégante que mordante. The White Lotus à découvrir juste après ce passage sur les bateaux mouches avec Eddie de Pretto.

0: Eddy de Préto, à l'instant sur les bateaux mouches de la capitale. Les génériques mythiques après New York la semaine dernière. Changement total de décor. Mathilde Ferrière nous emmène à Hawaï, en Sicile et en Thaïlande à la fois, à la découverte des palaces qui servent de décor à la série The White Lotus.
1: White Lotus suit les séjours de voyageurs privilégiés dans des hôtels de luxe. Derrière des décors paradisiaques se révèlent tensions, secrets et jeux de pouvoir.
2: Riz sans gluten et boules de coco, on n'est pas venu ici pour se foutre à la diète.
3: J'ai failli mourir aujourd'hui. Mais comme ça, ils nous font le séjour gratos et ça, c'est plutôt cool.
2: Oui, tu as assuré, bébé.
1: Chaque saison nous transporte dans des lieux différents. De la Sicile baroque à la Thaïlande luxuriante en passant par les plages d'Hawaï.
4: Sawadika, bienvenue au White Lotus de Thaïlande.
5: Welcome to the White Lotus in Sicily.
6: La Dolce Vita.
1: Bienvenue sous les tropiques, entre plages de sable fin, eau cristalline et paysages luxuriants. Entre luxe, chaleur et décors spectaculaires, la série transforme ses destinations en véritables cartes postales, capturant toute la beauté et les contrastes de ces lieux d'exception.
3: J'ai envie qu'on s'éclate aujourd'hui. Il n'y a que le regard des hommes qui l'a fait vivre. Je trouve ça triste.
7: Si tout le monde décide de céder à ses instincts, ce sera la course à la débauche.
1: Diffusée dans le monde entier, The White Lotus s'impose comme une série qui fait voyager saison après saison en explorant différentes cultures et façons de vivre. The White Lotus, à découvrir, en redécouvrir sur HBO Max. La prochaine saison, la quatrième, sera disponible en fin d'année 2026.
0: C'est noté, le rendez-vous est déjà pris sur les agendas. Merci beaucoup Mathilde Ferrière. 2h54 à l'écoute du 107.7. On va se retrouver ensemble à 3h. Le programme, ce sera l'actualité, son grand retour. Dans la foulée, on évoquera les prévisions météo. Sachez qu'il y aura 23 départements. On aura l'occasion d'y revenir, des 23 départements en vigilance orange, principalement d'ailleurs dans le quart sud-est. Et après, on fera un retour sur vos conditions de circulation. Rien de particulier à vous signaler cette nuit. Les seules difficultés concernent votre parcours du côté de la Gironde, des Landes et du Pays Basque, en fait la 63 hein, qui est inaccessible entre Bordeaux et Bayonne. On y reviendra. Les musiques de Trinix et de Manon Lisa vous guident, vous accompagnent, sont à vos côtés pour cette fin d'heure.

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2: Bonsoir à toutes et à tous. L'accalmie n'aura été que de courte durée. Les offensives américaines ont commencé en Iran. C'est Washington qui vient de l'annoncer, faisant état de nouvelles frappes très puissantes. Hier soir, Donald Trump avait évoqué ce projet de frappe visant le pays du Moyen-Orient, l'Iran, mis en cause pour des attaques menées ces derniers jours sur des bases militaires américaines en Jordanie. Washington maintient par ailleurs sa pression avec de nouvelles sanctions visant les ressources iraniennes. En France, la bataille est avec les flammes pour les soldats du feu dans différents secteurs. Les derniers incendies en date touchent les communes de Vidomont et Brignoles, dans le Var, où 60 hectares ont été parcourus. À noter par ailleurs cette importante reprise des flammes soulignée dans la forêt de Fontainebleau, violemment touchée ces dernières semaines. Les 50 pompiers sur place en ce moment disent espérer pouvoir fixer l'incendie d'ici la matinée. Le méga-feu qui a lui sévi ces derniers jours en Gironde n'a pas progressé depuis maintenant 3 jours après avoir ravagé 42 000 hectares. Dernier bilan des autorités qui se montrent optimistes pour la suite. Côté trafic, la majorité des axes sont directement impactés dans le département autour de Bordeaux. Point sur votre circulation dès la fin de ce flash. L'actualité dans l'Hexagone, c'est aussi cette nouvelle vague de canicule, la quatrième depuis le début de l'été. Météo France surveille 23 départements qu'elle a placés en vigilance orange pour la journée, principalement dans le quart sud-est. Côté sport, enfin, direction l'ATP 500 de Washington, où le tennisman français Adrian Manarino affronte toujours en ce moment l'américain Alexander Mikkelsen au deuxième tour. Le local a remporté la première manche 6-4, deuxième set en cours entre les deux hommes. Il est maintenant 3h02 à l'écoute du 107.7. L'actualité reprend ses droits dans une heure. Tout de suite, on va jeter un œil au ciel. Voici la météo. Et au menu à l'est, un soleil qui va dominer à nouveau, mais un temps assez instable qui va s'installer dès le début de journée sur une moitié ouest. À base d'orages sur la Vendée et différents risques de pluie ailleurs. Les ondes devraient perdurer d'ailleurs dans l'après-midi dans le centre-est et le bassin parisien. Le soir, retour au calme général. Côté thermomètre, 18 à 23 degrés en matinée, déjà 25 facilement atteint près de la Méditerranée. Au pic de la journée, pas plus de 25 justement le long des côtes de la Manche, près de la Vendée, tout comme le Pays Basque, 28 à 34 en moyenne partout ailleurs. Les hausses maximales du mercure seront pour le quart sud-est, concerné donc d'ailleurs par les vigilances orange, avec jusqu'à 38 degrés autour de Montélimar et Lyon.
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2: 3h passées de 3 minutes, le retour du trafic. Bienvenue à vous si vous nous rejoignez tout juste à l'instant. Vous m'entendez vous accompagner dans le nord-ouest et le sud-ouest du pays, autour de Paris, Orléans, Tours, Nantes, Le Mans, Bordeaux, Bayonne, Toulouse, Pau, Montauban ou encore Périgueux, Brive et Clermont-Ferrand. En l'occurrence, on va principalement prendre le pouls de la situation autour de Bordeaux avec cette A63. J'y viens tout de suite dans le vif du sujet. L'A63 qui est donc inaccessible, toujours coupée entre Bordeaux et Bayonne. Depuis la rocade, vous êtes obligé de passer par l'A62 jusqu'à Langon, puis l'A65 jusqu'à Pau et enfin l'A64 qui vous permet de retrouver Bayonne. Dans l'autre sens, depuis l'Espagne et Bayonne, c'est la même chose. Vous êtes dévié sur l'A64 et vous faites ce même trajet par ces trois axes à l'inverse pour récupérer la rocade bordelaise. Des fermetures donc de la 63 pour une durée indéterminée, d'autant que des départs de feu ont été aussi signalés ces dernières heures du côté du département des Landes. La situation qui ne s'arrange pas, la Gironde en tout cas reste fortement déconseillée par les autorités. Rien d'autre dans le trafic actuel, en tout cas pas de difficultés spécifiques de cette ampleur. Il y a ces fermetures du côté d'un échangeur, si vous êtes depuis la 61, depuis la Méditerranée, vous voulez rejoindre peut-être Toulouse, ou alors vous voulez sortir avant, vous voulez sortir du côté de Villefranche. La sortie numéro 20, actuellement toujours fermée, dans ce sens de circulation. Dans le lot des travaux, il y a aussi sur l'autoroute A20, cette fermeture du côté de la région de Montauban. En ce moment, vous êtes direction Brive, la sortie zone industrielle nord, Nord. La numéro 61 est toujours inaccessible à cette heure-ci. Il y a des opérations en cours, hein, des autorités dans les différents échangeurs de ce secteur, mais la sortie suivante, la numéro 60, se trouve à moins de 5 km. On va rester et terminer d'ailleurs sur cette autoroute A20, non pas pour des travaux, mais pour des informations techniques à garder en tête. En l'occurrence, des pénuries de carburant dans les deux sens de circulation. La station Pech-Monta a concerné par

0: 1,429 m, un poids lourd, d'après les informations que j'ai à ma disposition. Vous devez serrer sur la voie de gauche puisque ce véhicule est sur celle de droite. Et puis en direction de Paris, autoroute A10 toujours, un accident là qui viendrait de se produire. Nous sommes non loin des portes de Niort, kilomètre 387, accident qui se serait produit sur la voie de droite. Levez le pied s'il vous plaît à l'approche de ce secteur.
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Dance, iconique titre des deux DJ français. Justice, 3h10 pour vous accompagner sur la route. Il y a aussi Taïk et Barry White, deux autres voix jusqu'à 3h15. On reparlera du trafic d'ici là et on reparlera notamment de cet accident qui s'est produit sur les voies de l'autoroute A10. Un véhicule, un semi-remorque, semble-t-il concerné, retourné même sur le bord des voies, kilomètre 387 de l'A10, direction Paris.

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1: Quart d'heure qui s'écoule et une nouvelle occasion de faire un tour d'horizon des axes qui vous concernent dans la moitié ouest où je vous accompagne en ce moment. Et si vous écoutez le 107.7, il est question d'un accident. On commence sur les voies de l'autoroute A10, l'axe Paris-Bordeaux, direction Paris. Un véhicule accidenté, un semi-remorque sur la voie de droite. C'est là qu'il vous gêne, kilomètre 387. Ça vous concerne globalement après avoir passé notamment une aire de repos. L'aire de repos de Douai-Mignon sur cette autoroute A10, c'est un petit peu en amont de Niort et de la bifurcation d'ailleurs avec l'autoroute de Vendée, la 83. Autoroute A10 dans l'autre sens, vers Bordeaux, sachez que là aussi vous avez une gêne, vous avez ce poids lourd qui attend de pouvoir être pris en charge et dépanné. Poids lourd en direction de Bordeaux, kilomètre 429. La voie de droite sur laquelle se trouve le véhicule a été neutralisée par un patrouilleur pour des raisons de sécurité, pour pouvoir vous permettre d'anticiper ce changement de file et de serrer donc sur la seule et unique voie circulable, la voie de gauche. Dans ce secteur, pensez à augmenter vos distances de sécurité avec les véhicules qui vous précède. On va monter du côté des Pays de la Loire en ce moment. Vous êtes peut-être sur les voies de la 11, direction Le Mans, Nantes, Rennes également. Vous avez peut-être même d'ailleurs passé Le Mans. En réalité, vous êtes en direction d'Angers et de Nantes, plus vraisemblablement, kilomètre 231. Attention à un poids lourd qui roulerait très lentement dans ce secteur de l'autoroute A11. Un patrouilleur est en protection avec celui-ci. Je vous retrouve également du côté de la 83 que je vous évoquais tout à l'heure. Si depuis Nantes, depuis la Loire-Atlantique, vous allez en direction de Niort sur la 83, à noter ce véhicule à l'arrêt qui nous est signalé depuis quelques minutes au niveau du kilomètre 15. Véhicule qui pourrait gêner votre passage sur la voie de droite. Soyez prudent quand vous abordez cette portion, ce secteur de l'autoroute A10, de l'autoroute A83. Je reviens vers vous sur cette autoroute A10 dont j'apprends la coupure à l'instant, circulation qui est donc momentanément interrompue, suspendue pour donc ce véhicule, cet accident qui s'est produit et ce poids lourd qui manifestement est en travers des voies. Affaire à suivre bien évidemment sur cette autoroute A10. Un autre axe qui est coupé et lui pour une durée indéterminée depuis déjà quelques temps maintenant, de jour comme de nuit, c'est la 63, conséquence des incendies en Gironde. La 63 est impraticable depuis Bordeaux, tout comme depuis Bayonne. Vous êtes dévié par la 64 depuis Bayonne et depuis l'Espagne. Ensuite, il y a un itinéraire qui vous fait passer par Pau, la 65, et puis jusqu'à Langon, avant de reprendre la 62 jusqu'à Bordeaux. Dans l'autre sens, depuis Bordeaux pour aller vers Bayonne et Saint-Sébastien, c'est exactement les mêmes axes que vous êtes amené à emprunter, des déviations qui vous sont rappelées sur les panneaux à message variable, les panneaux lumineux au-dessus de vous sur cette autoroute, et des déviations et une situation qui vous est également rappelé en espagnol si vous êtes un auditeur espagnol.
2: Debido a los incendios en Gironda y Las Landas, la A63 está cerrada en Bayona en dirección norte. Para llegar a Burdeos, tome la A64 hasta Pau, después la A65 hacia Langon y por último la A62. Para los trayectos de larga distancia entre España y el norte de Francia, se recomienda un itinerario alternativo por Toulouse.
1: Et on viendra très rapidement sur l'autoroute A10, concernée donc par une coupure de la circulation pour l'instant, circulation donc qui s'arrête en amont du kilomètre 387 en direction de Paris, autoroute A10. Dans quelques instants, l'un de vos rendez-vous de l'été, voitures mythiques, celles qui nous ont marquées sur petit ou grand écran, à l'affiche aujourd'hui une voiture inquiétante, Christine, star du film de 1983, adaptée d'un roman de Stephen King. Ce sera juste après Belinda avec Matt Pokora.

0: Matt Pokora avec Belinda sur une route difficile si vous êtes en ce moment sur la 10 depuis à la Gironde, la Nouvelle-Aquitaine en direction du Nord. Notez qu'en amont de Niort, la circulation pour l'instant est interrompue. La 10 est coupée toujours dans le secteur kilomètre 387. Un poids lourd est complètement en travers des voies. Je vous conseille vivement de prendre la sortie Saint-Jean-d'Angély, la sortie numéro 34. Si vous en avez la possibilité, au-delà de celle-ci, vous vous retrouverez à l'arrêt. Et sur le 107.7, eh bien, c'est l'heure de retrouver un public en ébullition pour applaudir Kylie Minogue. Ça, en l'occurrence, ce sera très très prochainement. Mais en l'occurrence, tout de suite, on va pouvoir retrouver ce nouveau numéro de Voiture Mythique.
1: Une voiture rouge et blanche avec des courbes à faire pâlir les plus belles carrosseries des années 50, c'est Christine. Pas simplement une voiture, une diva sur roue avec un côté psychopathe. Dans le film de John Carpenter de 1983, Christine est une Plymouth Fury avec des ailes chromées et des phares qui semblent vous observer. Un modèle de rêve, version cauchemar. Sous le long capot, un moteur V8, mais attention, pas juste une voiture rapide, c'est une voiture qui a une vie propre. Elle se répare toute seule, comme par magie. Le problème, c'est que Christine est aussi jalouse que possessive. Vous regardez une autre voiture, elle n'hésitera pas à vous le faire payer.
2: Débarrasse-toi de cette voiture.
3: Attends une minute, tu ne vas pas me dire que c'est de la faute de Christine.
1: À propos de payer, 15% du budget a été consacré aux 23 voitures utilisées dans le film. Et à la fin du tournage, toutes ont été détruites, sauf deux, vendues comme ferraille. L'un des véhicules survivants a finalement été restauré, puis vendu aux enchères, estimé entre 400 et 500 000 dollars. Pas mal pour un bout de ferraille, non ? L'impact de Christine a été tel qu'il a donné naissance à une véritable culture autour des voitures maudites, avec des fan clubs organisant des conventions, des répliques en modèle réduit ou grandeur nature.
2: Cette petite bagnole !
1: Si vous croisez une flamboyante Plymouth Fury rouge et blanche dans la rue, faites-lui un sourire et courez vite.

Dis-moi, la voix de Léo Carra pour vous accompagner. 3h29, la principale information du moment, c'est cette importante difficulté sur les voies de l'autoroute A10. Si vous êtes en direction du nord, juste un petit peu en amont de Niort, des portes de Niort, l'autoroute est coupée pour l'instant. La circulation n'avance plus au kilomètre 387. Si vous m'entendez avant d'avoir passé la sortie 34 Saint-Jean-d'Angély, il est vivement conseillé de prendre cette bretelle de sortie numéro 34, qui est donc une bretelle de sortie qui est 25 km avant cette coupure, mais au-delà de celle-ci, vous risqueriez d'être à l'arrêt pour une durée indéterminée. L'autoroute A10 étant pour l'instant coupée. On va y revenir dans quelques minutes dans un point complet sur votre trafic. Pour vous y conduire d'ailleurs au trafic, il y a la musique de Meryl Brandbridge à vos oreilles. Voici Mouse.

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4: Pour vous accompagner, vous servir sur la moitié ouest en cette nuit et dans les bons comme dans les mauvais moments, j'ai envie de dire, puisque vous êtes impacté. Si vous êtes en ce moment sur les voies de l'autoroute A10, l'axe Bordeaux-Paris, vous roulez en direction du nord, en direction de Paris, et notez que la circulation est interrompue d'après les informations alors qui me parviennent petit à petit au compte-gouttes, mais ce que je sais, c'est que la circulation est interrompue et coupée au niveau d'un secteur où il y aurait, semble-t-il, un poids lourd à accidenté, kilomètre 387, pas de visuel dans la zone. L'information que je peux vous donner, c'est que si vous voulez vous éviter de rester à l'arrêt pour une durée indéterminée à l'arrière de ce secteur du kilomètre 387, si vous voulez vous éviter l'arrêt, eh bien vous pouvez, si vous n'avez pas passé d'ailleurs cette sortie, eh bien prendre la sortie 34 Saint-Jean-d'Angély, puisque celle-ci est la seule possible avant cet accident, avant ce secteur où l'autoroute donc pour l'instant est coupée. Vous n'aurez pas d'autre choix sinon que de patienter. Si malheureusement vous venez déjà de passer cette sortie, je ne peux que vous conseiller peut-être de faire un temps de pause, de vous arrêter sur les différentes aires de repos qui sont encore à votre disposition avant donc ce kilomètre 387 de l'autoroute A10. Je pense à vous qui passez près de l'aire de repos de Lozay peut-être en ce moment. On aura bien évidemment et très rapidement l'occasion de faire à nouveau le point sur la situation et donc sur cette situation de coupure de la circulation de l'autoroute A10. Dans le lot des événements qui vous concernent et qui vous impactent en cette nuit, on reste sur la 10 dans l'autre sens, direction Bordeaux, une gêne au trafic au kilomètre 429 sur la voie de droite. Toujours ce poids lourd en attente, il y a toujours en revanche cette consigne, ce balisage du patrouilleur, cette consigne de serrer sur la voie de gauche uniquement. Je vous invite à bien anticiper, bien augmenter vos distances de sécurité à l'approche de ce secteur. On va rester aux alentours de Bordeaux en Gironde, conséquence directe de ces incendies, outre les différents axes du réseau secondaire coupé à l'ouest de Bordeaux. Il y a cette impossibilité d'emprunter la 63 toujours en cours et là aussi pour une durée indéterminée. Depuis la rocade, vous êtes dévié par la 62 jusqu'à Langon, puis la 65 jusqu'à Pau et enfin la 64 en direction de Bayonne, puisqu'entre Bordeaux et Bayonne, eh bien, c'est complètement interrompu. Et depuis Bayonne, d'ailleurs, vous êtes à l'inverse dévié sur la 64. Les déviations, les itinéraires sont à retrouver sur les panneaux lumineux au-dessus de vous, les panneaux à messages variables.
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Abel Jean-Gel, c'était dit le 3h40 et moi, je dois vous dire malheureusement que vous allez faire face à une importante difficulté sur les voies de l'autoroute A10 où la circulation est interrompue toujours pour une durée indéterminée dans le sillage d'un accident qui viendrait de se produire. J'attends encore des informations complémentaires, mais je sais en tout cas qu'en direction de Paris, en direction du nord sur l'A10, ça ne circule plus au kilomètre 387. Si vous pouvez encore le faire, prendre cette sortie 34 Saint-Jean-d'Angélis, c'est la meilleure option qui s'offre à vous pour l'instant. C'est 25 km en amont du secteur dont je vous parle, mais c'est la seule possibilité de sortie pour vous éviter d'être à l'arrêt. Kilomètre 387 de l'autoroute A10. Pensez-y, s'il vous plaît. C'est donc la seule sortie possible avant ce secteur. On reparle du trafic, de vos conditions de circulation dans l'ensemble sur cette moitié ouest d'ici 3h45. En attendant, le groove est de la partie avec Lady Light.

0: Kelly Williams pour vous accompagner. 3h46. Il est grand temps de refaire le point sur vos conditions de circulation. Restez bien branchés.
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0: Et la principale information à retenir à 4h moins le quart nous emmène sur les voies de cette autoroute A10 et on va tout de suite en parler avec notre intervenant Patrick Niems du Centre Infotrafic de Vedène. Bonjour Patrick.
2: Bonjour.
0: Alors, sur l'autoroute A10, en ce moment, en direction de Paris, la circulation est complètement arrêtée au kilomètre 387. Que s'est-il passé ?
2: Alors oui, depuis 3h20, l'autoroute A10 est coupée en direction de Paris. Au kilomètre 387-800, on est entre l'échangeur de Saint-Jean-d'Angély, numéro 34, et l'échangeur de La Rochelle-Niort, numéro 33. Et c'est suite à un accident qui impliquait un poids lourd.
0: D'accord, donc un poids lourd qui manifestement empêche le trafic possible sur l'une des voies. Quelles sont les solutions qui sont mises en place à court terme pour éviter le plus possible cette perturbation ?
2: Alors vous qui circulez en direction de Paris, vous devez prendre la sortie de l'échangeur Saint-Jean-d'Angély numéro 34 et suivre ensuite l'itinéraire correspondant sur le réseau secondaire.
0: D'accord, donc c'est la sortie numéro 34, on vous a bien entendu, et on est dévié ensuite par la départementale 151, je l'ajoute, et c'est la seule sortie, il faut bien le préciser, sur les 25 km en amont de ce secteur, et c'est la seule sortie possible, sous peine de vous retrouver malheureusement à l'arrêt pour une durée indéterminée. Merci beaucoup Patrick, et je vous dis peut-être à plus tard sur cette antenne. Dans le reste de l'actualité trafic du moment, eh bien, il y a ces difficultés qui vous concernent dans l'autre sens de l'autoroute A10, si vous voulez rejoindre la Gironde et Bordeaux, kilomètre 429. Vous passez uniquement sur la voie de gauche, toujours ce poids lourd à l'arrêt, poids lourd qui sera amené à être dépanné, mais ce n'est toujours pas le cas. En tout cas, un patrouilleur a balisé, protégé la zone et donc neutralisé la voie de droite. Il va falloir anticiper un petit peu en amont de ce secteur. On reste du côté de la Gironde, si vous vous y rendez. Je vous rappelle que les autorités conseille très fortement les déplacements autour de Bordeaux, du fait évidemment des incendies qui sévissent depuis ces derniers jours à l'ouest de Bordeaux. Sachez que le réseau secondaire, on ne va pas rentrer dans le détail, mais est complètement coupé sur les départementales. La coupure qui vous intéresse en revanche est celle de l'A63. Vous ne pouvez pas vous engager toujours sur cet axe en direction de Bayonne, de Saint-Sébastien. Depuis Bordeaux, vous êtes automatiquement dévié par l'A62 jusqu'à Longon avant de récupérer l'A65, puis l'A64 du côté de Pau jusqu'à Bayonne. Et dans l'autre sens, c'est pareil, depuis Bayonne, vous êtes automatiquement dévié, basculer sur l'autoroute A64. Une situation et des restrictions imposées donc par les autorités pour une durée indéterminée. Rien de plus à vous évoquer. On va clôturer ce point trafic. J'aurai évidemment l'occasion de revenir vers vous très très rapidement concernant cette coupure de l'autoroute A10. Et si vous nous rejoignez en cours de route, notez que la sortie 34 en direction de Paris, Saint-Jean-d'Angély, eh bien, c'est une sortie que vous devez absolument privilégier sous peine de vous retrouver à l'arrêt 25 kilomètres plus loin sans pouvoir avoir d'autres solutions pour sortir. Sur le 107.7, on vous propose de revivre des concerts mythiques qui ont marqué des carrières, mais aussi les fans. Dans un instant, dans Absolument Live, on fera un retour en 2006, quand Kylie Minogue est remontée sur scène après son combat contre la maladie. Ce sera juste après ce morceau de Lil Nas X.

0: Star Walking à l'instant. Une chanson d'ailleurs tirée du jeu vidéo League of Legends avec Lil Nas X, 3h54 avec ses difficultés, grandes difficultés qui vous concernent sur les voies de l'autoroute A10 en direction de Paris. La circulation est toujours interrompue, bloquée, coupée sur le kilomètre 387. Un poids lourd est couché en travers des voies et vous ne pouvez absolument pas passer. Des interventions sont en cours. Si vous êtes malheureusement amené à être à l'arrêt dans ce secteur, eh bien je vous demande de vous armer de patience puisque les évolutions sont assez tardives. Si vous, en revanche, vous n'avez pas encore passé la sortie 34 Saint-Jean-d'Angély, je vous conseille vivement de l'emprunter sous peine de vous rester donc bloqué à l'arrêt pour une durée indéterminée. La sortie 34 Saint-Jean-d'Angély est la seule option possible dans ce rayon de la 10 pour pouvoir eh bien vous épargner cette grande difficulté à cette heure-ci.
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0: Comme promis, c'est l'heure de retrouver un public en ébullition pour applaudir Kylie Minogue sur scène. Rendez-vous avec Absolument Live, donc, et avec surtout Gilles Ravarino.
2: Certains concerts prennent parfois une dimension plus personnelle que professionnelle parce qu'ils sont avant tout le signe d'une victoire sur la maladie. En 2006, Kylie Minogue reprend sa tournée mondiale Showgirls The Homecoming Tour. 2005, suite à la sortie d'une double compilation de ses nombreux tubes, Kylie Minogue entame sa 8e tournée intitulée Showgirls The Greatest Hits Tour. Pour la chanteuse, c'est une célébration des chansons pop, de sa carrière, mais aussi d'une relation à long terme avec son public. Les costumes sont dignes d'un cabaret, signé John Galliano ou encore Karl Lagerfeld. Avant la tournée, elle subit une mammographie, mais les médecins donnent leur feu vert. C'est quelques temps plus tard, après qu'une grosseur soit apparue sur sa poitrine, que le diagnostic est implacable et qu'elle doit interrompre la série de concerts pour suivre un traitement. C'est pratiquement un an et demi après qu'elle peut enfin remonter sur scène, mais avec des modifications sur la liste des chansons, sur les chorégraphies et avec de nouveaux costumes pour s'adapter à son état de santé. Cette reprise de tournée est rebaptisée Showgirls The Homecoming Tour et débute en Australie, sa terre natale. C'est lors du deuxième soir, le 12 novembre 2006, que le concert est capté à Sydney. Kylie Minogue est sur scène pendant 2 heures et égrène les tubes, dont le célèbre Hand on Your Heart. La ferveur du public salue sa venue, autant que son courage, et cela fait de ce concert un moment absolument live, riche en émotions et porteur d'espoir.

C'est l'une des grandes performances de Kylie Minogue racontée par Gilles Ravarino et d'autres épisodes d'Absolument Live. C'est à retrouver sur notre site internet et notre application pour smartphone. On va s'écouter quelques secondes de notes de Matt Pokora avec quand même avant de se retrouver ensuite pour le retour de l'actualité, de la météo et le trafic qui arrive dans la foulée. Trafic dans lequel on reparlera bien évidemment de cette coupure de l'autoroute A10 au kilomètre 387 en direction de Paris.

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3: Bonjour à toutes et à tous. Un retour à la normale est envisageable en Gironde, a laissé entendre la préfecture du département touchée par un gigantesque incendie ces derniers jours. Malgré 7 reprises de feu, dont 3 qui étaient encore actives hier soir dans le dernier bilan des autorités, le feu n'a pas progressé. Et cela pour le 3e jour consécutif. Reste que 42 000 hectares ont été ravagés par les flammes jusqu'à présent. Les pompiers sont aussi mobilisés sur d'autres fronts avec ces récents départs de feu dans le Var, les Landes ou encore au sud de Dijon. A noter par ailleurs cette importante reprise des flammes soulignée dans la forêt de Fontainebleau, violemment touchée elle aussi ces dernières semaines. Les 50 pompiers sur place disent espérer pouvoir fixer l'incendie d'ici la matinée. Au total, 29 incendies sont en cours dans le pays. L'actualité dans l'Hexagone, c'est aussi cette nouvelle vague de canicule, la 4e depuis le début de l'été. Météo France surveille 23 départements qu'elle a placés en vigilance orange, principalement dans le quart sud-est. Après quelques jours d'accalmie, l'Iran fait les frais de nouvelles frappes américaines. Des frappes confirmées cette nuit par Washington, les autorités iraniennes également. Washington qui entend frapper fort après des tirs iraniens contre des bases américaines en Jordanie. Hier soir, la Maison-Blanche a par ailleurs fait état de nouvelles sanctions visant les ressources de l'Iran. Sur un autre front, Kiev est-elle aussi menacée, à en croire les dires du président Volodymyr Zelensky, qui a affirmé que Moscou prépare depuis quelques toujours une attaque massive. Une alerte aux missiles russes a été lancée en début de nuit dans la capitale ukrainienne après des explosions. Une note de sport, enfin, pas de ticket pour le 3e tour de l'ATP 500 de Washington pour Adrian Manarino. La course du tennisman français a été stoppée par un joueur local, l'américain Alex Mikkelsen, qui l'a écarté en 2-7 tout à l'heure. 4h02 sur le 107.7, retour de l'actualité dans une heure. Restez bien branchés, tout de suite, place à la météo. Et au menu à l'est, un soleil qui va dominer à nouveau, mais un temps assez instable qui va s'installer, lui, dès le début de journée sur une moitié ouest, à base d'orages sur la Vendée, de différents risques de pluie ailleurs. Hein, des ondées qui devraient perdurer d'ailleurs dans l'après-midi dans le centre-est et le bassin parisien. Le soir, retour au calme général. Côté thermomètre, 18 à 23 degrés en matinée, déjà 25 facilement atteint près de la Méditerranée. Au pic de la journée, pas plus de 25 justement, le long des côtes de la Manche, près de la Vendée, tout comme le Pays Basque, 28 à 34 en moyenne partout ailleurs. Les hausses maximales de mercure seront pour le quart sud-est, concerné en grande partie par ces vigilances orange, avec jusqu'à 38 degrés autour de Montélimar, tout comme Lyon.
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3: Bienvenue à vous, si vous vous branchez tout juste sur le 107.7, vous venez peut-être de voir un message s'afficher sur les panneaux à messages variables si vous êtes sur l'autoroute A10. En ce moment, on est dans la région de Niort, vous arrivez dans les Deux-Sèvres et l'information direction le nord, direction Paris sur cette autoroute A10, eh bien c'est que la circulation est malheureusement toujours interrompue et cela depuis maintenant un peu plus de 3/4 d'heure. Vous êtes peut-être forcé d'attendre pour une durée indéterminée. Une petite pensée donc pour vous à l'arrière d'un secteur où un poids lourd est en cause, un poids lourd couché en travers des voies, avec des glissières de sécurité également en travers des voies. Bref, ce qui laisse penser à d'importantes opérations en cours. Pour l'instant, c'est surtout un quadrillage des autorités et c'est surtout pour vous un trafic impossible, un écoulement du trafic absolument impossible. Pour le moment, la situation est loin d'être maîtrisée. Si vous êtes encore 30 km en amont de ce secteur, vous avez passé peut-être Sainte notamment. Notez, et c'est très important, que vous pouvez vous épargner cette difficulté. Vous pouvez sortir à Saint-Jean-d'Angély. C'est la seule sortie avant ce secteur bloqué donc de l'autoroute A10, la numéro 34. Elle vous est donc vivement conseillée. Au-delà de celle-ci, vous seriez bloqué pour une durée indéterminée. N'hésitez surtout pas donc à l'emprunter, puis vous passez par le réseau secondaire, notamment la départementale 150, pour contourner cette zone compliquée, cette zone surtout bloquée de l'autoroute A10 en direction de Paris, en direction de Bordeaux pour le coup, toujours sur cette A10. Pas de nouveautés, pas d'éléments complémentaires concernant les opérations à venir sur ce poids lourd au kilomètre 429. Vous avez toujours la voie de droite qui est neutralisée puisque c'est sur celle-ci que se trouve le véhicule et donc vous devez toujours serrer uniquement sur celle de gauche au kilomètre 429. On va passer du côté du sud-ouest. Avant de parler de l'autoroute A20, nous restons du côté de la Gironde de Bordeaux pour vous rappeler les conséquences directes de ce méga-feu à l'ouest de Bordeaux et l'A63, à la demande des autorités, qui est toujours coupée pour l'instant, A63 que vous ne pouvez ni emprunter depuis la rocade bordelaise direction Bayonne et Saint-Sébastien, ni depuis Saint-Sébastien en Espagne et Bayonne. Vous êtes dévié depuis Bordeaux sur l'A62 et depuis Bayonne vous êtes dévié sur l'A64, une déviation en fait vous fait emprunter l'A64, l'A65 et l'A62, quel que soit votre sens de circulation, pour contourner la Gironde et les Landes. Gironde qui reste de toute manière un département fortement déconseillé par les autorités. On ne va pas s'attarder plus longtemps, on va simplement terminer par cette information du côté les autorités. On ne va pas s'attarder plus longtemps, on va simplement terminer par cette information du côté du Tarn-et-Garonne. Si vous êtes

C'était l'hymne du dernier mondial de football, la voix de Shakira avec Burna Boy, Die Die, pour vous accompagner à 4h10. Je vous laisse 5 petites minutes en musique avant un retour au trafic et un retour malheureusement sur cette importante difficulté qui vous concerne et cette circulation qui est toujours malheureusement interrompue pour une durée indéterminée en direction de Paris sur les voies de l'autoroute A10. Je vous rappelle, si vous en avez encore la possibilité, que la sortie Saint-Jean d'Angély, la numéro 34, est vivement conseillée. Si vous pouvez l'emprunter juste après celle-ci, dans les 25 km qui suivent, vous serez malheureusement bloqué, vous serez complètement à l'arrêt hein, à cause d'un accident qui est survenu au kilomètre 387. On en reparlera dans le détail dans 5 minutes après ce morceau de Babylon Zoo.

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1: Et le retour de l'infotrafic, il est presque 4h15 et comme à chaque nouveau quart d'heure, on prend le temps de parler de vos conditions de circulation dans la moitié ouest où je vous accompagne et on va braquer les projecteurs sur l'autoroute A10 qui est quasi la seule autoroute qui doit retenir vraiment spécifiquement votre attention à cette heure-ci à cause d'un accident et pas des moindres cet accident, un poids lourd couché en travers des voies, cela fait depuis l'heure précédente que malheureusement je vous en parle. Puisque la circulation est interrompue depuis maintenant plus d'une heure dans la zone, kilomètre 387, vous roulez en direction du nord, en direction de Paris et malheureusement vous êtes peut-être d'ailleurs concerné et vous devez vous armer de patience à l'arrière d'un secteur où donc c'est impraticable pour l'instant, il n'y a pas de possibilité de continuer la route, le poids lourd en question est complètement couché, il y a aussi des glissières de sécurité en travers des voies, j'ai appris aussi tout à l'heure que le véhicule transportait des fruits et légumes, donc ce qui laisse imaginer des débris, des obstacles sur les voies en plus de cela, donc beaucoup d'opérations conséquentes, hein. C'est évidemment une situation qui est amenée à durer dans le temps, je peux d'ores et déjà vous le dire, sans pouvoir vous donner de délai, malheureusement vous êtes à l'arrêt pour une durée indéterminée dans ce secteur de la 10. Par contre, si vous arrivez de Bordeaux, de Saintes, vous pouvez encore éviter cette difficulté en sortant à Saint-Jean d'Angély. C'est la sortie 34 et c'est la dernière avant d'arriver dans ce secteur. Vous n'aurez pas d'autre possibilité de sortie. Donc vous pouvez sortir à Saint-Jean-d'Angély et puis vous basculer sur le réseau secondaire pour contourner toute cette partie de l'autoroute A10 qui est donc inaccessible. Si malheureusement vous avez déjà passé cette sortie 34 et que vous êtes tout juste branché sur le 107.7, je ne saurais que vous conseiller de vous arrêter sur les différentes aires de repos qui sont à votre disposition sur les 20 kilomètres qui suivent et notamment l'aire de repos de L'Ozé qui se trouve sur votre parcours juste au kilomètre 486. Plein de courage à vous sur cette autoroute A10 en direction de Niort et de Paris. Dans le lot des difficultés, mais pour des raisons différentes, eh bien, il y a toujours à la demande des autorités, là aussi pour une durée indéterminée, ces déviations à prendre en compte autour de l'A63. A63 fermée sur globalement un rayon de 170 km entre Bordeaux et Bayonne. Il y a une déviation qui concerne les mêmes axes. Depuis Bordeaux, vous prenez l'A62, depuis Bayonne, l'A64. En fait, l'A62, l'A64 et l'A65 sont des axes que vous êtes amené à emprunter pour contourner toute cette portion de la 63 que vous ne pouvez pas emprunter. Les autorités d'ailleurs vous déconseillent de toute manière, dans la mesure du possible, de vous rendre en Gironde, un département vraiment à risque du fait des incendies à l'ouest de Bordeaux, un département à éviter à tout prix. Dans un instant, tous au parc, l'un de vos rendez-vous de l'été sur le 107.7. Chaque semaine, nous vous faisons découvrir un parc à thème ou de loisirs. Aujourd'hui, direction le plus grand parc d'attractions au sud de la France. Ok, Coral, entre Marseille et Toulon. Ce ranch provençal vous plonge dans l'univers des cow-boys et des indiens. Visite guidée juste après ce passage sur la Lune en orbite. My Moon, My Man, voici Feist.

0: Petit échappé en orbite vers la Lune, My Moon, My Man à l'instant, et c'est peut-être d'ailleurs le meilleur moyen pour vous de vous vider un peu la tête si vous êtes malheureusement forcé de patienter, d'être à l'arrêt à l'arrière d'un accident survenu sur les voies de l'autoroute A10 en direction de Paris, kilomètre 387. Si vous êtes bloqué derrière d'autres véhicules et que vous n'apercevez pas ce qui se passe devant vous, eh bien il s'agit d'un poids lourd couché en travers des voies qui empêche le bon écoulement du trafic. Écoulement impossible et circulation toujours interrompue. La sortie Saint-Jean-d'Angély reste la 34, la numéro 34, la seule possible si vous pouvez la prendre. Prenez-la, cette sortie, sous peine de rester à l'arrêt pour une durée indéterminée sur cette autoroute A10.
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0: Et pour continuer à se vider la tête, nouvelle étape de notre série Tous au parc, on va voyager. Aujourd'hui, Nadine Mistre nous emmène dans l'un des parcs préférés des familles en Provence, au Quai Coral.
2: Oui, au Quai Coral, un parc où l'on s'amuse beaucoup. Pour tout vous dire, quand j'étais en primaire, c'était la sortie scolaire de l'année. Me voilà entre Marseille et Toulon, à Cuges-les-Pins. Je rentre dans le parc et je suis accueillie par Hunk Bimbom, le directeur d'au Quai Coral, qui célèbre cette année un très bel anniversaire.
3: Au Quai Coral a été ouvert en 1966, donc 60 ans de l'existence du parc, qui a toujours été un parc thématisé autour des cow-boys, des indiens. Donc ça avait commencé avec les spectacles, et puis depuis on a rajouté toute une multitude de manèges et d'attractions diverses et variées pour toute la famille.
4: Je crois que la première fois que je suis venue, je devais avoir un mois ou deux. Ma maman, elle m'allaitait encore, alors ça fait longtemps.
5: Très longtemps.
4: Oui, c'était il y a très longtemps, parce que je suis très vieille, j'ai 44 ans.
6: Il est très sympa, très à l'ombre, et des brumisateurs, donc c'est très bien pour la saison.
3: Alors, on est dans le sud de la France, forcément on a des manèges d'eau, il fait chaud, c'est l'été, c'est les moments où il faut chercher aussi à se rafraîchir, donc là c'est vraiment maillot de bain obligatoire, puisque sinon on va être trempé.
2: Bon, mais dommage, j'ai oublié le maillot de bain, puisque ça donne vraiment envie de se rafraîchir avec la chaleur que nous avons aujourd'hui, hein.
3: Après c'est pas grave, on a d'autres manèges d'eau, on a deux toboggans aquatiques, on a nos bûches,
2: donc on ressort trempé.
3: Tout à fait, mais c'est le but, hein. En ce moment il fait tellement chaud que c'est le plaisir.
7: Ah, c'est trop bien au Quai Coral, il y a plein d'attractions, il y a des trucs pour se rafraîchir et c'est trop bien.
2: Alors là, vous m'emmenez où, là?
3: On va se déplacer pour aller vers la nouvelle attraction 2026 qui s'appelle le Tomahawk.
2: Alors c'est quoi ce Tomahawk?
3: C'est un grand bras articulé qui propulse une gondole dans le ciel.
2: On a les pieds dans le vide, hein?
3: Alors oui, on a les pieds dans le vide, on est secoué. Vous avez envie d'essayer?
2: Avec vous?
3: Oui.
2: Allez, on y va.
8: N'ayez pas de crainte.
3: Les harnais sont là pour vous, allez être tenus. Peut-être qu'il y aura quelques cris à la radio, à l'antenne.
2: C'est quoi ce bruit là?
3: C'est l'attraction qui se met en place.
2: Oula, vous m'avez amené où là?
3: Les sensations, elles sont surprenantes, elles sont originales.
2: Attends, voilà, je ne parle plus.
3: Et là, on va repartir dans l'autre direction.
2: Ah non?
3: Ah ben oui.
4: On se régale, on a le parc pour nous en plus.
2: Alors il y a des manèges et puis il y a les indiens, les cow-boys.
3: Le western, c'est avant tout, c'est ces personnages, c'est ces cow-boys, c'est ces indiens, c'est ces duels entre hors-la-loi et shérif. Ce sont de nombreuses histoires qui sont racontées, mais surtout elles font rêver.
9: Je te défie en duel!
4: Les spectacles, c'est pour les mamies qui ne font rien.
2: Ok, Coral vous propose aussi de prolonger vos vacances en dormant dans des tipis. Une belle aventure en famille à partager cet été à Cuges-les-Pins, dans les Bouches-du-Rhône. Pour plus d'infos,
3: okcoral.fr.
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0: Un titre grand classique des années 80, remis au goût du jour pour les plus jeunes dans la série Stranger Things, Running All That Hill. C'était la voix de Kate Bush à 4h31. Il est grand temps de faire à nouveau le point sur vos conditions de circulation. Restez bien branchés.
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0: Et au cœur de l'infotrafic, malheureusement, j'ai envie de dire à 4h passées de 32 minutes, eh bien, c'est toujours cette circulation interrompue, impossible sur les voies de l'autoroute A10. Vous êtes en provenance de Bordeaux, de la Nouvelle-Aquitaine, eh bien, pour vous rendre plus au nord, jusqu'à Niort, jusqu'à Poitiers, Tours, Orléans, Paris, bref, en direction du nord, l'autoroute A10 est toujours coupée, interrompue au kilomètre 387. Après qu'un accident d'un poids lourd se soit produit, il n'y a aucune voie circulable, toujours pour l'instant. Les interventions se mettent petit à petit en place. Et si vous faites partie des véhicules à l'arrière de cet accident, eh bien, encore une fois, je n'aurai de cesse, malheureusement, de vous le dire. Il va falloir s'armer de patience puisque je ne suis pas en mesure à l'heure actuelle de vous donner de temps précis à partir duquel la circulation pourrait être amenée à reprendre. Notez que dans un quart d'heure, nous aurons des détails et des explications complémentaires avec un intervenant sur cette antenne du 107.7. Je vous donne d'ores et déjà rendez-vous à 4h45 dans le prochain point trafic. Notez, si vous êtes encore une trentaine de kilomètres en amont, que vous avez une possibilité de sortie pour quitter la 10 à Saint-Jean-d'Angély, la sortie numéro 34, qui est une sortie que vous considérez comme obligatoire parce qu'en fait, elle va vous permettre de ne pas vous retrouver à l'arrêt pour une durée indéterminée. Et il faut la prendre, cette sortie, pour contourner cette voie, ces voies de la 10, pour contourner cette difficulté et cette coupure de la circulation. La 10 qui est concernée par cet événement de grande ampleur à cette heure-ci. Il y a une autre coupure qui fait l'actualité à cause non pas d'un accident mais des incendies en Gironde. Gironde qui reste un département fortement déconseillé par les autorités. Je vous rappelle que la 63 est toujours inaccessible entre Bordeaux et Bayonne. Vous êtes dévié depuis Bordeaux par la 62, depuis Bayonne par la 64. Il s'agit de contourner par les axes les plus proches cette autoroute à 63. Donc pour l'instant, ce n'est pas amené à rouvrir. En tout cas, les autorités maintiennent fermé 170 km de cette autoroute à 63 très concrètement, et la Gironde de toute manière, pour en parler en bref, tout le réseau secondaire ou presque autour de Bordeaux, à l'ouest de Bordeaux, toutes les départementales sont évidemment coupées au vu de l'ampleur des incendies dans les zones. Rien de plus à vous évoquer du côté de la Nouvelle-Aquitaine. On passe aussi en revue votre route en Occitanie avec des voyants qui sont au vert. En plus de cela, des zones dans lesquelles il y avait des travaux viennent de rouvrir totalement. Je pense à vous en provenance de la Méditerranée, direction Toulouse, qui était obligé de continuer un échangeur plus loin puisque la sortie Villefranche en direction de Toulouse avait été fermée un long moment. Mais ça y est, les travaux sont en train de se terminer, m'indique-t-on. C'est en train de rouvrir. Bonne nouvelle pour vous si vous voulez sortir du côté de Villefranche, sortie numéro 20 de la 61.
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0: Je ne vous oublie pas, plus au nord, dans le centre, la région parisienne, du côté des Pays de la Loire, de la Bretagne, de la Normandie, rien de particulier doit retenir spécifiquement votre attention, ne doit retenir spécifiquement votre attention. Je vous l'avais promis, dans 10 minutes, on se retrouvera à nouveau pour refaire un point sur la situation sur cette autoroute A10.

07, Jack et Carla, ils l'ont. Ces deux-là ensemble, 4h38, la musique se poursuit avec Raoul Paz, Beverly Craven, le retour au trafic comme prévu. Ce sera à 4h45 avec en ligne de mire cette coupure toujours en cours de la circulation sur les voies de l'A10 en direction de Paris, kilomètre 387. Seule possibilité pour vous épargner cette difficulté du moment, c'est de prendre la sortie 34 Saint-Jean-d'Angély et quitter l'autoroute A10 puisque 25 km après cette sortie, vous serez bloqué pour durée indéterminée.

0: Love Scenes, la douceur absolue, la musique de Beverly Craven, 4h44, restez bien branchés dans une poignée de secondes, c'est le retour du trafic.
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0: Pour vous servir, vous accompagner à 5h moins le quart et on va braquer les projecteurs sur les voies de l'autoroute A10 sur laquelle vous êtes en ce moment et vous nous avez sans doute rejoint après avoir vu un message sur les panneaux lumineux au-dessus de vous concernant une coupure de cette autoroute A10. Ça tombe bien, on est là pour clarifier justement la situation et je dis on puisque je suis en compagnie d'un représentant du PC Sécurité de Niort, Adrien Bataya. Bonjour Adrien.
3: Bonjour.
0: Alors vous êtes à mes côtés pour parler donc de cette situation, puisque concrètement la situation c'est que la circulation est coupée, interrompue au kilomètre 387 de l'autoroute A10 en direction de Paris. Est-ce que vous pouvez déjà peut-être nous rappeler aux usagers qui nous écoutent ce qu'il s'est passé à ce kilomètre 387?
3: Tout à fait, donc aux alentours de 3h du matin, nous avons un poids lourd qui s'est couché en travers des voies à hauteur du kilomètre 387-800 sur l'autoroute A10 en direction de Paris. Donc c'est un poids lourd qui est chargé et en travers, donc qui bloque entièrement la circulation des voies dans le sens donc Bordeaux-Paris.
0: Alors dans les images qu'on a effectivement sous les yeux, on voit aussi qu'il y a des glissières de sécurité sur les voies. C'est un poids lourd qui transporte des fruits et légumes. Donc on s'imagine de longues opérations. Est-ce qu'on peut déjà estimer combien de temps ça va prendre avant de pouvoir rendre une voie circulable?
3: Alors pour l'instant, il est compliqué pour nous d'estimer le temps de retour à la normale. Ce qu'on peut dire en revanche pour les auditeurs qui nous écoutent, c'est qu'une sortie obligatoire a été mise en œuvre à hauteur de l'échangeur numéro 34 Saint-Jean-d'Angély, donc pour les personnes qui voudraient se rendre sur le nord. Donc sortie numéro 34, suivre la déviation par la D650 et reprendre l'autoroute par l'entrée numéro 33 au niveau de Niort Sud.
0: Voilà, donc ça c'est la seule option d'ailleurs pour les personnes qui nous écoutent, c'est la seule possibilité pour quitter la 10, 25 km avant ce secteur-là. Donc concrètement, Adrien, on a de longues interventions qui se profilent à ce kilomètre 387.
3: Tout à fait, puisqu'il y a une grosse opération pour vider le camion avant de pouvoir espérer le remorquer. Également de pouvoir enlever tout ce qui a été frappé dans l'accident, donc que j'entends plus d'une centaine de mètres de glissière. Donc tout ça, forcément, ça prend du temps et ça explique donc un retour à la normale assez long. Également pour vos auditeurs qui nous écoutent et qui seraient bloqués dans les bouchons, nous allons procéder à une évacuation de ce bouchon par un portail de service qui leur permettra de rejoindre la déviation mise en place.
0: Voilà, donc ça leur permet d'entrevoir déjà du positif. Malheureusement, à ce stade, on est poussé à leur dire de s'armer simplement de patience hein, s'ils sont à l'arrière de cet accident, de ce poids lourd en travers des voies. Merci beaucoup, Adrien Bataya, d'avoir été à mes côtés et peut-être à plus tard sur cette même antenne. Le reste de l'actualité du trafic en ce moment dans la moitié ouest, puisqu'au-delà de cette autoroute A10, vous m'entendez dans toute la moitié ouest, eh bien, c'est cette autre coupure de la circulation dans la en Gironde du côté de Bordeaux avec eh bien non pas un accident mais la conséquence directe de cette mesure des autorités avec les incendies à l'ouest de Bordeaux et donc depuis la rocade impossible de vous embarquer sur la 63. Je vous rappelle ces déviations qui vous emmènent sur la 62 à Langon puis la 65 direction Pau jusqu'à la 64 ensuite pour rejoindre Bayonne. Inversement, depuis l'Espagne et Bayonne, vous êtes dévié sur cette même autoroute A64. Rien de très particulier outre ces événements et ces impacts directs sur vos temps de parcours du côté donc de l'A10 et de l'A63. Je vais simplement attirer votre attention sur cette gêne du côté de l'A89, si vous m'entendez, en direction de Bordeaux. Il se pourrait qu'un chevreuil ait été percuté depuis quelques instants. En tout cas, on nous parle au kilomètre 120 de la dépouille d'un chevreuil qui donc se trouverait en travers ou en tout cas peut-être sur l'une de vos voies pour circuler. Rien de plus donc à vous évoquer partout ailleurs. Les voyants sont au vert si vous vous rendez à Nantes, au Mans, jusqu'à Paris, Orléans, pourquoi pas du côté de Toulouse ou encore le long des Pyrénées en ce moment. Et pour patienter lorsqu'on est malheureusement forcé d'attendre pour une durée indéterminée à l'arrière d'un accident et d'une coupure, eh bien il n'y a rien de mieux que de la musique pour s'échapper. Jean-Louis Aubert vous propose ce petit échappatoire, voici 20 ans.

0: Bad Girls à l'instant, Donna Summer pour vous accompagner. On reviendra très vite sur le trafic avec cette coupure de l'autoroute A10 qui doit retenir votre attention en ce moment. On reparlera aussi de la météo et de l'actualité. Ça, c'est au programme à partir de 5h02 pour vous y conduire avec Benabar tout de suite.
1: Je précise qu'on est surtout anciens enfants, on rassure.

0: Bienvenue sur le 107.7, il est tout juste 5h.
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0: Bonjour à toutes et à tous. L'accalmie n'aura été que de courte durée. L'armée américaine dit avoir terminé une lourde série d'offensives en Iran cette nuit. Hier soir, Donald Trump avait évoqué ce projet de frappe visant le pays du Moyen-Orient. L'Iran mis en cause pour des attaques menées ces derniers jours sur des bases militaires américaines en Jordanie. Washington maintient par ailleurs sa pression avec de nouvelles sanctions visant les ressources iraniennes. En France, la bataille est avec les flammes pour les soldats du feu dans différents secteurs. Les derniers incendies en date touche les communes de Vidauban et Brignoles dans le Var, où 60 hectares ont été parcourus. À noter par ailleurs cette importante reprise des flammes soulignée dans la forêt de Fontainebleau, violemment touchée ces dernières semaines déjà. Les 50 pompiers sur place disent espérer pouvoir fixer l'incendie d'ici la matinée. Le méga-feu qui a sévi ces derniers jours en Gironde n'a pas progressé depuis maintenant 3 jours. Après avoir ravagé 42 000 hectares, les autorités se montrent optimiste pour la suite. Côté trafic, les majorités des axes sont directement impactés dans le département autour de Bordeaux. Point sur votre circulation dès la fin de ce flash. L'actualité dans l'Hexagone, c'est aussi cette nouvelle vague de canicule, la quatrième depuis le début de l'été. Météo France surveille 23 départements qu'elle a placés en vigilance orange, principalement dans le quart sud-est. Et puis pour un mot de sport, pas de ticket pour le troisième tour de l'ATP 500 de Washington pour Adrian Manarino. La course du tennisman français a été stoppé par un joueur local, l'américain Alex Mikkelsen, qui l'a écarté en 2-7. Tout à l'heure, il est presque 5h02, à l'écoute du 107.7. L'actualité reprend ses droits dans une heure. Tout de suite, on va jeter un œil au ciel. Voici la météo. Au menu à l'est, un soleil qui va dominer à nouveau, mais un temps assez instable qui va s'installer dès le début de journée sur une moitié ouest, à base d'orages sur la Vendée et de différents risques de pluie ailleurs. Les ondées devraient perdurer dans l'après-midi, dans le centre-est et le bassin parisien. Le soir, retour au calme général. Côté thermomètre, 18 à 23 degrés en matinée, déjà 25 facilement atteint près de la Méditerranée. Au pic de la journée, pas plus de 25 justement, le long des côtes de la Manche, près de la Vendée, tout comme le Pays Basque, 28 à 34 en moyenne partout ailleurs. Les hausses maximales du mercure seront pour le quart sud-est évidemment principalement concerné par ces vigilances orange, car sud-est avec 38 degrés au maximum autour de Montélimar, tout comme Lyon.
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0: Bienvenue à vous si vous venez de vous brancher à l'instant sur les ondes du 107.7. Point trafic sur les axes de la moitié ouest, et j'ai envie de dire, en braquant d'abord les projecteurs sur cette autoroute A10 qui, depuis 2 heures maintenant, doit retenir toute votre attention si vous arrivez de Bordeaux, de la Gironde, de la Nouvelle-Aquitaine, plus globalement en direction du nord, en direction de Paris. L'autoroute est impactée à cause d'un accident, d'un poids lourd qui s'est retrouvé en travers des voies au kilomètre 387. Pendant pratiquement 2 heures, la circulation était impossible. Il y avait cette coupure. Et bien là, plusieurs avancées pour vous. La première étant que si vous êtes encore en amont de ce secteur, une bonne trentaine de kilomètres en amont, vous êtes redirigé vers la sortie Saint-Jean-d'Angély, la numéro 34, qui est la dernière sortie possible avant ce secteur de ce véhicule accidenté. Et donc vous êtes dévié par cette sortie 34 Saint-Jean-d'Angély pour passer par le réseau secondaire et contourner ainsi les voies inaccessibles de cette autoroute A10. L'autre bonne nouvelle pour vous qui malheureusement n'avez pas eu le temps de prendre cette sortie et était donc bloqué à l'arrière de ce kilomètre 387, c'est que les autorités par chance peuvent vous faire passer par un petit chemin de déviation, un itinéraire de déviation, et en l'occurrence ils ont ouvert des grilles désormais qui vous permettent donc de contourner vous aussi cette zone. Donc si vous êtes loin derrière plusieurs véhicules, puisqu'il y avait tout à l'heure 2 kilomètres de véhicules à l'arrêt, notez que ça repart progressivement mais sûrement grâce donc à cette solution apportée à court terme par les autorités. Dans le même temps, les interventions de toute manière se poursuivent pour pouvoir vous rendre le plus rapidement possible au moins une voie circulable, ce kilomètre 300 87. L'info à retenir donc, je vous le rappelle, eh bien, c'est de prendre la sortie Saint-Jean d'Angély, la numéro 34, si vous êtes encore bien en amont de ce secteur de l'autoroute A10. Une information d'ampleur autre que celle-ci que je viens d'apprendre en ce moment même sur les voies de l'A63.
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0: Alors on nous signale à l'instant un véhicule qui pourrait donc rouler face à vous sur vos voies si vous êtes en ce moment sur l'A63, l'axe Bordeaux-Bayonne en l'occurrence, kilomètre 94. Un véhicule serait donc en ce moment même à contresens. Attention à votre passage donc dans ce secteur. N'hésitez surtout pas à rester sur la voie de droite. Je n'ai pas encore beaucoup plus d'éléments à vous apporter concernant donc ce véhicule dont on nous parle, qui pourrait se trouver sur votre voie de gauche, pensant que c'est sa voie de droite, véhicule donc qu'on appelle à contresens, kilomètre 94, direction Bordeaux sur cette autoroute A63. On aura là aussi l'occasion de reparler de cela, puisque l'A63 de toute manière fait déjà l'objet d'intervention, ou plutôt d'interruption à la circulation en fait. Il y a toujours cette coupure de l'A63 en raison des incendies qui on sévit dans l'ouest de Bordeaux en Gironde, et donc l'A63 est toujours coupée depuis Bordeaux jusqu'à Bayonne, et inversement depuis la rocade vous êtes dévié sur l'A62, depuis Bayonne vous êtes dévié sur l'A64, des déviations qui vous sont rappelées sur les panneaux lumineux, les panneaux à message variable au-dessus de vous. Et si vous êtes de passage en France, si vous êtes en l'occurrence des vagues panneaux à message variable au-dessus de vous, et si vous êtes de passage en France, si vous êtes en l'occurrence des vacanciers

0: Les Pink Floyd à l'instant avec Take It Back.
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0: Plusieurs événements d'ampleur en ce moment sur votre trajet dans la moitié ouest. On se concentre du côté de la Nouvelle-Aquitaine et en l'occurrence sur la 63 et l'autoroute A10. Je vais commencer par vous parler de la situation sur l'autoroute A10 concernant donc l'avancée et la reprise progressive de la circulation en amont du kilomètre 387 en direction de Paris sur cette A10 où il y a eu un accident d'un poids lourd. Le véhicule est toujours en travers des voies au kilomètre 387 et donc la circulation se fait petit à petit au niveau d'un portail de sécurité qui a été ouvert en début d'heure, qui a été ouvert et donc qui vous permet de sortir des voies de l'autoroute A10. Vous suivez bien les consignes de sécurité et les consignes des autorités. Si vous êtes à l'arrière de ce kilomètre 387, le ralentissement va vous concerner forcément puisqu'il y avait un bouchon en amont de ce secteur coupé de l'autoroute A10. Si vous êtes une trentaine de kilomètres en amont, que vous n'avez pas encore passé Saint-Jean-d'Angély, la sortie numéro 34, eh bien vous verrez des cônes. Ça veut dire que vous ne pouvez pas aller plus loin. Vous prenez cette bretelle de sortie 34 qui vous permet eh bien de vous épargner les difficultés du moment sur la 10 et de contourner cette zone donc de cet axe de l'autoroute A10. Vous avez une déviation par la départementale 650 pour contourner tout cela. Un mot du côté de la 63 concernée par des coupures depuis la rocade bordelaise et depuis Bayonne où à chaque fois vous êtes dévié sur le réseau secondaire. Mais un mot surtout, eh bien, sur ce véhicule signalé à contresens sur les voies de cette même A63. Si vous êtes en ce moment en direction de Bordeaux, kilomètre 94, eh bien, notez en l'occurrence que le véhicule en question pourrait se trouver face à vous sur la 63. Je n'ai pas plus d'éléments complémentaires pour l'instant, mais je sais simplement qu'il y a toujours ce signalement. Lorsqu'un véhicule est signalé à contresens, eh bien, il y a des recherches qui sont mises en place. On passe chaque secteur de l'autoroute en question au peigne fin, en l'occurrence à partir du kilomètre 94, là où nous a été signalé ce véhicule, et il est possible que dans un rayon de 40 km, les barrières de péage soient fermées pour votre sécurité. C'est peut-être pour cela d'ailleurs que vous êtes à l'arrêt en ce moment. Il va falloir s'armer de patience malheureusement pour vous, d'autant que le contresens est confirmé hein, sur l'autoroute A63, véhicule qui circule entre le diffuseur, la sortie 13 et la sortie 14 de cette autoroute A63. Partout ailleurs, c'est nettement plus calme. Vous m'entendez également en Occitanie, en direction de l'Auvergne-Rhône-Alpes, dans le centre, direction l'Île-de-France, les Pays de la Loire, la Bretagne ou la Normandie. Rien à vous signaler. Partout ailleurs, les voyants sont au vert. La musique se poursuit. Voici Ed Sheeran désormais.

0: Carl Young faisait un bout de voyage à vos côtés, c'était Come Back and Stay. Je ne peux que vous inviter à rester branché sur l'antenne du 107.7 puisque d'ici quelques secondes, eh bien, ce sera le retour de l'infotrafic.
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0: Il n'est pas tout à fait 5h30 et nous voilà déjà au cœur du trafic à cette heure-ci sur toute la moitié ouest. Et les informations importantes à retenir, eh bien, vous concernent sur la 10 et la 63. En tout cas, en Nouvelle-Aquitaine, au départ de la Nouvelle-Aquitaine sur l'autoroute A10 en direction de Paris, en direction du Nord, notez eh bien que la circulation donc continue à reprendre pour deux raisons. Et déjà, sachez qu'il y a eu un accident qui s'est produit. Un poids lourd s'est couché en travers des voies de cette A10, kilomètre 387. L'autoroute est toujours coupée à hauteur de ce kilomètre 387, mais la bonne nouvelle, c'est que pendant que les opérations se mettent en place pour pouvoir vous rendre une voie circulable, eh bien, vous êtes évacué par un portail de sécurité, hein, juste en amont de ce secteur. Et donc, petit à petit, les véhicules qui sont en train de patienter en amont de l'accident sont déviés. Ils sortent par donc ce petit portail, ce chemin, pour récupérer plus loin les voies de l'autoroute A10 et donc contourner ce secteur dans lequel ils sont bloqués. Vous qui arrivez donc à l'arrière, vous êtes bloqué encore derrière certains véhicules. Vous avez donc déjà cet élément de réponse. Vous n'allez pas rester à l'arrêt à proprement parler puisque vous êtes évacué de la zone. En revanche, si vous n'avez pas passé le secteur de Saint-Jean-d'Angély, eh bien vous verrez des cônes oranges juste avant juste au niveau de cette sortie Saint-Jean-d'Angély. Ça signifie qu'il faut prendre cette sortie absolument. C'est la dernière avant d'arriver dans le secteur que j'évoquais, le secteur de l'accident en question. La dernière sortie qui vous permet donc d'éviter toute difficulté et de contourner ce secteur, ces voies de l'autoroute A10, sortie 34 Saint-Jean-d'Angély, qui vous est donc obligatoire. Après quoi vous serez dévié, redirigé sur la départementale 939, puis la départementale 150. L'actualité trafic, ce sont aussi ces événements sur l'A63. Nous parlions tout à l'heure d'un risque d'avoir un véhicule face à vous, un véhicule à contresens. L'alerte a été levée, je vous le disais il y a quelques instants de manière localisée. C'était d'ailleurs dans une portion du côté des Landes, au départ des Landes sur l'A63 en direction de Bordeaux. Dans l'autre sens, dans les deux sens de circulation, il y a une longue portion qui est inaccessible. Depuis Bordeaux même et la Rocade, vous ne pouvez, à la demande des autorités et pour une durée indéterminée, pas vous engager sur la 63. Il faut contourner la 63 en prenant la 62 jusqu'à Langon, puis la 65 en direction de Pau, avant de retrouver ensuite la 64 pour récupérer le Pays Basque, Bayonne, et retrouver les voies de la 63. Dans l'autre sens, en provenance de l'Espagne, du Pays Basque, vous êtes dévié obligatoirement à Bayonne sur la 64. Après Bayonne, vous n'irez pas plus loin sur cette A63. Il faudra donc suivre la 64, puis la 65 et la 62 dans l'autre sens pour récupérer la rocade bordelaise. Sachez quand même que la Gironde reste de toute manière un département très fortement déconseillé, un département à éviter dans la mesure du possible. Je vais terminer côté trafic avec cette information et ce possible danger lié à un animal errant, toujours signalé un chevreuil, je vous le rappelle, près des voies de l'autoroute A20. Attention, au kilomètre 373, il se pourrait qu'un animal soit présent dans la zone. Point de repère à garder en tête, la sortie 58 pour le secteur de Cahors Sud. On s'est concentré entre l'Occitanie et la Nouvelle-Aquitaine. Plus au nord, vous m'entendez aussi autour de Nantes, du Mans, d'Orléans, de Tours, de Paris. Eh bien, sachez que tout au nord, les voyants sont au vert.
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Des airs de rock pour vous réveiller comme il se doit. Nickelback, How You Remind Me sur le 107.7. Il est 5h37. On braquera à nouveau les projecteurs sur la 10, l'axe Paris-Bordeaux, pour éclaircir la situation, faire le point. Concernant cette interruption de la circulation, cette coupure qui vous impactait, il y a toujours de bonnes nouvelles puisque la circulation pour vous qui étiez complètement à l'arrêt au kilomètre 387, la circulation reprend, vous êtes dévié par ce qu'on appelle un portail de sécurité. On en reparlera intervenant très prochainement d'ici 5h45, un intervenant du PC Sécurité de Niort avec lequel nous reviendrons sur tout cela. On parlera bien sûr aussi des déviations en amont de ce kilomètre 387 de cette autoroute A10 et notamment la déviation par la sortie 34 Saint-Jean-d'Angély qui, je vous le rappelle, reste la sortie que vous devez prendre si vous le pouvez bien évidemment, et vous n'avez pas le choix. Il y a de toute manière des cônes qui vous empêchent d'aller plus loin, c'est une sortie qui vous permet de contourner ces difficultés de l'autoroute A10. Je vous laisse en musique sur les quelques minutes qui suivent. Marguerite Cheryl Crow, de voix féminine pour vous conduire d'ici 5h45.

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1: Toujours à vos côtés sur la moitié ouest jusqu'à encore 6h du matin avec des temps de parcours qui sont normaux partout en ce moment sur la route du travail ou des vacances. Un secteur fait office d'exception, c'est l'autoroute A10, l'axe Paris-Bordeaux en direction de Paris. Conséquence directe de l'accident d'un poids lourd et d'une coupure qui est toujours en cours mais avec des subtilités importantes à prendre en compte. Nous sommes en amont des portes de Niort et je ne suis pas seul, j'ai à mes côtés Adrien Bataya du PC Sécurité de Niort. Rebonjour Adrien.
2: Bonjour.
1: Alors vous êtes avec nous pour reparler de ce qui s'est passé tôt ce matin et même en fait cette nuit du côté de ce kilomètre 387. Concrètement, est-ce que vous pouvez nous rappeler la situation de départ ?
2: Tout à fait. Donc autour des 3h du matin, un camion transportant des fruits et légumes s'est renversé sur la chaussée à hauteur du point kilométrique 387-800 sur l'autoroute A10 en direction de Paris. Et donc ce poids lourd, en se couchant sur les voies, occasionnait en fait une coupure d'autoroute. Donc plus aucun véhicule ne peut passer sur ce secteur jusqu'à l'évacuation du poids lourd.
1: Alors fort heureusement, si ça a été un temps impossible de circuler, il y a eu des solutions mises en place. La première pour les véhicules qui étaient forcés de patienter et qui étaient bloqués en amont de ce secteur, ça a été l'ouverture d'un portail de sécurité, n'est-ce pas ?
2: Tout à fait, tout à fait. Donc pour les personnes qui étaient malheureusement bloquées entre la dernière sortie et l'accident plus en amont, nous avons décidé de les faire sortir donc un portail de service qui leur a permis de pouvoir prendre la déviation mise en place et de pouvoir regagner l'autoroute à la sortie prochaine.
1: Donc déjà, ça nous permet de rassurer les usagers qui nous entendent. Vous allez être fortement ralenti, mais la circulation s'écoule donc petit à petit par ce portail de sécurité. Et puis, de manière plus lointaine, j'ai envie de dire, pour les autres automobilistes qui arrivent à une trentaine de kilomètres en amont, il y a cette sortie obligatoire hein, pour contourner la zone du côté de Saint-Jean-d'Angély.
2: Tout à fait, tout à fait. Donc pour les auditeurs qui nous écoutent et qui voudraient prendre la route vers Paris, sachez que voilà, ils pourront emprunter la sortie numéro 34 à Saint-Jean-d'Angély. Donc c'est une sortie qui est matérialisée physiquement. Donc ils suivent cette sortie, ils vont suivre la déviation et vont pouvoir re-rentrer à l'autoroute à l'échangeur d'après, donc l'échangeur numéro 33 Niort Sud.
1: Voilà, donc ça c'est pour les solutions à court terme. Si on revient très très brièvement et concrètement sur le lieu de l'accident et ce poids lourd renversé toujours à travers des voies, comment vont se passer la suite des opérations maintenant ? On attend déjà l'arrivée d'un dépanneur toujours dans la zone ?
2: Alors justement, je viens de voir à l'instant même que le dépanneur vient d'arriver sur place. Mais il faut savoir que donc on est sur une opération qui va durer un certain temps, puisque il y a toute une procédure pour pouvoir enlever tout le chargement du camion qui est rempli donc de fruits et légumes, comme je l'ai dit tout à l'heure, avant de pouvoir le relever. Donc ça c'est une opération qui prend beaucoup de temps. Et ensuite il y aura une opération de réparation avant qu'on puisse rendre pleinement les voies circuler aux automobilistes.
1: Très bien, merci beaucoup Adrien Bataya d'avoir été à nos côtés pour toutes ces précisions. On a bien compris, affaire à suivre évidemment, cela prend beaucoup beaucoup de temps. Merci à vous et peut-être à plus tard sur cette antenne. Le reste des événements trafic en ce moment ne sont quasiment que localisés en Nouvelle-Aquitaine, dans les Landes, la Gironde. En fait, il s'agit de la 63, ces restrictions dont je vous rappelle du côté de Bordeaux. D'abord, en conséquence directe des incendies en Gironde, à l'ouest de Bordeaux, à la 63, à la demande des autorités, pour une raison pour une durée indéterminée, est toujours coupée. Depuis la rocade, vous êtes dévié sur la 62. Et puis, depuis Bayonne, depuis l'Espagne, en direction de Bordeaux et des Landes, là, vous êtes directement à Bayonne, dévié sur la 64. Les déviations, dans un sens comme dans l'autre, vous sont rappelées sur les panneaux lumineux, les panneaux à message variable au-dessus de vous, sur cette autoroute A63. Là aussi, donc, ce sont forcément des temps de parcours qui sont un petit peu plus importants, et pas que ce matin, puisque ce sont des décisions des autorités qui sont jusqu'à nouvel ordre. L'actualité trafic pour terminer avec ce rappel du côté du Tarn-et-Garonne. Si vous montez par l'autoroute A20 en direction de Brive ou en direction de Montauban, quel que soit votre sens de circulation, j'aimerais attirer votre attention au kilomètre 373, puisque cela fait déjà quelques temps que l'on nous parle d'un animal près des voies. Je préfère vous dire de rester encore prudent au cas où le chevreuil, puisqu'il s'agirait d'un chevreuil, se trouverait peut-être dans le secteur. Point de repère Cahors Sud, la sortie 58. Rien d'autre à vous dire, cela fait déjà pas mal d'informations pour vous. Si vous m'entendez du côté du centre, de l'Île-de-France, des Pays de la Loire, en direction de la Bretagne ou de la Normandie, je n'ai strictement aucune information à vous évoquer en ce moment. Tout au long de l'été, sur le 107.7, nous vous proposons un voyage à travers les lieux mythiques où les Français ont dansé d'hier à aujourd'hui. Dans un instant, cinquième épisode de notre saga. Ce soir, on danse, consacré au Macumba. Et vous allez l'entendre, il n'y en a pas qu'un en France. Rendez-vous juste après ce titre de Bon Entendeur.

0: Bon entendeur, le temps est bon. Alors le temps a été difficile du côté de l'autoroute à 10 ou d'ailleurs par endroit vous avez quelques gouttes de pluie à cette heure-ci. Et oui, les pluies et orages de chaleur hein, qui vont d'ailleurs vous guetter sur la moitié ouest. L'occasion de reparler de la météo, ce sera dans un peu plus de 5 minutes après eh bien le retour de l'actualité. Il y aura aussi le trafic, c'est un nouveau copilote dans le nord-ouest, Charles Dodon, et puis Fabien Bozeau dans le sud-ouest qui seront à vos côtés dès 6h.
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0: Cet été sur le 107.7, nous vous racontons l'histoire des lieux mythiques où les Français ont dansé. Voici un nouvel épisode de Ce soir on danse avec Francine Thomas. Aujourd'hui, direction le Macumba avec la participation de Jean-Pierre Madère. Écoutez plutôt.
2: Une boîte de nuit tellement connue qu'elle en devient une chanson. Le Macumba méritait bien sûr les honneurs de notre saga estivale. Cette chanson, c'est celle de Jean-Pierre Madère, sortie en février 1985 et devenue tube de l'été suivant avec 600 000 exemplaires écoulés du 45 tours. Elle fait référence aux quelques 23 boîtes de nuit qui en France et à l'étranger s'appellent le Macumba. C'est donc pas une discothèque que l'on évoque aujourd'hui, mais une chaîne de discothèques. Le premier établissement ouvre en 1966 à Montpellier, dans un grand complexe où il y a également un restaurant, des tennis, une piscine et un camping.
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2: Mais finalement, seul le dancing rencontre les faveurs du public. On se concentre donc là-dessus et un nouveau Macumba ouvre à Mérignac en 1973. C'est le vrai début de la success story. C'est donc une boîte de nuit installée en général en périphérie d'une ville, près d'un hypermarché, dans un bâtiment à l'architecture ronde et en béton. Le deuxième Macumba ouvre en 1975 à Lille.
4: Chez le Nord.
2: Puis arrive un troisième en Suisse, un quatrième près de Nantes. Et en 1977, c'est l'enseigne de Saint-Julien en Genevois qui ouvre ses portes sur 6000 mètres carrés avec 17 salles. Elle est la plus grande discothèque de France.
5: Sur Radio Chacal en duplex live avec le Star Flash Laserlight Action Club, c'est tout de suite 3, 2, 1, DJ.
2: Des Macumba ouvre également en Espagne ou même à Cuba. Mais dès le début des années 2000, le modèle s'essouffle. Le tout dernier Macumba situé dans le Nord ferme le 23 février 2025, quelques mois seulement après qu'une scène du film L'Amour Ouf y a été tournée.
6: 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Et tu le sais.
2: Et avec lui, c'est toute une époque qui se termine.
7: Je sens.
0: 5h58, il nous reste tout juste le temps de s'écouter la voix de Mentissa pour vous conduire jusqu'à 6h du matin. Et puis ensuite, eh bien, je vous le disais, de nouveaux copilotes prendront la relève.

0: Bienvenue sur le 107.7, il est 6h.
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0: Bonjour à toutes et à tous. Un retour à la normale est envisageable en Gironde, a laissé entendre la préfecture du département touchée par un gigantesque incendie ces derniers jours. Malgré 7 reprises de feu, dont 3 qui étaient encore actives hier soir, dans le dernier bilan des autorités, le feu n'a pas progressé, et cela pour le 3e jour consécutif. Reste que 42 000 hectares ont été ravagés par les flammes jusqu'à présent. Les pompiers sont aussi mobilisés sur d'autres fronts, avec ces récents départs de feu dans le Var, les Landes ou encore au sud de Dijon. À noter par ailleurs cette importante reprise hier soir des flammes soulignées dans la forêt de Fontainebleau, violemment touchée elle aussi ces dernières semaines. Les 50 pompiers sur place depuis hier soir disent espérer pouvoir fixer l'incendie ce matin. Au total, 29 incendies sont toujours en cours dans tout le pays. L'actualité dans l'Hexagone, c'est aussi cette nouvelle vague de canicule, la 4e depuis le début de l'été. Météo France surveille 23 départements qu'elle a placés en vigilance orange, principalement dans le quart sud-est. Après quelques jours d'accalmie, l'Iran fait les frais de frappes américaines, des frappes confirmées par Washington, qui entendait frapper fort après des tirs iraniens contre des bases américaines en Jordanie. Hier soir, la Maison-Blanche a par ailleurs fait état de nouvelles sanctions visant les ressources iraniennes. Sur un autre front, les autorités ukrainiennes ont fait état de 6 morts, dont 2 enfants, dans une frappe de missile balistique russe sur Kryvyi Rih. Le président Volodymyr Zelensky disait craindre ces derniers jours que Moscou prépare une attaque massive. Un mot de sport, enfin, pas de ticket pour le 3e tour de l'ATP 500 de Washington pour Adrian Manarino. La course du tennisman français a été stoppée par un joueur local, l'américain Alex Mikkelsen, qui l'a écarté en 2-7 en début de nuit. 6h02 sur le 107.7, dans une heure, l'actualité vous sera présentée par Charles Dodon. Restez bien branchés et très belle matinée à vous. Tout de suite, place à la météo.
2: Merci beaucoup Julien. 23 départements sont en vigilance orange canicule dont les Landes et la Gironde. Nous roulons ensemble en ce début de journée. Quelques averses orageuses sont aussi présentes en ce début de journée au nord de la région Nouvelle-Aquitaine et elles vont se décaler au cours de la journée le long de l'Auvergne. Partout ailleurs, le ciel est le plus souvent gris et couvert près de la façade atlantique et des Pyrénées ainsi que sur les plaines du Languedoc-Roussillon. Enfin, cet après-midi, le soleil va gagner et sera présent sur l'ensemble du quart sud-ouest du pays. Côté mercure, vous comptez une vingtaine de degrés actuellement près de Brive-Bordeaux, Agen, Toulouse, Pau ou encore Bayonne. Le mercure affichera jusqu'à 34 degrés cet après-midi. N'oubliez pas également que de nombreux départements sont concernés par des risques de feux de forêt, notamment l'Aude et les Pyrénées-Orientales qui sont placés en vigilance orange. Feux de forêt pour cette journée de jeudi.
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2: Il est 6h passé de 3 minutes, on revient à l'ensemble de vos conditions de circulation sur les autoroutes du sud-ouest du pays où nous roulons désormais ensemble en ce début de journée. Pas de grosses difficultés si ce n'est bien évidemment toujours la coupure de l'autoroute A63, la conséquence des incendies qui touchent la Gironde et les Landes. Je vous rappelle que depuis l'Espagne, l'autoroute A63 est coupée entre Bayonne et la rocade bordelaise sur environ 170 km. Pas d'autre choix que de vous engager sur l'autoroute A64 direction Toulouse. Vous allez ensuite bifurquer sur la 65 à hauteur de Pau. Vous allez rouler jusqu'à Langon. À Langon, vous allez pouvoir récupérer l'autoroute A62 en direction de Bordeaux. Et puis depuis Bordeaux, sachez également que l'autoroute A63 est fermée pour une durée indéterminée entre la rocade bordelaise et la bifurcation avec l'autoroute A660, autoroute qui permet habituellement de desservir le bassin d'Arcachon. Il y a de nombreux axes du réseau secondaire qui sont également coupés à la circulation. Pensez donc à bien vous renseigner avant de prendre le volant. Une fois que j'ai évoqué ces quelques informations, on sait déjà tout dit, puisque partout ailleurs, sur le reste du sud-ouest du pays, tout se passe bien.
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This is a love song, les Wood on the Brick à l'instant sur le 107.7. Bon début de journée, dernier jeudi du mois de juillet. Nous sommes le 30 juillet, les 6 heures passées de 7 minutes. Côté trafic, mis à part la coupure de l'autoroute A63, conséquence des incendies du côté de la Gironde et des Landes. Ailleurs, pas d'informations particulières. On va se retrouver au plus tard à 6h15 pour reparler de vos conditions de circulation. Après le rêve du pêcheur, signé Laurent Voulzy, ou encore les Cat's Eye avec Pinky Up.

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1: Quasiment 6h15 et on s'intéresse donc à nouveau à vos conditions de circulation sur le sud-ouest du pays qui reste marqué, vous le savez, hein, si vous nous écoutez depuis plusieurs jours, par la coupure de l'autoroute A63. C'est la conséquence des incendies du côté des Landes et de la Gironde. D'ailleurs, hein, il est demandé par les autorités de ne pas encombrer les routes pour laisser travailler et circuler les secours. Pour vous qui roulez donc sur cette partie de l'autoroute A63, sachez que l'autoroute est fermée sur environ 170 km pour une durée indéterminée entre le Pays Basque et Bordeaux. Pas d'autre choix que de vous engager sur la 64 en direction de Toulouse. Et puis, si vous devez rejoindre Bordeaux, il faudra bifurquer à Pau sur la 65. Vous allez rouler jusqu'à Langon et à Langon, vous allez pouvoir récupérer la 62 direction Bordeaux. Si vous roulez depuis Bordeaux en direction de l'Espagne, sachez que la 63 est également fermée entre la rocade bordelaise et la bifurcation avec l'autoroute A660 qui permet habituellement de rejoindre le bassin d'Arcachon. Une fois que nous avons évoqué ces quelques informations ensemble, eh bien, je vous ai désormais tout dit, ou presque, puisque partout d'ailleurs, le trafic reste calme. Notez simplement que si vous roulez du côté de l'autoroute A20, information pratique qui va vous concerner au niveau du carburant. Vous ne pouvez pas vous ravitailler en carburant entre Brive et Cahors sur l'aire de service de Pêche-Montagne. Ce, dans les deux sens de circulation et quel que soit votre carburant. Vous pouvez vous ravitailler notamment du côté de l'aire de service de Jardin-Causse-du-Lot qui vous permettra bien de vous ravitailler en sans-plomb ou en gasoil. Dans une vingtaine de minutes, il y aura votre rendez-vous Play Replay avec des séries qui nous feront voyager vers des destinations de rêve. On mettra le cap sur des hôtels de luxe en bord de mer, entre soleil radieux et secrets bien gardés. On va découvrir ou redécouvrir ensemble la série The White Lotus. Pour l'instant, on va également rouler en musique avec Christophe Maé et la Lune.

sur le 107.7. Très bon début de journée. Nous sommes le jeudi 30 juillet. Il est 6h passé de 23 minutes. Autoroute A63 qui reste coupée à la circulation dans les deux sens. La conséquence des incendies en Gironde et du côté des Landes. D'ailleurs, sachez que les autorités vous demandent autant que possible d'éviter de vous rendre en Gironde pour faciliter le travail et les accès des services de secours. Je vous en reparle en détail dans les toutes prochaines minutes. 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Nous, on poursuit le voyage en musique avec les Bangles ou encore Jungle.

0: Les Bangles, Manic Monday à l'instant sur le 107.7 et je vous retrouve dans 30 secondes pour évoquer vos conditions de circulation.
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0: À 6h30, c'est donc l'heure de reparler en détail de vos conditions de circulation sur les autoroutes du sud-ouest du pays. Hormis la coupure de l'autoroute A63, la conséquence des incendies qui touchent depuis plusieurs jours la Gironde et les Landes. Partout ailleurs, ça se passe bien, mais sous la grisaille, on se début de journée sur une bonne partie du sud-ouest du pays. On va donc se rejoindre du côté de l'autoroute A63. Pour vous qui arrivez d'Espagne ou du Pays Basque, eh bien sachez que vous ne pourrez pas aller au-delà de Bayonne. L'autoroute est ensuite coupée sur 170 km jusqu'à la rocade de Bordelaise. Il faudra donc poursuivre sur l'autoroute A64 en direction de Toulouse. Et puis si vous deviez rejoindre en tout cas Bordeaux et le nord du pays, vous aurez la possibilité de vous engager à Pau sur l'autoroute A65, puis de poursuivre jusqu'à Langon et de récupérer ensuite l'autoroute A62 en direction de Bordeaux. Sachez que depuis Bordeaux également, l'autoroute A63 reste coupée jusqu'à la bifurcation du bassin d'Arcachon, autrement dit l'autoroute A660. Des fermetures pour une durée indéterminée à la demande des autorités. Autorités qui vous demandent d'ailleurs, autant que possible, d'éviter le secteur, d'éviter aussi la Gironde pour faciliter le travail des sapeurs-pompiers et des services de secours qui interviennent en grand nombre sur les départements de la Gironde et des Landes. Ailleurs, vous le constatez, si vous êtes notamment près de Toulouse ou encore sur le reste du sud-ouest du pays, pas de difficultés particulières sur les prochains kilomètres.
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0: Cet été dans Play Replay, les séries nous font voyager vers des destinations de rêve. Dans un instant, cap sur des hôtels de luxe en bord de mer, entre soleil radieux, clients fortunés et secrets bien gardés. Une série aussi élégante que mordante, The White Lotus, à découvrir juste après la musique du duo Vita et Slimane.

0: Vita et Slimane XY à l'instant sur le 107.7 à 6h35, pas d'évolution côté trafic qui reste toujours calme, pas de bouchon non plus si vous êtes notamment près de Bayonne sur l'autoroute A63, je vous rappelle que l'autoroute est ensuite coupée entre Bayonne et la rocade de Bordelaise, conséquence des incendies en cours près de la Gironde et des Landes. Après New York, la semaine dernière, changement total de décor. Mathilde Ferrière nous amène à Hawaï, en Sicile et en Thaïlande, à la découverte des palaces qui servent de décor à la série The White Lotus.
1: The White Lotus suit les séjours de voyageurs privilégiés dans des hôtels de luxe. Derrière des décors paradisiaques se révèlent tensions, secrets et jeux de pouvoir.
2: Riz sans gluten et boules de coco, on n'est pas venu ici pour se foutre à la diète.
3: J'ai failli mourir aujourd'hui. Mais comme ça, ils nous font le séjour gratos et ça, c'est plutôt cool.
2: Oui, tu as assuré, bébé.
1: Chaque saison nous transporte dans des lieux différents, de la Sicile baroque à la Thaïlande luxuriante, en passant par les plages d'Hawaï.
4: Sawadika, bienvenue au White Lotus de Thaïlande.
5: Welcome to the White Lotus in Sicily.
6: La dolce vita.
1: Bienvenue sous les tropiques, entre plages de sable fin, eau cristalline et paysages luxuriants, entre luxe, chaleur et décors spectaculaires, la série transforme ses destinations en véritables cartes postales, capturant toute la beauté et les contrastes de ces lieux d'exception.
7: J'ai envie qu'on s'éclate aujourd'hui. Il n'y a que le regard des hommes qui l'a fait vivre. Je trouve ça triste.
8: Si tout le monde décide de céder à ses instincts, ce sera la course à la débauche.
1: Et diffusé dans le monde entier, The White Lotus s'impose comme une série qui fait voyager saison après saison en explorant différentes cultures et façons de vivre. The White Lotus, à découvrir, redécouvrir sur HBO Max. La prochaine saison, la quatrième, sera disponible en fin d'année 2026.
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0: Ken Philippe avec Marie-Sara à l'instant sur le 107.7. Je vous retrouve dans une minute pour évoquer en détail vos conditions de circulation.
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0: Il est quasiment 7h moins le quart. En ce début de journée, peu de difficultés à l'horizon, même si vous êtes de plus en plus nombreux sur la route du travail, peut-être aussi sur la route des vacances. Prémices d'un nouveau week-end chargé sur les routes, avec le chassé-croisé entre les juilletistes et les zaoussiens. Pour l'instant, en tout cas, pas de bouchons à l'horizon, uniquement des obstacles ou encore la coupure de l'autoroute A63 à évoquer. Je vais commencer par vous rejoindre sur l'autoroute A89. Si vous êtes entre Périgueux et Bordeaux, direction Bordeaux, il y a des morceaux de pneus qui pourraient gêner votre passage. Près du kilomètre 68, une quinzaine de kilomètres après Mussidan Sud, sortie numéro 13. Ensuite, je vous rappelle que l'autoroute A63 reste coupée à la circulation dans les deux sens. Tout d'abord, depuis Bordeaux jusqu'à la bifurcation avec la 660 qui vous mène habituellement du côté du bassin d'Arcachon. Et puis, si vous êtes plus au sud, du côté du Pays Basque, l'autoroute A63 est coupée à hauteur de Bayonne jusqu'à Bordeaux sur environ 170 km et ce, pour une durée indéterminée. Vous pouvez et vous devez à la place poursuivre sur l'autoroute A64 en direction de Toulouse. Vous allez ensuite pouvoir rejoindre Bordeaux et le nord du pays par l'autoroute A65 dans la région de Pau et ensuite du côté de Langon tout au bout de l'autoroute A65, vous allez pouvoir ensuite bifurquer sur l'autoroute A62 en direction de Bordeaux. Coupure et conséquence des incendies qui touchent actuellement la Gironde et les Landes. Voilà ce que l'on pouvait dire à 6h46 de vos conditions de circulation. Dépêche Mode, Dream On ou encore Lean dans ton téléphone arrive sur le 107.7.

Les Dépêches Mode avec Dream On à l'instant sur le 107.7, 6h52, pas d'évolution. Côté trafic, vous le constatez, ça reste toujours très calme sur entrée large car sud-ouest du pays, on ne va pas s'en plaindre. Notez simplement la coupure de l'autoroute A63 qui, je vous le rappelle, est coupée dans les deux sens de circulation. Conséquence des incendies en cours du côté de la Gironde ou encore des Landes. Pour vous qui êtes du côté du Pays Basque, pas d'autre choix à hauteur de Bayonne de bifurquer sur l'autoroute A64 en direction de Toulouse. Et puis notez que dans l'autre sens de circulation, l'autoroute est coupée depuis Bordeaux jusqu'à la bifurcation avec l'autoroute A660 qui vous mène habituellement vers le bassin d'Arcachon. On aura l'occasion de reparler de tout cela en détail. Avant de repartir en musique, je vous rappelle que de nombreux départements sont concernés par un risque élevé au feu de forêt. Deux départements aujourd'hui où nous roulons ensemble sont concernés, l'Aude et les Pyrénées-Orientales qui sont en vigilance orange. Je vous rappelle qu'un simple mégot peut suffire à tout déclencher. Jeter un mégot par la fenêtre, c'est interdit. C'est surtout passible d'une amende de 135 €, un geste évitable pour ne pas mettre le feu à la nature. Tous les bons réflexes à retrouver sur feu-forêt.gouv.fr. Les Brothers Johnson avec Stomp vont nous accompagner jusqu'à la fin de l'heure. En attendant, il y a Amanda Bourneuf qui nous apporte un petit peu d'oxygène.

0: Les Brothers Johnson avec Stomp pour terminer l'heure en musique dans quelques minutes. Nouveau tour d'horizon de vos conditions de circulation sur les autoroutes du sud-ouest du pays. Avant cela, on va s'intéresser bien évidemment à l'actualité. Vous écoutez le 107.7. Bon début de journée. Il est tout pile 7h.
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2: Bonjour à tous. La vigilance orange canicule est levée ce matin pour la Gironde et les Landes. Les températures baissent dans l'ouest, mais la chaleur s'intensifie dans l'est, prévient Météo France, avec un épisode caniculaire sur 21 départements de la Franche-Comté à la Corse. Malgré les fortes chaleurs, le méga-feu qui a ravagé 42 000 hectares en Gironde n'a pas progressé hier pour la troisième journée d'affilée, malgré plusieurs reprises de feu. Et cette journée de jeudi, plus fraîche, nourrit l'espoir d'une accalmie pour les milliers de pompiers luttant contre les flammes en Gironde, mais aussi dans les Landes, en Côte d'Or, dans le Var ou encore dans la forêt de Fontainebleau où des reprises de feu ont eu lieu hier. Parcourant 6 hectares, le feu a été fixé ce matin, indiquent les pompiers. Laurent Nunez fera un point sur la situation ce matin à 10h sur les incendies. À noter que 2 nouvelles personnes ont été interpellées au cours de la nuit en Gironde pour suspicion de mise à feu, indique la préfecture. En Espagne, situation favorable et presque toutes les personnes évacuées ont pu retrouver leur domicile dans la région de Madrid et les prochaines heures seront décisives pour maîtriser le feu qui a ravagé 50 000 hectares depuis près d'une semaine, annonce le Premier ministre espagnol Pedro Sanchez. Au Japon, le bilan s'alourdit après le puissant séisme survenu mardi dans le sud-ouest de l'archipel. Il fait état de 28 morts selon les autorités, un tremblement de terre qui a provoqué un important dégât sur l'île de Kyushu. Enfin, les États-Unis ont repris les bombardements cette nuit en Iran. L'armée américaine qui annonce ce matin avoir terminé une lourde série de frappes en réponse au lancement par les gardiens de la révolution de multiples missiles balistiques contre leurs forces au Moyen-Orient. C'est la fin de ce Flash Info. Le retour de l'infotrafic est à suivre dans un instant, juste après votre météo.
0: Merci beaucoup Charles. Le côté météo, 21 départements donc en vigilance orange canicule essentiellement sur le sud-est du pays. Vous retrouvez tous les détails sur notre site internet radio177.fr. En ce début de journée, quelques averses orageuses sont présentes au nord de la région Nouvelle-Aquitaine et vont se décaler ensuite le long de l'Auvergne. Ailleurs, le ciel est le plus souvent gris et couvert près de la façade atlantique et des Pyrénées ainsi que sur les plaines du Languedoc-Roussillon. Cet après-midi, le soleil va gagner et sera présent sur l'ensemble du sud-ouest du pays. Côté température, vous comptez actuellement 21 degrés pour Bordeaux, Agen, Toulouse et Pau, il fait 22 à Bayonne, 23 à Brive. Le mercure atteindra jusqu'à 34 degrés cet après-midi. Enfin, notez que de nombreux départements sont placés en vigilance au feu de forêt, dont l'Aude et les Pyrénées-Orientales en vigilance orange aujourd'hui.
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0: 7h passées de 3 minutes, nouveau tour d'horizon en ce qui concerne le trafic sur le sud-ouest du pays, aux portes de Toulouse, Bordeaux ou encore Bayonne. Un trafic qui reste calme près des grandes villes, mais également sur le reste du sud-ouest du pays. Notez tout de même cette information qui vous impacte le long de votre voyage, c'est la coupure de l'autoroute A63, la conséquence des incendies qui touchent la Gironde et les Landes depuis plusieurs jours. Pour vous qui êtes du côté du Pays Basque, l'autoroute est coupée entre Bayonne et Bordeaux, en direction de Bordeaux. Pas d'autre choix que de poursuivre sur l'autoroute A64 en direction de Toulouse. Vous allez ensuite bifurquer pour rejoindre Bordeaux et le nord du pays à Pau sur l'autoroute A65 et puis ensuite vous allez pouvoir récupérer beaucoup plus au nord l'autoroute A62 du côté de Langon pour poursuivre en direction de Bordeaux. Depuis Bordeaux, notez aussi que l'autoroute A63 est coupée jusqu'à la bifurcation avec l'autoroute A660 qui vous mène habituellement du côté du bassin d'Arcachon. Tout cela pour une durée indéterminée et à la demande des autorités. Il y a également entre Périgueux et Bordeaux en direction de Bordeaux sur l'autoroute A89 des obstacles à évoquer, des morceaux de pneus qui ont été signalés près du kilomètre 68. C'est une quinzaine de kilomètres après Mussidan Sud, sortie numéro 13. Je vous rejoins désormais près de Tarbes sur l'autoroute A64 au pied des Pyrénées. Une nouvelle information qui me parvient pour vous qui roulez en direction de Toulouse. Notez qu'un poids lourd est actuellement en panne au niveau de la bretelle de sortie de l'aire de service des Pyrénées Sud. C'est tout près du kilomètre 129. Poids lourd qui peut également vous surprendre et gêner votre passage pour vous qui roulez sur cette partie de l'autoroute A64. C'est une douzaine de kilomètres après Soumoulou. Sortie numéro 11. Ailleurs, vous le constatez, les voyants restent au vert.
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0: Big Big World avec Emilia à l'instant sur le 107.7. On se retrouve dans une minute pour évoquer vos conditions de circulation.
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0: 7 heures passées de 16 minutes, on se retrouve donc pour un nouveau tour d'horizon de vos conditions de circulation, avec un trafic qui reste pour l'heure en tout cas fluide sur un large quart sud-ouest du pays. Il y a toujours des restrictions de circulation entre le Pays Basque et la région bordelaise, je vais vous en parler dans un très court instant. Avant cela, prenons la direction de l'autoroute A89. Si vous roulez entre Périgueux et Bordeaux, direction Bordeaux, il y a au kilomètre 68 des obstacles, des morceaux de pneus, c'est désormais confirmé par le patrouilleur qui se trouve en intervention sur place. Le point de repère donc, kilomètre 68. 68, c'est une quinzaine de kilomètres après Mussidon Sud, sortie numéro 13. À évoquer également la coupure de l'autoroute A63 pour vous qui roulez tout d'abord depuis Bordeaux en direction de l'Espagne et du Pays Basque, c'est entre la rocade bordelaise et la bifurcation avec l'autoroute A660. Et puis, si vous êtes plus au sud, du côté du Pays Basque, l'autoroute est coupée sur environ 170 km entre Bayonne et la rocade bordelaise. Pas d'autre choix à Bayonne que de bifurquer sur l'autoroute A64 en direction de Toulouse. Et puis, si vous deviez rejoindre Bordeaux, il faudra bifurquer à Pau sur l'autoroute A65. Vous allez ensuite rouler jusqu'à Longon, et puis à Longon vous allez pouvoir récupérer l'embranchement avec l'autoroute A62. À noter également, si vous êtes du côté des Pyrénées, sur l'autoroute A64 en direction de Toulouse, un poids lourd est en panne au niveau de la bretelle de sortie de l'aire de service des Pyrénées Sud, c'est à l'approche du kilomètre 129. Enfin, notez cette nouvelle information qui me parvient sur l'autoroute A89. Je vous rejoins à nouveau entre Bordeaux et Périgueux, cette fois-ci en direction de Brive et de Clermont-Ferrand. Il y aurait la dépouille d'un animal, d'un chevreuil, signalé au kilomètre 75. C'est une douzaine de kilomètres après Montpont, sortie numéro 12. On va également jeter un coup d'œil aux prévisions trafic pour cette fin de semaine qui marque, eh bien, le chassé-croisé traditionnel des juilletistes et des aoussiens. On voit tout cela juste après la musique de Claudio Capeo. Ce soir.

0: Claudio Capeo, dis-le-moi à l'instant sur le 107.7. 7h passées de 22 minutes, il y a des obstacles, notamment la dépouille d'un animal qui vous concerne entre Périgueux et Bordeaux, en direction de Brive et de Clermont-Ferrand, près du kilomètre 75, une douzaine de kilomètres après Montpont, sortie numéro 12.
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0: Et avec le traditionnel chassé-croisé entre les juilletistes et les haussiens, eh bien le premier week-end du mois d'août s'annonce comme l'un des plus chargés de l'été. Des conséquences des incendies en Gironde et dans les Landes sont possibles sur votre itinéraire. Pensez à bien nous écouter, surtout avant de prendre le volant. Pour demain, vendredi, bison futé hisse le drapeau noir dans le sens des départs sur le quart sud-ouest du pays. Du rouge partout ailleurs, c'est surtout entre Paris et Bordeaux, sur la 10 ainsi qu'en Vallée du Rhône, sur la 7, qu'il faudra s'armer de patience. Prenez la route plutôt le matin ou en début de soirée. Samedi, premier jour du mois d'août, bison futé voie noir au niveau national dans le sens des départs et sans surprise, vous serez très nombreux à prendre la direction du littoral. Les principales difficultés sont attendues au départ de Paris mais aussi entre Lyon et la Méditerranée sur les autoroutes A7 et A9. La circulation s'annonce également difficile entre Toulouse et Narbonne sur la 61 ainsi que sur la 89 dans la traversée du Massif central entre Bordeaux et Lyon. Évitez de prendre le volant samedi entre 8h et 18h. Enfin dimanche, après un samedi très chargé, la circulation devrait être un peu plus fluide. Vous serez néanmoins nombreux à partir ou à rentrer de vacances, notamment dans la moitié sud, autant que possible dimanche. Rejoignez votre destination avant 11h.
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0: Be My Side, Simply Red, If You Don't Know Me By Now, sur le 107.7. Il est 7h passé de 29 minutes. Je vous retrouve dans quelques secondes pour évoquer vos conditions de circulation.
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0: Il est 7h30, nous sommes le jeudi 30 juillet, on s'intéresse à l'ensemble de vos conditions de circulation. Peu d'évolution depuis notre dernier point de trafic, pas de bouchon à l'horizon, ce qui est déjà une excellente nouvelle en ce début de journée. Pour autant, quelques informations à partager ensemble, des obstacles ou encore des restrictions de circulation entre le Pays Basque et la rocade de Bordelaise du côté de l'autoroute A63. Je vais commencer par vous rejoindre du côté de l'autoroute A89, si vous roulez tout d'abord entre Bordeaux et Périgueux, en direction de Clermont-Ferrand. Il y aurait la dépouille d'un chevreuil au kilomètre 75, une douzaine de kilomètres après mon pont, sortie numéro 12. Autre obstacle dans l'autre sens de circulation, tout près de là, au kilomètre 68, si vous êtes en direction de Bordeaux, il y a la présence de morceaux de pneus sur les voies de l'autoroute, une quinzaine de kilomètres après Mussidan Sud, sortie numéro 13. Ensuite, si vous êtes amené à voyager du côté de la Gironde et des Landes, sachez tout d'abord que les autorités vous demandent autant que possible de reporter vos déplacements pour ne pas encombrer le réseau routier et autoroutier du côté de la Gironde, pour faciliter les accès et le travail des services de secours qui interviennent en nombre du côté de ces deux départements. La conséquence, vous le savez, de ces incendies qui sont en cours. L'autoroute A63 est coupée en direction de l'Espagne et du Pays Basque entre Bordeaux et la bifurcation avec l'A660. Et puis, si vous êtes du côté du Pays Basque, notez qu'au-delà de Bayonne, vous devrez obligatoirement bifurquer sur l'autoroute A64 en direction de Toulouse, puisque l'autoroute A63 est fermée sur environ 170 km à la demande des autorités. Une fois que vous serez sur l'autoroute A64 pour rejoindre notamment Bordeaux, il faudra passer par Pau et l'autoroute A65 jusqu'à Langon. À Langon, vous allez récupérer l'autoroute A62 en direction de Bordeaux. On a fait le tour désormais de vos conditions de circulation. Je vous donne rendez-vous au plus tard à 7h45 pour un nouveau point complet et détaillé.
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0: Il est 7h passé de 32 minutes et je vous propose désormais de revivre un concert mythique, direction notamment les années 1990, et on va faire un petit retour sur le Blonde Ambition Tour de Madonna.
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0: Et oui, en effet, c'est l'heure de retrouver un public en ébullition pour applaudir Madonna sur scène. Voici votre rendez-vous absolument live avec Gilles Ravarino.
5: Pour asseoir une renommée internationale, il faut faire ses preuves sur scène, mais avec autre chose à présenter qu'un simple concert. C'est ainsi que Madonna passe du statut de star à reine de la pop grâce à une tournée triomphale qui souffle quelque chose de nouveau et de subversif. C'est le Blonde Ambition Tour en 1990. En 1990, Madonna poursuit la promotion de l'album Like a Prayer, auréolé d'un succès critique mais aussi commercial, ce qui lui vaut du respect et une véritable prise au sérieux. Il n'en faut pas plus à la blonde ambitieuse de vouloir s'émanciper de ses deux précédentes tournées qui suivaient un modèle classique de concert dans des stades. Madonna vise plus haut, et pour cela, elle va tout contrôler, tout décider. Ça commence par l'éviction de Patrick Leonard, qui avait été son directeur musical sur les deux précédentes tournées. Son idée est de déplacer l'orchestre pour permettre d'offrir un show qu'elle a imaginé en quatre tableaux, qui offre des ambiances différentes entre Métropolis, Orange Mécanique et spiritualité, avec toujours évidemment une touche de provocation. Elle-même décrit ce show plutôt comme une comédie musicale. Ce qui marque cette tournée mondiale, ce sont bien sûr les chorégraphies millimétrées, les tenues signées Jean-Paul Gaultier, dont le fameux corset couleur chair au sein pointu. Et puisque je parlais de provocation, la Madone n'y va pas de main morte en simulant une scène de plaisir personnel, ce qui lui vaut d'être menacée d'arrestation à Toronto. Provocation toujours avec l'utilisation d'images chrétiennes, d'où la réaction du Vatican qui dénonce une tournée pleine de péchés, sans parler de l'homosexualité affichée d'une grande partie de sa troupe, sujet encore tabou à cette époque. Cette tournée est élue tournée de la décennie par le magazine Rolling Stone et sera prolongée d'un documentaire montrant l'envers du décor, In Bed with Madonna, qui sera présenté au Festival de Cannes. Oui, jusqu'au bout, cette tournée a tout d'exceptionnel. L'un des grands moments de ce show absolument live, c'est le morceau Vogue, où l'artiste s'inspire du New York Underground dansant le voguing. Allez, strike a pose.

Madonna à l'instant dans Absolument Live, et pour revivre d'autres concerts live emblématiques, eh bien je vous donne rendez-vous sur les plateformes de podcast. Je vous donne rendez-vous également autour de 7h45 pour évoquer vos conditions de circulation. D'ici là, un petit peu de musique sur les prochains kilomètres en compagnie de James Young.

0: Angèle et Justice avec What You Want à l'instant sur le 107.7. Moi, je vais tout vous dire, absolument tout, de vos conditions de circulation dans moins de 2 minutes.
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0: Il est 7h46, je reviens à vos côtés, on va regarder comment évoluent vos conditions de circulation sur la route du travail, peut-être aussi sur la route des vacances, avec quelques restrictions de circulation qui restent d'actualité du côté de l'autoroute A63 qui, je vous le rappelle, est fermée entre le Pays Basque et la rocade bordelaise. On va regarder tout cela en détail. Avant cela, je vais vous rejoindre du côté de l'autoroute A89 avec plusieurs informations à évoquer entre Périgueux et Bordeaux. Tout d'abord, si vous êtes en direction de Bordeaux, il y a des morceaux de pneus au kilomètre 68, une quinzaine de kilomètres après Mussidan Sud, sortie numéro 13. Tout près de là, mais en direction de Clermont-Ferrand et de Lyon, c'est la dépouille d'un chevreuil qui se trouverait sur les voies de l'autoroute près du kilomètre 75, une douzaine de kilomètres après Montpont, sortie qui porte le numéro 12. Il y a également à évoquer l'autoroute A64. Si vous êtes près de Tarbes en direction de Toulouse, sachez qu'un poids lourd est actuellement en panne à hauteur de la bretelle de sortie de l'aire de service de Pyrénées Sud. C'est tout près du kilomètre 129. Et puis on va aussi évoquer la situation sur l'autoroute A63. Je vous rappelle que de nombreux incendies touchent la Gironde et les Landes. À la demande des autorités, l'autoroute est actuellement fermée à la circulation sur environ 170 km entre le Pays Basque et Bordeaux, ce qui signifie qu'à Bayonne, vous n'aurez d'autre choix que de vous engager sur l'autoroute A64 en direction de Toulouse. Ensuite, pour rejoindre notamment Bordeaux, il faudra poursuivre sur la 65 à hauteur de Pau. Ensuite, vous allez poursuivre jusqu'à Langon, et à Langon, vous allez pouvoir récupérer la 62 qui vous mène direction Bordeaux. Sachez que depuis Bordeaux, l'autoroute A63 est fermée jusqu'à la bifurcation avec l'autoroute A660 du côté du bassin d'Arcachon. Pensez à bien vous renseigner avant de prendre le volant, puisqu'il y a également de nombreux axes du réseau secondaire qui sont coupés à la circulation. Je vais terminer par une toute dernière information qui me parvient du côté de Montauban sur l'autoroute A62. Si vous êtes en direction de Bordeaux, des morceaux de pneus ont été signalés près du kilomètre 190, moins de 5 km après Montauban, sortie numéro 10. Un peu de musique sur les prochains kilomètres avec TYO, I Got The Travel Alone, ou encore Thomas Dutronc, Jeune, je ne savais rien. Jeune.

Thiwayo qui nous accompagne et vous accompagne en musique sur la route du travail, peut-être aussi sur la route des vacances en ce jeudi 30 juillet. En ce qui concerne le trafic, pas de grosses difficultés à l'horizon. On aura l'occasion de revenir sur tout cela en détail sur les tout prochains kilomètres, après notamment la musique qui est de Jimmy Cliff ou encore les infos de la rédaction qui arrivent à 8h.

0: We All Are One à l'instant sur le 177. On va se retrouver dans moins de 5 minutes. On repassera bien évidemment en détail l'ensemble de vos conditions de circulation. Avant cela, c'est le point sur l'actualité qui arrive avec la rédaction du 177. Très bon début de journée. Nous sommes le jeudi 30 juillet. 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
2: Bonjour à tous, la vigilance orange canicule a été levée ce matin pour la Gironde et les Landes. Les températures baissent dans l'ouest, mais la chaleur s'intensifie dans l'est, prévient Météo France, avec un épisode caniculaire sur 21 départements ce jeudi de la Franche-Comté à la Corse. Un début d'optimisme gagne la Gironde malgré plusieurs reprises de feu. Hier, la nuit a été plutôt calme. Le gigantesque incendie qui a ravagé 42 000 hectares est toujours stabilisé ce matin. La surface brûlée n'a pas évolué, déclarent les autorités, qui comptent sur une météo plutôt favorable aujourd'hui avec une baisse des températures et ce matin quelques averses qui pourraient toucher la zone de feu. Le ministre de l'Intérieur, Laurent Nunez, fait le point de situation ce matin sur les incendies qui frappent la Gironde, mais aussi les Landes, le Var, la Côte d'Or ou encore la forêt de Fontainebleau. Des reprises de feu ont eu lieu hier parcourant 6 hectares. Le feu a été fixé ce matin. Plus de 400 000 hectares ont été détruits par les flammes en Europe depuis le début de l'année, selon les données du système européen d'information sur les feux de forêt. Les pays les plus touchés sont l'Espagne, la France et l'Italie. Les États-Unis ont repris les bombardements cette nuit en Iran. L'armée américaine annonce ce matin avoir terminé une lourde série de frappes pour riposter aux attaques qui ont visé des bases américaines au Moyen-Orient. Selon le média d'État iranien, 3 personnes ont été tuées et 2 autres blessés dans des frappes américaines sur l'île de Keshm, dans le sud du pays. L'armée jordanienne, elle, annonce avoir intercepté 5 missiles iraniens. Enfin, au Japon, le bilan du séisme survenu mardi dans le sud-ouest de l'archipel s'alourdit à 30 morts, annoncent les autorités japonaises, et d'importants dégâts sur l'île de Kyushu. Plus de 30 000 foyers sont privés d'électricité dans une région frappée par des températures caniculaires. C'est la fin de ce Flash Info. Le retour à vos conditions de circulation dans un instant, c'est juste après votre météo.
0: Merci à vous Charles. Vous le disiez, 21 départements, vigilance orange canicule, essentiellement sur le sud-est du pays. Quant à nous, sur le quart sud-ouest, quelques averses orageuses sont présentes en ce début de journée au nord de la région Nouvelle-Aquitaine. Elles vont ensuite se décaler long de l'Auvergne. Partout ailleurs, ce matin, le ciel est souvent gris et couvert, notamment près de la façade atlantique et des Pyrénées, ainsi que du côté des plaines du Languedoc-Roussillon. Cet après-midi, c'est le soleil qui va l'emporter. Il sera présent sur l'ensemble du sud-ouest du pays. Côté température, une vingtaine de degrés actuellement du côté de Pau, de Toulouse, d'Agen ou encore de Bordeaux et de Bayonne. Le mercure affichera jusqu'à 34 degrés cet après-midi. Notez enfin que de nombreux départements sont concernés par une vigilance au feu de forêt, notamment le des Pyrénées-Orientales qui sont placés en vigilance orange aujourd'hui.
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0: Vous prenez le volant en ce jeudi matin, que vous soyez en direction du travail ou en direction des vacances, de votre lieu de villégiature. Vous voulez tout savoir sur vos conditions de circulation, eh bien vous êtes au bon endroit. Ce que je peux vous dire, c'est que pour l'instant en tout cas, il n'y a pas de bouchon à l'horizon, c'est déjà plutôt une bonne nouvelle. Il y a cependant des obstacles et puis toujours des restrictions de circulation qui vous concernent du côté de l'autoroute A63. On va commencer par se rejoindre près de Montauban si vous roulez sur l'autoroute A62. Notez que des obstacles vous concernent en direction de Toulouse, au kilomètre 190, ce sont des morceaux de pneus. Vous levez le pied, c'est une vingtaine de kilomètres après Castelsarrasin, la sortie qui porte le numéro 9. À évoquer également, du côté de l'autoroute A89, plus au nord, la dépouille d'un animal, mais j'apprends à l'instant qu'elle a été ramassée, je ne vais donc pas aller au-delà. Il y a également à évoquer ces informations pratiques qui vous concernent du côté de l'autoroute A20, si vous êtes notamment entre Cahors et Brive, dans les deux sens de circulation. Sachez que l'aire de service de Pêche-Monta ne distribue plus de carburant, et ce, quel que soit le carburant de votre véhicule, vous pourrez vous ravitailler notamment dans la région de Cahors sur l'aire de service de Jardin Cosse du Lot en samplon 95, 98 ou encore en gasoil. À évoquer également l'autoroute A64, si vous êtes de passage près de Terre en direction de Toulouse, sachez qu'un poids lourd est en panne au kilomètre 129, c'est à hauteur de la bretelle de sortie de l'aire de service des Pyrénées Sud, véhicule qui peut gêner votre passage. Et puis puis on va terminer par un mot de l'autoroute A63. Vous le savez, autoroute A63 qui reste coupée sur environ 170 km entre le Pays Basque et la rocade de Bordelaise. Pour vous qui roulez en direction de Bordeaux, il faudra bifurquer sur l'autoroute A64 du côté de Bayonne. Vous allez donc poursuivre en direction de Toulouse. Et puis pour rejoindre Bordeaux, vous allez ensuite vous engager sur l'A65 à hauteur de Pau jusqu'à Langon. Et à Langon, vous pourrez récupérer l'autoroute A62 en direction de Bordeaux. Sachez que depuis Bordeaux, il vous est impossible de vous engager entre la rocade bordelaise et la bifurcation avec l'autoroute A660 qui vous mène vers le bassin d'Arcachon. Des mesures prises par les autorités pour une durée indéterminée. La conséquence des incendies qui sont en cours du côté de la Gironde et des Landes.
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Le 107.7, 8h passées de 9 minutes, une nouvelle information me parvient, priorité à votre sécurité sur l'autoroute A89, si vous êtes près de Périgueux, entre Périgueux et Bordeaux, notez qu'il y a un animal errant, chevreuil, qui vous concerne près du kilomètre 83, c'est à hauteur de l'échangeur de Mussy dans Sud, échangeur numéro 13, vous restez attentif dans les deux sens de circulation, aussi bien pour vous également, qui quittez ou rejoignez l'autoroute A89 sur ce secteur, puisque cet animal pourrait à tout moment traverser les voies de l'autoroute. On reparle très vite de vos conditions de circulation après la musique de Juliette Armanet et Sébastien Tellier avec Attraction.

0: Nouveauté signée Sébastien Tellier, Juliette Hermani avec Attraction à l'instant sur le 107.7. On se retrouve dans un très court instant aussi pour évoquer vos conditions de circulation.
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0: Quasiment 8h15, on se retrouve et on fait bien évidemment un petit tour ensemble de l'ensemble de vos conditions de circulation du côté du quart sud-ouest du pays. À l'heure actuelle, en tout cas, si vous êtes près de Toulouse, près de Bordeaux ou encore dans la région de Bayonne, pas de difficultés particulières. Pour autant, je vous rappelle que l'autoroute A63 reste toujours coupée entre le Pays Basque et Bordeaux. Je vous donne tous les détails dans quelques instants. Avant cela, on va prendre un peu de hauteur et direction l'autoroute A89 entre Périgueux et Bordeaux, notamment à hauteur de l'échangeur de Mussy.

0: Dans Sud Échangeur numéro 13, il y a un animal errant, un chevreuil, qui a été repéré sur ce secteur. Vous restez attentif, quel que soit votre sens de circulation, mais également pour vous qui quittez ou rejoignez l'autoroute sur ce secteur. Je vous rappelle donc le point de repère, l'échangeur de Mussy dans Sud, entrée et sortie qui porte le numéro 13. Plus au sud, si vous êtes près de Tarbes, sur l'autoroute A64 en direction de Toulouse, un poids lourd est en panne au niveau de la bretelle de sortie de l'aire de service des Pyrénées Sud. Vigilance donc près du kilomètre 129. Et puis enfin, on va évoquer les incendies en Gironde et dans les Landes qui sont actifs depuis plusieurs jours. C'est pour cette raison que l'autoroute A63 est actuellement fermée sur environ 170 km et ce pour une durée indéterminée entre le Pays Basque et Bordeaux. Pour vous qui arrivez d'Espagne ou encore de Biarritz et de Bayonne, pas d'autre choix que de bifurquer sur l'A64 en direction de Toulouse. Ensuite, pour rejoindre Bordeaux, sachez que vous allez pouvoir emprunter l'autoroute A65 du côté de Pau jusqu'à Langon et puis à Langon, vous allez récupérer l'embranchement avec l'autoroute A62. Il y a également l'autoroute A63 qui reste coupée dans l'autre sens de circulation depuis Bordeaux jusqu'à l'autoroute A660, la bifurcation qui vous mène habituellement du côté du bassin d'Arcachon. De nombreux axes aussi du réseau secondaire sont fermés autour de Bordeaux. De façon générale, sachez que les autorités vous demandent d'éviter la Gironde. Voilà ce que nous pouvions dire à 8h passées de 16 minutes en ce qui concerne le trafic. Et à suivre la première partie de votre guide de vacances dans le sud-ouest au programme, un festival entre musique et parcours artistiques sur la côte basque, de la grande musique dans le Lot et un grand festival latino dans le Gers. Détail à suivre après la musique de Gaëtan Roussel.
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0: C'était Gaëtan Roussel à l'instant sur le 107.7. Il est 8h passé de 19 minutes. Bienvenue si vous nous rejoignez depuis quelques secondes, quelques instants. On va s'intéresser dans une dizaine de minutes à l'ensemble de vos conditions de circulation. Sachez que pour l'instant, en tout cas, il n'y a pas de difficulté particulière sur la route en ce jeudi matin. Allez, place à la première partie de votre guide de vacances. Marielle Tilly, et cette semaine, vous nous amenez à la découverte d'un festival hybride à Saint-Jean-de-Luz. Le festival Oudada présente un véritable village artistique avec des pavillons immersifs mêlant art, musique et expérience sensorielle.
1: Oudada signifie « c'est l'été » en langue basque. Le festival est implanté dans la verdure du parc du Conteña. Il fait appel à des artistes, architectes, peintres, stylistes, musiciens. Ils ont imaginé 4 pavillons, des oudachas, aux différents univers à découvrir à son rythme. Jeanne Lafitte-Boulard, la cofondatrice du festival.
2: Il y a une première oudacha qui s'appelle la salle de bal qui a été pensée avec le collectif Supercellule qui est là pour défendre l'architecture du territoire. Donc voilà, ça va être un espace avec beaucoup de lumière, une scénographie voilà très lumineuse et très immersive. On a un quatrième pavillon qui s'appelle la Belessa Stage System qui est un pavillon entièrement pensé en bambou et dans lequel ils reçoivent plein d'artistes. Et le public va surtout pouvoir aller danser pour ce pavillon-là. Et chaque jour, il y a une ou plusieurs activations à l'intérieur de chaque pavillon. Des concerts à l'intérieur des pavillons, des ateliers, des tables rondes pour découvrir le pavillon différemment.
1: Et le festival Oudada à Saint-Jean-de-Luz se tient jusqu'à samedi. On s'y rend via la sortie 3, Saint-Jean-de-Luz Nord de la 63. Si vous aimez la grande musique, Classique à Or se tient jusqu'au 9 août avec de grands ensembles, musique classique, mais aussi un concert tango avant dimanche, le Magnificat de Bach par l'orchestre et le chœur du festival. C'est à l'église Saint-Barthélemy de Cahors. Et puis Tempo Latino, le plus important festival de musique latine en Europe, vous attend jusqu'à dimanche à Vic-Fezensac dans le Gers. Vous pourrez participer à des stages de chant, danse et percussions latines, vivre des concerts comme ce samedi avec le légendaire Matt Bianco. Il présente son 17e album. Tous les concerts sont suivis de DJ sets gratuits et latinos pour danser jusqu'au bout de la nuit.
0: Merci beaucoup Marielle. Rendez-vous dans quelques minutes pour la seconde partie de votre guide de vacances et vous nous parlerez notamment du grand festival d'astronomie de Florence. C'est dans le Gers. Pour l'instant, un peu de musique avec l'un des tubes de cet été 2026 signé Clan avec Café Conron qui arrive juste après Shaggy. Hey Sexy Lady sur le 107.7.

0: Clan, Café Conrun à l'instant sur le 107.7. Ravi en tout cas de vous accompagner sur le quart sud-ouest du pays. Je vous retrouve dans deux minutes pour regarder ensemble comment évoluent vos conditions de circulation.
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0: Il est 8h30, je vous retrouve donc pour évoquer l'ensemble du trafic sur le sud-ouest du pays, un trafic qui reste calme, néanmoins côté météo, la grisaille est au rendez-vous, voire même de la pluie hein, autour de la région bordelaise. Vous pensez à bien adapter votre conduite si vous êtes de passage sur ce secteur. Il y a d'ailleurs, je vous rappelle toujours, l'autoroute A63 qui reste coupée à la circulation depuis Bordeaux jusqu'au bassin d'Arcachon, la bifurcation avec l'autoroute A660. Et puis si vous êtes plus au sud du côté du Pays Basque, autoroute A63 coupé entre Bayonne et la rocade bordelaise sur environ 170 km et ce pour une durée indéterminée. Pas d'autre choix du côté de Bayonne pour vous qui arrivez notamment de l'Espagne, et bien de vous engager sur l'A64 en direction de Toulouse. Et puis sachez que pour rejoindre Bordeaux, vous allez ensuite pouvoir poursuivre sur l'autoroute A65 près de Pau. Vous continuerez ensuite jusqu'à Longon, et à Longon vous allez retrouver la direction de Bordeaux et de l'autoroute A62. Interruption de la circulation à la demande des autorités. Conséquence des incendies en cours du côté de la Gironde et des Landes. Autant que possible, d'ailleurs, les autorités vous demandent d'éviter la Gironde pour faciliter les interventions et la circulation des services de secours. On va désormais prendre la direction de l'autoroute A89 avec deux informations qui vont vous concerner sur cette autoroute qui relie Bordeaux à Lyon. Notez tout d'abord que sur le secteur de Périgueux, pour vous qui roulez en direction de Bordeaux comme en direction de Lyon, il y aurait la dépouille d'un, la présence pardon, d'un animal errant, un chevreuil signalé tout près de Mussidan Sud. Échangeur numéro 13, ça vous concerne quel que soit votre sens de circulation en entrée comme en sortie. Et puis près de Tulle, cette fois-ci plus à l'est, en direction de Clermont-Ferrand et de Lyon, c'est la dépouille d'un animal, semble-t-il d'un chevreuil, sur les voies de l'autoroute près du kilomètre 233 qui a été signalé une dizaine de kilomètres après Tulle Est, sortie qui porte le numéro 21. Je ne vous oublie pas du côté d'Agen, de Montauban, de Cahors, de Brive ou encore près de la région toulousaine. Pour autant, eh bien, sachez que le trafic reste calme.
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0: Et la seconde partie de votre guide de vacances arrive dans un instant. Au programme, un grand festival d'astronomie dans le Gers, du cinéma en plein air à Blagnac et les musiques d'aujourd'hui à l'honneur dans les Landes. Rendez-vous juste après un petit détour par New York. Englishman in New York, c'est signé Sting sur le 107.7.

0: Englishman in New York avec Sting à l'instant sur le 107.7. Il est 8h passé de 36 minutes. Il y a des obstacles qui vous concerneraient du côté de l'autoroute A62 près d'Agen en direction de Bordeaux. Semble-t-il un garde-boue près du kilomètre 126. C'est une vingtaine de kilomètres après avoir passé la sortie numéro 8 de Valence d'Agen. Et puis toujours potentiellement un animal errant près de Mussy dans Sud, échangeur numéro 13 sur l'autoroute A89 entre Bordeaux et Périgueux. Vigilance quel que soit votre sens de circulation. Allez, place à la seconde partie de votre guide de vacances dans le sud-ouest. Marie Tillion prend la direction du Gers où s'ouvre cette fin de semaine la 36e édition du Festival d'Astronomie de Florence. C'est un rendez-vous incontournable pour les amoureux du ciel et de l'espace.
1: Le festival accueille 60 scientifiques de renom. Ils viennent partager leur savoir au public. Des ateliers et des conférences pour comprendre, un festival du film scientifique et pour patienter avant les soirées d'observation, un espace ludique pour tous les publics. Sylvain Boulet, le programmateur du festival.
2: Le village des Schnopps, c'est un endroit assez atypique. C'est tout simplement un endroit qui est au niveau de la halle de la mairie de Florence où il y a différentes animations, que ça soit d'astronomie mais aussi de géologie, par exemple, pour pouvoir apporter les cailloux et discuter avec un expert en géologie. On va pouvoir aussi avoir accès à un planétarium. Il va y avoir des jeux aussi, avec un grand quiz, des jeux mathématiques. Il va y avoir des jeux de plateau aussi accessibles à plus grand nombre. Donc en fait, c'est un lieu de rencontre entre chercheurs, le grand public, les enfants, qui nous permet de passer des moments conviviaux pendant toute la journée.
1: Et 20 000 curieux sont encore attendus sur le 36e Festival d'Astronomie de Florence jusqu'au 7 août en s'y rend par la sortie 7 Agen de la 62. Assister à des films en plein air au pied d'avions de légende, c'est ce que vous propose cette année encore le musée Aeroscopia, le musée de l'aéronautique à Blagnac, près de Toulouse. L'opération Cinescopia installe certains vendredis des sièges et des transats sur le tarmac auprès du géant Concorde. À voir par exemple Mamma Mia le 7 et le dessin animé Dragon le 21 août. Et puis le 36e festival Musique à la rue vous attend pour 3 jours de musique et d'animation à Luxeuil dans les Landes. Jean-Louis Aubert, Gaëtan Roussel, UB40, Woolsey, Kezia Jones, Deluxe ou Feu Chatterton entre autres. Pas moins de 86 rendez-vous entre concerts et spectacles de rue pour vivre l'été intensément. Très belles vacances.
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0: Dua Lipa, Raining Season à l'instant sur le 107.7. On se retrouve dans un instant pour évoquer vos conditions de circulation sur le sud-ouest du pays.
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0: Allez, il est l'heure avec une petite minute d'avance de faire le tour d'horizon de vos conditions de circulation sur le sud-ouest du pays avec une circulation qui reste calme même si quelques paramètres sont à prendre en compte, notamment la coupure de l'autoroute A63, conséquence des incendies qui touchent la Gironde et les Landes depuis plusieurs jours. Je vous rappelle que si vous roulez en direction de Bordeaux, vous ne pourrez pas aller au-delà de Bayonne sur l'autoroute A63. Il faudra dans tous les cas bifurquer sur l'autoroute A64 en direction de Toulouse et puis pour poursuivre en direction de Bordeaux à hauteur de Pau. Vous allez rejoindre l'autoroute A65 jusqu'à Langon et à Langon, vous récupérerez l'autoroute A62 en direction de Bordeaux. Sachez que depuis Bordeaux, l'autoroute A63 est également coupée jusqu'à la hauteur de la bifurcation du bassin d'Arcachon, autrement dit l'autoroute A660. Des restrictions de circulation qui sont à la demande des autorités pour une durée indéterminée. Autorités qui vous demandent également, autant que possible, d'éviter de rejoindre la Gironde pour ne pas venir encombrer le réseau routier et autoroutier et faciliter l'accès des services de secours. Il y a également sur l'autoroute A89 plusieurs informations sur cette autoroute qui relie Bordeaux à Lyon à évoquer ensemble. Tout d'abord, si vous êtes entre Bordeaux et Périgueux, à hauteur de Mussy dans Sud, échangeur numéro 13 en entrée comme en sortie, il y aurait un animal errant en chevreuil qui aurait été aperçu sur ce secteur. Vous restez attentifs dans les deux sens de circulation. À évoquer également sur cette autoroute A89, cette fois-ci du côté de Tulle, en direction de Clermont-Ferrand et de Lyon, un obstacle, la dépouille d'un chevreuil. C'est désormais confirmé sur les voies de l'autoroute A89 au kilomètre 234, c'est une dizaine de kilomètres après Aigleton, sortie numéro 22. Et puis notez enfin que si vous êtes plus au sud du côté de l'autoroute A64 près de Tarbes en direction de Toulouse, il y a un poids lourd en panne à hauteur de la bretelle de sortie de l'aire de service des Pyrénées Sud pour vous qui allez à nouveau rejoindre l'autoroute A64 poids lourd qui peut gêner votre passage. Ailleurs, tout se passe bien, notamment du côté de Toulouse, sur le périphérique, intérieur, extérieur. Tout se passe bien également sur le reste du sud-ouest du pays. Gabriella Richardson et Yael avec 100 Smiles ou encore Flo de la Vega plutôt avec Aimer les gens arrive dans quelques minutes.

Claude et la Vega, aimer les gens à l'instant sur le 107.7. 8h passées de 51 minutes. Il y a quelques ralentissements qui se mettent en place par moment près de Bayonne, là où vous allez devoir bifurquer sur l'autoroute A64 en direction de Toulouse. Rien de bien méchant, quelques petites minutes à patienter. Ailleurs, vous le constatez, le trafic reste fluide. On reparle de vos conditions de circulation, bien sûr, en détail, ensemble, juste après les infos de 9h. 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Nous on termine l'heure en musique avec Zazie ou encore Lenny Kravitz.

0: Let It Shine, Zazie à l'instant pour terminer l'heure en musique sur le 107.7. Dans moins de 5 minutes, nouveau point complet et détaillé sur vos conditions de circulation. Avant cela, on s'intéresse à l'actualité. 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
2: Bonjour à tous, la canicule se déplace, la Gironde et les Landes sont colorées en vert ce matin sur la carte de Météo France. Les températures baissent dans l'ouest mais la chaleur s'intensifie dans l'est. 21 départements sont placés par Météo France en vigilance orange à la canicule de la Franche-Comté à la Corse. Les voyants qui s'allument progressivement en vert en Gironde, également pour les 3000 pompiers qui luttent contre le gigantesque incendie qui a ravagé 42 000 hectares malgré les fortes chaleur, la surface brûlée n'a pas progressé hier pour le troisième jour d'affilée et la météo est bien plus favorable aujourd'hui avec une baisse des températures et des averses orageuses ce matin. Le ministre de l'Intérieur, Laurent Nunez, doit faire un point de situation dans une heure sur les incendies qui frappent l'Hexagone, la Gironde, mais aussi les Landes, le Var, la Côte d'Or ou encore la forêt de Fontainebleau. Des reprises de feu ont eu lieu hier. L'incendie a été fixé ce matin. Plus de 400 000 hectares ont été détruits par les flammes en Europe depuis le début de l'année, selon les nouvelles données du système européen d'information sur les feux de forêt. Les pays les plus touchés sont l'Espagne, la France et l'Italie. En Espagne, justement, l'incendie qui a ravagé 50 000 hectares depuis près d'une semaine dans la région de Madrid n'a pas progressé depuis plusieurs jours et n'a presque plus de flammes. C'est ce qu'annoncent ce matin les autorités. Situation inverse en Grèce où un violent incendie est en cours sur l'île de Crète, attisé par des vents violents. Près de 8000 personnes ont été évacuées. Les États-Unis ont repris les bombardements cette nuit en Iran. L'armée américaine a annoncé ce matin avoir terminé une lourde série de frappes pour riposter à des attaques qui ont visé des bases américaines au Moyen-Orient. À noter que la Jordanie, qui héberge des forces américaines sur ces bases, de son côté a annoncé avoir intercepté 5 missiles tirés depuis l'Iran qui n'ont pas fait de victimes. C'est la fin de ce Flash Info. Le retour à vos conditions de circulation dans un instant, c'est juste après la météo.
0: Merci à vous Charles, vous le disiez, 21 départements en vigilance orange à la canicule, essentiellement sur le sud-est du pays. En ce qui nous concerne sur le quart sud-ouest, il y a quelques averses qui sont présentes, notamment autour de la Gironde en ce début de journée, des averses qui vont ensuite se décaler le long de l'Auvergne. Partout ailleurs, le ciel est souvent gris et couvert près de l'Atlantique ou encore des Pyrénées. Enfin, notez que cet après-midi, c'est le soleil qui va gagner et sera au rendez-vous et présent sur l'ensemble du sud-ouest du pays. Côté température, il fait actuellement 21 degrés à Périgueux. Vous comptez 22 à Agen, Bordeaux, Toulouse ou encore Bayonne. Le mercure va afficher jusqu'à 34 degrés cet après-midi. Enfin, de nombreux départements restent toujours concernés par des vigilances feux de forêt, notamment l'Aude et les Pyrénées-Orientales en vigilance orange pour cette journée de jeudi.
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0: 9h passées de 3 minutes, quelques petites difficultés qui sont en place du côté de Bayonne sur l'autoroute A63, ailleurs et sur le reste du sud-ouest du pays. Vous le constatez, ça roule bien ce matin, même s'il y a des véhicules en difficulté à prendre en considération. C'est le cas par exemple si vous êtes amené à voyager près de Tarbes sur l'autoroute A64, notamment si vous marquez la pause sur l'aire de service des Pyrénées Sud après Soumoulou, sortie numéro 11. Notez qu'un poids lourd est en panne au niveau de la bretelle de sortie de cette aire de service, il peut donc gêner votre passage. Puisque j'évoque les aires de service, sachez que si vous voyagez entre Brive et Cahors, quel que soit votre sens de circulation, vous ne pourrez pas vous ravitailler en carburant sur l'aire de service de Pechmonta. Il faudra vous ravitailler en carburant dans la région de Cahors sur l'aire de service de Jardin-Causse-du-Lot. Ensuite, nous quittons l'autoroute avant et je vais refermer déjà ce point trafic par l'autoroute A63 avec, vous le savez, les incendies qui touchent la Gironde et les Landes et des restrictions de circulation mises en place à la demande des autorités. L'autoroute A63, depuis l'Espagne, depuis le Pays Basque, est actuellement coupée à la circulation jusqu'à Bordeaux, entre Bayonne et Bordeaux, sur environ 170 km, et ce pour une durée indéterminée. Il faudra donc poursuivre depuis Bayonne sur l'autoroute A64 en direction de Toulouse. Il y a 2 km de difficultés qui se sont installées sur ce secteur, puisque vous passez de 2 à une seule voie de circulation au niveau de cette bifurcation. Ensuite, une fois que vous serez sur l'autoroute A64 pour rejoindre notamment Bordeaux, eh bien vous allez poursuivre jusqu'à Pau. À Pau, vous allez emprunter l'autoroute A64 jusqu'à Langon. Et puis de Langon, vous allez pouvoir récupérer l'autoroute A62 en direction de Bordeaux. Sachez que de nombreux axes du réseau secondaire sont également coupés à la circulation. Et puis enfin, depuis Bordeaux, sachez que l'autoroute A63 est coupée jusqu'à l'autoroute A660, la bretelle qui vous permet habituellement de rejoindre le bassin d'Arcachon.
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Lyon Presqu'île, Benjamin Violet à l'instant sur le 107.7. Vous êtes peut-être en route d'ailleurs pour Lyon, peut-être sur l'autoroute A89. En tout cas, sachez que sur l'ensemble du sud-ouest du pays, hormis quelques ralentissements à l'approche de la jonction de l'autoroute A64 sur le secteur de Bayonne pour vous qui arrivez de Biarritz ou encore de Saint-Sébastien, partout ailleurs, tout se passe bien. Je reviens en détail, bien évidemment, très vite à vos conditions de circulation autour de 9h15 après les Rolling Stones, Angie ou encore Naïka. Nouveauté avec One Track Mind sur le 107.7.

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1: Revenons ensemble à vos conditions de circulation à 9h15 sur le sud-ouest du pays, marqué par quelques averses ou encore quelques ralentissements près de Bayonne. Des averses qui vous concernent essentiellement autour de la Gironde. D'ailleurs, c'est un temps gris, parfois humide. Pensez donc à bien adapter votre conduite. Et puis, j'évoquais des ralentissements du côté de l'autoroute A63. Effectivement, si vous êtes près de Bayonne, puisque je vous rappelle que l'autoroute A63 est ensuite coupée en direction de Bordeaux sur environ 170 km, et ce pour une durée indéterminée dans tous les cas. Pour vous qui êtes du côté de Bayonne et qui arrivez de l'Espagne ou encore de Biarritz, pas d'autre choix que de poursuivre sur l'autoroute A64 en direction de Toulouse. Sur ce secteur, vous passez de 3 à 2 puis une voie de circulation. Et donc, il y a quelques coups de frein marqués sur les deux derniers kilomètres de l'autoroute A63. Une fois que vous aurez bifurqué sur l'autoroute A64, sachez que tout se passe bien. Malgré tout, pour rejoindre Bordeaux, eh bien, il va falloir poursuivre jusqu'à Pau. Et à Pau, vous allez rejoindre l'autoroute A65 jusqu'à Langon. Et à Langon, vous allez pouvoir récupérer ensuite l'autoroute A62. Je vous rappelle que l'autoroute A63 est également coupé à la circulation depuis Bordeaux en direction de l'Espagne jusqu'à la bifurcation avec la 660 qui vous mène habituellement vers le bassin d'Arcachon, conséquence des incendies en cours du côté des Landais de la Gironde. Sachez que les autorités vous demandent aussi autant que possible d'éviter de circuler près de la Gironde pour faciliter l'intervention des services de secours. Il y a aussi la présence d'obstacles à évoquer ensemble si vous êtes notamment près de l'autoroute A89 et j'allais évoquer des obstacles qui ont été ramassés. Donc, pas de gêne donc au moment de votre passage sur cette autoroute A89 où tout se passe bien d'ailleurs, dans les deux sens de circulation. Vous êtes près de Toulouse, près de Montauban, peut-être également dans la région de Cahors et de Brive, et bien sachez que tous les voyants sont au vert, même tendance également sur l'autoroute A62 si vous êtes entre Bordeaux et Toulouse. Il est aux commandes d'une matinale radio depuis plusieurs années. Il anime aussi sur France 2 des émissions devenues incontournables, comme Chacun son tour, où tout le monde a son mot à dire. Dans un instant, Bruno Guyon s'installera sur le siège passager à vos côtés pour évoquer ses souvenirs d'été entre longs trajets sur la route et soirées devant la télévision. Rendez-vous juste après la musique d'Inuit.

0: With the People avec Inuit à l'instant sur le 107.7, 9h passées de 20 minutes, pas de difficultés particulières en ce qui concerne votre trajet en ce jeudi matin, uniquement quelques ralentissements sur les tout derniers kilomètres de l'autoroute A63 pour vous qui roulez du côté du Pays Basque en direction de Bordeaux, puisque je vous rappelle qu'au-delà de Bayonne, l'autoroute est coupée sur environ 170 kilomètres, conséquence des incendies en cours du côté de la Gironde et des Landes, pas d'autre choix que de poursuivre sur la 64 en direction de Toulouse, on en reparle ensemble à 9h30. Allez, nous, on prend la route avec une figure bien connue de la radio et de la télévision, c'est Bruno Guillon. Il est au micro de Charles Dodon.
1: Bonjour Bruno Guillon.
2: Bonjour.
1: On parle souvent sur cette antenne de l'importance de faire la pause quand on fait un long trajet. Et je me trompe si je dis que ce mot pause figure assez peu dans votre agenda durant l'année entre la radio et la télé. La pause, c'est vraiment là cet été pour vous ?
2: Oui, c'est la période où j'essaye de breaker en tout cas et de profiter à fond de ma famille et de mes proches.
1: On le sait, cet été, Interville ne fait pas son retour. Un programme mythique qu'on a tous regardé durant des années. Vous avez, vous, d'autres émissions ou programmes qui vous ont marqué quand vous étiez peut-être plus jeune en vacances l'été ?
2: Alors, pour le coup, quand j'étais en vacances l'été, il y avait déjà Interville, mais il y avait aussi une déclinaison d'Interville qui m'a limite plus marqué, c'était Jeux sans frontières.
1: Oui.
2: Où là, c'était pas des villes, c'était des pays qui s'affrontaient et oui, c'était le rendez-vous d'été, mais de toute façon, la télévision, l'été, elle prenait un sens différent du reste de l'année. Moi, la télévision, quand j'étais petit, ou même ado, c'était le film du soir. Bon, il commençait à 20h30, mais à 21h30, fallait que j'aille me coucher. Donc la magie de l'été, c'est qu'on pouvait regarder le film en entier. Et c'est là où il y a des films qui prennent tout leur sens, les Fantomas ou la Grande Vadrouille, quand on va jusqu'à la fin, c'est quand même plus sympa.
1: Il y avait aussi côté jeu, la carte au trésor, bien évidemment,
2: oui.
1: Fort Boyard, l'été,
2: ouais.
1: C'était ça.
2: Alors
1: aussi.
2: Attention, parce que là, vous parlez un Charentais-Maritime, on dit Boyard.
1: Ah, Boyard.
2: On dit Boyard. Et on dit le père Fourat, et non pas le père Fouras. Mais moi, je suis de ceux qui ont connu le Fort Boyard sans émission de télé dedans, puisque je suis de Charente-Maritime. Et donc, avant que ça devienne un terrain de jeu télévisé grandeur nature, c'était une ruine.
1: Et en venant ici, je me suis souvenu de la piste de Xapatane.
2: Oui, bien sûr.
1: J'ai plus mais du tout les règles.
2: Ça
1: ni
2: fait pas. Moi, j'ai pas non plus, mais ça fait partie de ces jeux qui avaient des noms improbables. Il y a eu aussi Mokchou Patamou,
1: d'une
2: époque, qui était présenté par Vincent Perrault. Oui, la télé.
1: 40 degrés à l'ombre.
2: Bien sûr. La
1: ça,
2: télé a parfois accouché de concepts un peu improbables. Mais puisqu'on parle d'émission d'été, oui, 40 degrés à l'ombre, c'était le rendez-vous. Alors, il y a eu Vincent, puis il y a eu aussi Thierry qui l'a fait.
1: Marie-Ange Nardi,
2: il y a eu Marie-Ange Nardi avec les fameux épisodes du lion.
1: Oui, c'est vrai qu'il y avait une chronique animalière.
2: Exactement.
1: Et donc, à chaque fois, ils avaient peur sur le plateau,
2: mais
1: je crois.
2: Oui. Ça fait partie des rendez-vous d'été. Ouais.
1: Bruno Guillon fait une pause et on se retrouve dans quelques minutes.
0: Effectivement, on vous retrouvera juste après le point trafic de 9h30. D'ici là, je vous propose de reprendre la route en musique avec les Savage Garden, Truly Medley Deeply, pour vous accompagner en musique en ce jeudi matin. Nous sommes le 30 juillet, il est 9h23.

0: Les Savage Garden à l'instant sur le 107.7. Il est 9h27. On va s'intéresser dans moins de 3 minutes. Promis à vos conditions de circulation. Ne bougez pas.
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0: Quasiment 9h30, vous le constatez, hormis quelques ralentissements, si vous êtes sur le secteur de Bayonne en direction de Bordeaux, partout ailleurs ça se passe bien, sous la grisaille parfois, même parfois aussi sous la pluie entre Bordeaux et Périgueux, notamment du côté de l'autoroute A89. Autoroute A89 où tous les voyants sont au vert côté trafic, hein, si vous êtes sur le secteur de Périgueux, de Brive ou encore près de Tulle et de Clermont-Ferrand. La seule et unique information, si je puis dire, c'est la coupure de l'autoroute A63 conséquence des incendies qui touchent les Landes et la Gironde. Notez que si vous arrivez du Pays Basque, vous ne pourrez pas aller en direction de Bordeaux au-delà de Bayonne. Vous devrez dans tous les cas bifurquer sur l'autoroute A64 en direction de Toulouse, ce qui explique eh bien ce ralentissement qui est en cours sur environ 2 km sur le secteur de Bayonne. Une fois que vous aurez bifurqué sur l'autoroute A64 en direction de Toulouse, je vous rassure, ça se passera bien. Et pour rejoindre Bordeaux, eh bien il faudra à Pau prendre l'A65 jusqu'à Langon et ensuite prendre l'autoroute A62 en direction de la rocade bordelaise. Sachez d'ailleurs que l'A63 est aussi coupée en direction de l'Espagne et de Saint-Sébastien entre la rocade bordelaise et la jonction avec l'A660, autrement dit la bretelle qui permet habituellement de desservir le bassin d'Arcachon. Des mesures prises à la demande des autorités, des mesures qui pour l'instant eh bien, sont d'une durée indéterminée. Pensez donc à bien vous renseigner avant de prendre la route en écoutant le 107.7. Sachez aussi que de nombreux axes du réseau secondaire sont fermé autour de Bordeaux. De façon générale, les autorités vous demandent d'éviter la Gironde. On se retrouve donc au plus tard à 9h45 pour un nouveau point complet du trafic sur le Sud-Ouest.
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12: Vous avez réveillé cette année encore des centaines de milliers d'auditeurs chaque matin sur Fun Radio. La radio reste un média encore très écouté en voiture, notamment sur la route du travail.
13: Ouais.
12: Sur la route des vacances, vous êtes encore radio ou vous préparez plutôt une playlist où vous écoutez des podcasts ?
13: Et c'est un peu tout. J'aime bien écouter de la musique en mode un peu été. Je peux me faire des podcasts. Alors j'avoue avoir une petite préférence pour des podcasts d'enquête ou d'histoire criminelle.
12: L'heure du crime.
13: Entre autres, l'heure du crime.
12: Affaires sensibles.
13: D'RTL, affaires sensibles. Ou alors après des podcasts sur l'histoire, j'aime beaucoup. Et voilà, et je jongle avec tout ça ouais, sur la route.
12: Et vous faites partie de ceux qui adorent la route des vacances
13: ouais.
12: Ou plutôt de ceux qui comptent les kilomètres?
13: Non, j'adore non. Ça. Moi, il y a tout un décorum avec la route des vacances. C'est-à-dire que la route des vacances, tu pars déjà quand il fait pas encore jour, pour avoir le plaisir de voir le soleil se lever. Quand le soleil se lève, tu es déjà sur la route des vacances. Et puis j'ai des réflexes de départ en vacances, c'est-à-dire que moi, un déjeuner de quand tu pars en vacances, c'est forcément le sandwich triangle et le paquet de chips dans la station d'autoroute. Voilà, ça fait partie du truc.
12: Quand vous étiez jeune, encore aujourd'hui ?
13: Alors, quand j'étais jeune, il y avait moins d'autoroutes déjà. Moi, quand j'étais jeune, mes parents, c'était la glacière. C'était la glacière et l'endroit pour le pique-nique. Et comme mes parents étaient un peu des ayatollahs du pique-nique, il fallait trouver l'endroit où il y avait personne. jeune, où on était tranquille, où on pouvait poser la table, et puis le pique-nique, c'était, il manquait vraiment que le frigo et la gazinière.
3: Bel orgas.
13: Exactement. Mon père, qui conduisait la voiture à l'époque, ma maman avait pas le permis, avait vraiment ce côté, quand on quittait les limites du département de la Charente-Maritime, j'ai l'impression qu'on arrivait dans des pays étrangers qu'on parlait pas la même langue. C'est-à-dire que ça devenait tout de suite une escapade. C'était une histoire de fou. Donc, mais je me souviens de vacances où on allait dans le Cantal, au début, beaucoup, et puis après, dans les Pyrénées. Et donc, je vous dis, j'ai ce souvenir de vous dormez derrière sur le siège arrière, vous avez votre coussin, vous partez, il fait nuit, et quand vous vous réveillez, le soleil se lève à peine, et vous voyez au loin les montagnes qui se dessinent, avec les odeurs qui vont avec, et tout ça. Non, c'est des bons souvenirs.
3: On vous souhaite de belles vacances.
13: Merci, vous aussi, et bonne route.
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Les Blackout All Stars à l'instant sur le 107.7, il est 9h passé de 39 minutes. Quelques coups de frein marqués près de Bayonne avant de bifurquer sur l'autoroute A64. Ça se traverse en quelques minutes. Ailleurs et sur le reste du sud-ouest du pays, le temps est gris. Pour autant, pas de difficultés côté trafic. On reparle de tout cela juste après la musique de Sam Sauvage.

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1: Sam Sauvage, je ne t'aime plus à l'instant sur le 107.7. Moi, je vous retrouve dans deux minutes pour évoquer le trafic.
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1: 9h45, on se retrouve donc pour faire le tour d'horizon de vos conditions de circulation en ce jeudi matin, avec quelques ralentissements qui sont toujours en place près de Bayonne. Il y a également des obstacles à évoquer du côté de Toulouse et puis un ciel plutôt gris, voire même pluvieux par moment du côté de l'autoroute A89 entre Bordeaux et Périgueux. Vous adaptez votre conduite. On va se retrouver donc du côté du Pays Basque pour démarrer ce point de trafic. Si vous roulez en direction de Bordeaux, sachez qu'au-delà de Bayonne, vous ne pourrez pas poursuivre sur l'autoroute A63 qui est fermée sur 170 km pour une durée indéterminée. À la place, il faudra bifurquer sur l'autoroute A64 en direction de Toulouse. Il y a 2 km de trafic ralenti sur ce secteur puisque vous passez tout simplement de deux à une seule voie de circulation avant de rejoindre l'autoroute A64. Ensuite, une fois que vous serez sur l'autoroute A64, les voyants sont au vert. Si vous devez rejoindre Bordeaux, vous allez du côté de Pau, bifurquer sur l'autoroute A65 jusqu'à Langon. Et puis à Langon, vous allez récupérer l'embranchement avec l'autoroute A62 en direction de la rocade de Bordelaise. Notez que depuis Bordeaux, l'autoroute A63 est également fermée en direction de Saint-Sébastien jusqu'à la bifurcation avec l'autoroute A660 qui vous mène habituellement du côté du bassin d'Arcachon. Nous quittons désormais l'autoroute A63. Petit détour par le périphérique toulousain. Si vous roulez en direction de Bordeaux, périphérique extérieur, il y a des morceaux de pneus qui se trouvent sur la chaussée près du kilomètre 236, 2 km après Montaudran, sortie numéro 18. Ailleurs, peut-être plus au nord, si vous êtes près d'Agen, Montauban, Brive ou encore Cahors, eh bien sachez que tout se passe bien et même tendance également sur le reste du sud-ouest du pays. This is ou encore The Whisper and the Beat Goes On sur les prochains kilomètres. Belle matinée, nous sommes le dernier jeudi du mois de juillet. Jeudi 30 juillet, belle route.

This is Try à l'instant sur le 107.7, 9h passées de 53 minutes. Il va falloir patienter une dizaine de minutes du côté de Bayonne avant de pouvoir rejoindre l'autoroute A64. Conséquence des incendies en Gironde et du côté des Landes et de la coupure de l'autoroute A63 sur environ 170 km. Vous aurez l'occasion d'en reparler en détail avec de nouveaux copilotes qui vont vous accompagner juste après les infos de 10h. Nous, on va terminer l'heure en musique avec Christina Aguilera, Pink ou encore Maëlle.

0: Tic-tac, Maëlle, pour terminer l'heure en musique. Ravi en tout cas de vous avoir accompagné. Je vous laisse entre de bonnes mains avec de nouveaux copilotes qui vont prendre soin de vous et tout. Vous nous expliquez en ce qui concerne vos conditions de circulation. Vous donnez tous les détails. Vous allez voir tout cela juste après les infos. Vous écoutez le 107.7. Il est 10h.
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2: Bonjour à tous, la vigilance orange canicule a été levée ce matin en Gironde et dans les Landes. Baisse des températures à l'ouest, mais forte chaleur attendue dans l'est et le sud-est. Aujourd'hui, 21 départements sont placés en vigilance orange canicule, de la Franche-Comté à la Corse. Un début d'optimisme gagne la Gironde. Le méga-feu qui a ravagé 42 000 hectares est toujours stabilisé. Ce matin, la surface brûlée n'a pas évolué. Les plus de 3 000 sapeurs-pompiers engagés comptent sur une météo plus favorable, avec une baisse des températures et des averses orageuses en cours dans un grand quart nord-ouest du pays ce matin. Et la préfecture de la Gironde annonce à l'instant l'autorisation pour les habitants de 9 communes de regagner leur domicile, dont Sestas, Saint-Jean-d'Illiac ou encore Saint-Médard-en-Jalles. L'information, bien évidemment, à suivre dans les prochaines minutes. Le ministre de l'Intérieur, Laurent Nunez, fait le point en ce moment sur les incendies qui frappent l'Hexagone, nombreux, de la Gironde et des Landes jusqu'au Var, la Côte d'Or ou encore la forêt de Fontainebleau. Des incendies qui impactent la vie des habitants et les salariés dans le sud-ouest notamment. Une situation qui donc s'améliore peu à peu selon le ministre de l'économie. On avait un peu plus de 82 000 salariés qui étaient empêchés d'aller travailler. On est désormais à un peu plus de 61 000. C'est ce qu'a déclaré ce matin Roland Lescure. À noter qu'en Espagne, l'incendie qui a ravagé quelques 50 000 hectares depuis près d'une semaine dans la région de Madrid n'a pas progressé depuis plusieurs jours et n'a presque plus de flammes, annoncent les autorités espagnoles. Enfin, le Pakistan assure que des négociations américano-iraniennes sont en cours sur la désescalade au Moyen-Orient et le détroit d'Ormuz, et ce après une reprise des frappes américaines la nuit dernière en Iran. C'est la fin de ce Flash Info. À 11h pour l'actualité, vous retrouverez Sébastien Datte. Le retour de l'infotrafic, c'est dans un instant après votre météo.
3: Merci Sébastien. Ce jeudi, le temps est coussi et coussa. Le ciel est nuageux ce matin, voire orageux en Gironde, et au fur et à mesure de la journée, ce ciel va se dégager pour laisser place au soleil. Attention, des orages seront à nouveau possibles dans la soirée près des Pyrénées. Côté mercure, les températures sont en très légère baisse, mais restent quand même bien élevées, avec au meilleur de la journée 26 à Biarritz, 33 à Tarbes, 34 à Bordeaux et jusqu'à 35 degrés près de Toulouse et de Clermont-Ferrand. Notez aussi que 29 départements sont placés en alerte orange au feu de forêt par Météo France et 2 en rouge sont concernés dans le sud-ouest, l'Aude et l'Aveyron.
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3: 10h passées de 3 minutes, perturbation toujours bien importante au Pays Basque en raison des incendies, mais à part ça, trafic qui reste fluide ailleurs et très peu de difficultés à vous signaler. Je commence donc ce point par vous rejoindre au Pays Basque, puisque si vous roulez sur l'A63 en direction de Bordeaux, juste avant la bifurcation avec l'A64, eh bien il y a une dizaine de minutes de ralentissement à traverser. Pourquoi ? Eh bien simplement parce que plus au nord, cette A63, elle est coupée, elle est fermée pour une durée indéterminée sur 170 km. Alors à Bayonne, vous n'avez d'autre choix que de vous engager sur l'A64, c'est pour ça que ça coince, en direction de Toulouse. Si vous quand même souhaitez vous rendre en Gironde, il va falloir emprunter cette A64 jusqu'à Pau, puis emprunter l'A65 en direction de Langon et enfin l'A62 en direction de Bordeaux. Tout simplement, cette A63, elle est fermée donc en raison des incendies toujours en cours en Gironde et dans les Landes, pour ne pas encombrer les routes et laisser travailler plus librement les secours. Voilà de ce qu'il en était au Pays Basque. Maintenant, ailleurs, quand même quelques informations à vous donner. Je vous rejoins, vous qui circulez au sud de Toulouse sur la 61 en direction de Narbonne. 5 km après la sortie 20, Villefranche, des morceaux de pneus se trouveraient sur la chaussée près du kilomètre 268. Ça va être votre repère. Maintenant, à Montauban, autre information qui peut vous concerner si vous roulez sur l'avant en direction de Montauban et Brive, justement, puisque quelques mètres après la sortie 63, Beau Soleil, une voiture serait possible possiblement en panne sur les voies de circulation, près du kilomètre 418. Et enfin, je vais terminer ce point par vous rejoindre, vous qui circulez près de Périgueux sur la 89, entre la sortie 14 Périgueux Ouest et 13.1 Mussidan Est. Un sanglier se trouvera à proximité des voies de circulation. C'est donc une info qui vous concerne dans les deux sens, puisque cet animal pourrait traverser l'autoroute près du kilomètre 101. Cette fois, vous savez vraiment tout du trafic. Vous pouvez donc rouler en toute sécurité. Et je vous le rappelle, vous circulez bien dès que c'est possible sur la voie de droite pour permettre de fluidifier le trafic.
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Fakir et Ray Maurice avec le titre Silver pour vous accompagner en cette matinée du jeudi 30 juillet sur le 107.7. Côté trafic, côté circulation, comment ça se passe? Plutôt bien, même si la 63, comme depuis plusieurs jours maintenant, est toujours fermée. Ça va être valable en direction de Bordeaux au niveau de la bifurcation avec la 64 jusqu'au niveau de la rocade bordelaise, conséquence des incendies toujours en cours en Gironde. On va avoir l'occasion évidemment d'en reparler ensemble, mais pour l'instant j'ai envie de vous faire plaisir. 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On vous souhaite évidemment bonne chance et je vous laisse à nouveau en compagnie de la musique avec Mylène Farmer, California. Et tout de suite, voici Tame Impala en duo avec Jenny et leur titre Dracula.

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1: 10h15, vous écoutez le 107.7 dans le sud-ouest du pays. Très peu de changements à vous signaler, c'est-à-dire que je vais vous annoncer presque les mêmes informations. Quoique, je vous rejoins pour commencer ce point au Pays Basque. Tout d'abord, je vous rappelle que si vous venez de faire votre retour en France, vous roulez sur la 63 en direction de Bordeaux, quelques centaines de mètres après la sortie 1, Biriatou,

Un poids lourd serait en panne, possiblement sur les voies de circulation, près du kilomètre 205. Les services de l'autoroute se rendent sur place. Alain, en l'occurrence, l'homme en jaune, va sécuriser cette zone. À part ça, au Pays Basque, vous êtes toujours touché par cette fermeture de la 63 sur 170 km entre la bifurcation avec la 64 et la rocade bordelaise en raison des incendies en Gironde et dans les Landes qui sont toujours en cours. Mais, nouveauté, la préfecture de Gironde annonce la réouverture dans les deux sens de cet axe à partir de 14h. En attendant, à Bayonne, pour l'instant, vous vous engagez toujours sur la 64 en direction de Toulouse. Pour rejoindre Bordeaux, l'alternative, c'est de rouler jusqu'à Pau, puis d'emprunter la 65 direction Langon, puis la 62 en direction de Bordeaux. Et dans l'autre sens, même situation, ça va rouvrir à 14h, mais pour l'instant, direction de l'Espagne, c'est à 63. Elle est toujours fermée entre la rocade bordelaise et la bifurcation avec la 660, l'axe qui permet habituellement de rejoindre le bassin d'Arcachon. Voilà côté nouveauté. Maintenant, il y a des informations qui vont toujours vous concerner directement sur les voies de circulation. C'est le cas pour vous qui roulez en région toulousaine sur la 61 en direction de Narbonne, puisque 5 kilomètres après la sortie 20, Villefranche, des morceaux de pneus se trouveraient sur la voie de gauche près du kilomètre 268. Stéphane, l'homme en jaune, est sur place pour intervenir. Et puis, vous qui roulez plus au nord cette fois, vous êtes en Dordogne, près de Périgueux sur la 89, entre la sortie 14, Périgueux-Ouest, et 13.1, Mussidan-Est. Toujours un sanglier, qui se trouvera à proximité des voies de circulation près du kilomètre 101. C'est donc une information qui va vous concerner dans les deux sens. Cette fois, vous savez tout du trafic. Et comme vous savez tout du trafic, on peut désormais reprendre notre route en musique. Julienne Peretta qui arrive pour vous rappeler quelques souvenirs, j'en suis sûre. Et puis tout de suite, une nouveauté, c'est Joseph Chedid avec Hey Friends.

Une reprise de If I Ever Feel Better signée Juliane Peretta sur le 107.7. 10h passées de 25 minutes côté trafic. Très peu d'évolution. Toujours 170 km de la 63 qui sont fermés à la circulation en direction de Bordeaux. Évidemment, on va avoir l'occasion d'en reparler puisque cette situation va évoluer dans l'après-midi. Ailleurs, pour l'instant, ça se passe quand même très très bien. Ce que je vous propose donc, c'est qu'on poursuive la route en musique et on va le faire aux côtés d'un artiste américain qui va, j'en suis sûre, vous combler de bonheur. En tout cas, voici Bruno Mars. Je vous laisse le découvrir ou bien sûr le redécouvrir. C'est son titre, I Just Might.

0: Bruno Mars, pour vous donner la pêche, le sourire dans votre véhicule, peut-être dans les quelques difficultés du moment près de Bayonne. C'est ce dont on va avoir l'occasion de reparler ensemble dans moins d'une minute.
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0: Il est 10h30, bienvenue sur le 107.7, si vous nous rejoignez à l'instant, on fait tout de suite un point complet sur vos conditions de circulation dans le sud-ouest du pays. Principales informations du moment, elles vont nous emmener au Pays Basque. Tout d'abord parce que il y a, je vous le rappelle, des incendies en Gironde et dans les Landes qui sont toujours en cours. Conséquence directe pour vous, eh bien la 63 est fermée sur 170 km entre le Pays Basque et Bordeaux. C'est pourquoi pour l'instant vous n'avez d'autre choix que de vous engager sur la 64 en direction de Toulouse. Et forcément, eh bien, ça crée un petit ralentissement, une dizaine de minutes de ralentissement à traverser quand vous êtes à Bayonne. Avant de vous engager sur cette A64, entre 10 et 15 minutes même maximum pour l'instant de ralentissement dans ce secteur. Bon courage à vous, hein, qui vous trouvez dans ce léger bouchon. Maintenant, si vous devez vous rendre jusqu'en Gironde, je vous donne l'alternative qui existe. C'est donc de continuer sur cette A64 direction Toulouse jusqu'à Pau, puis d'emprunter la 65 en direction de Langon et enfin la 62 en direction de Bordeaux. Notez quand même que à partir de 14h, la préfecture de la Gironde annonce la réouverture de cette A63 dans les deux sens, mais pas avant 14h. Hein. Donc en attendant, vous avez l'alternative qui existe. Et en direction de l'Espagne, certes, cette A63, elle va rouvrir également vers 14h, mais pour l'instant, elle est fermée entre la rocade bordelaise et la bifurcation avec la 660. Voilà de ce qu'il en était côté A63. J'ai quand même une autre information à vous donner au Pays Basque pour vous qui roulez sur cette A63 en direction de Bordeaux, justement. Mais juste après la sortie 1, Biriatou, il y a un poids lourd qui serait en panne, possiblement sur les voies de circulation près du kilomètre 205. Prenez-en bonne note pour éviter toute difficulté. Côté trafic, vous savez tout. J'ai quand même une information pratique à vous donner, vous qui circulez sur l'autoroute A20 au sud de Brive-la-Gaillarde, puisque en direction de Brive comme en direction de Montauban, vous n'allez pas pouvoir vous ravitailler en carburant, que ce soit en diesel ou en sans-plomb, au niveau de l'aire de pêche Monta, qui pour l'instant donc ne peut pas distribuer de carburant. Il existe des alternatives, évidemment. Pour ça, il va falloir que vous anticipiez ou que vous roulez un petit peu plus loin. Vous avez l'aire jardin Cosse du Lot qui est ouverte et où les carburants sont bien disponibles. Vous savez désormais tout, et du trafic et des informations pratiques.
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0: Dans un instant, tous au parc, l'un de vos rendez-vous de l'été sur le 107.7. Chaque semaine, nous vous faisons découvrir un nouveau parc à thème ou de loisirs. Aujourd'hui, direction le plus grand parc d'attractions du sud de la France, Hockey Corral. Entre Marseille et Toulon, ce ranch provençal vous plonge dans l'univers des cow-boys et des indiens. Visite guidée qui arrive juste après un titre d'Ed Sheeran. Voici Bad Habits.

0: Ed Sheeran pour vous accompagner avec son titre Bad Habits sur le 107.7. 10h passées de 37 minutes. Côté trafic, aucun changement. Toujours principale difficulté du moment, c'est cette fermeture de la 63 en direction de Bordeaux au niveau de la bifurcation avec la 64 à Bayonne. Et conséquence également des ralentissements, de légers bouchons qui vont vous concerner avant de pouvoir vous engager sur cette A64. On en reparle évidemment dans quelques instants ensemble.
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0: Nouvelle étape de notre série Tous au parc. Aujourd'hui, Nadine Mistre nous emmène dans l'un des parcs préférés des familles en Provence. C'est au Quai Coral.
2: Oui, au Quai Coral, un parc où l'on s'amuse beaucoup. Pour tout vous dire, quand j'étais en primaire, c'était la sortie scolaire de l'année. Me voilà entre Marseille et Toulon, à Cuges-les-Pins. Je rentre dans le parc et je suis accueillie par Hunk Bimbom, le directeur d'Hockey Coral, qui célèbre cette année un très bel anniversaire.
3: Hockey Coral a été ouvert en 1966, donc 60 ans de l'existence du parc, qui a toujours été un parc thématisé autour des cow-boys des Indiens. Donc ça avait commencé avec les spectacles et puis depuis, on a rajouté toute une multitude de manèges et d'attractions diverses et variées pour toute la famille.
4: Je crois que la première fois que je suis venue, je devais avoir un mois ou deux. Ma maman, elle m'allaitait encore, alors ça fait longtemps.
5: Très longtemps.
4: Oui, c'était il y a très longtemps parce que je suis très vieille, j'ai 44 ans.
6: Il est très sympa, très à l'ombre. Et des brumisateurs, donc c'est très bien pour la saison.
3: Alors, on est dans le sud de la France. Forcément, on a des manèges d'eau. Il fait chaud, c'est l'été. C'est les moments où il faut chercher aussi à se rafraîchir. Donc là, c'est vraiment maillot de bain obligatoire, puisque sinon, on va être trempé.
7: Bon, mais dommage, j'ai oublié le maillot de bain, puisque ça donne vraiment envie de se rafraîchir avec la chaleur que nous avons aujourd'hui. Hein.
3: Après, c'est pas grave, on a d'autres manèges d'eau. On a deux toboggans aquatiques, on a nos bûches.
7: Donc on ressort trempé.
3: Tout à fait, mais c'est le but. Hein. En ce moment, il fait tellement chaud que c'est le plaisir.
8: Ah, c'est trop bien au Quai Coral. Il y a plein d'attractions, il y a des trucs pour se rafraîchir et c'est trop bien.
7: Alors là, vous m'emmenez où là ?
3: Ben, on va se déplacer pour aller vers la nouvelle attraction 2026 qui s'appelle le Tomahawk.
7: Alors c'est quoi ce Tomahawk ?
3: C'est un grand bras articulé qui propulse une gondole dans le ciel.
7: On a les pieds dans le vide ?
3: Alors oui, on a les pieds dans le vide, on est secoué. Vous avez envie d'essayer ?
7: Avec vous ?
3: Oui.
7: Allez, on y va.
9: N'ayez pas de crainte.
3: Les harnais sont là pour vous allez être tenus. Peut-être qu'il y aura quelques cris à la radio, à l'antenne.
7: C'est quoi ce bruit là ?
3: C'est oula l'attraction qui se met en place.
7: Oula ! Vous m'avez amené où là ?
3: Les sensations, elles sont surprenantes, elles sont originales.
7: Attends, oula ! Je ne parle plus.
3: Et là, on va repartir dans l'autre direction.
7: Ah non !
3: Ah ben oui !
7: Oula ! On se régale, on a le parc pour nous en plus. Alors il y a des manèges et puis il y a les Indiens, les cow-boys.
3: Le western, c'est avant tout, c'est ces personnages, c'est ces cow-boys, c'est ces Indiens, c'est ces duels entre hors-la-loi et shérif. Ce sont de nombreuses histoires qui sont racontées, mais surtout elles font rêver.
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0: Christophe Maillet, parce qu'on ne sait jamais. Et côté trafic, on ne sait jamais vraiment ce qu'il va se passer. Eh bien moi, ne vous inquiétez pas, je vais tout vous dire justement. Sur ce trafic, ce sera dans 2 minutes dans un nouveau point complet.
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0: 10h passées de 45 minutes, vous écoutez le 107.7. Côté trafic, ça ne bouge pas. Principale perturbation qui vous concerne toujours au Pays Basque. D'abord, je vous rappelle, vous qui roulez sur 7 à 63 en direction de Bordeaux, qu'après la sortie 1, Biriatou, il y a un poids lourd qui serait en panne, possiblement sur les voies de circulation, près du kilomètre 205. Et puis ensuite, un bouchon à traverser. Pourquoi ? Eh bien parce que les incendies en Gironde et dans les Landes sont toujours en cours. Conséquence, la 63, justement, elle est fermée sur 170 km entre le Pays Basque et Bordeaux. Cependant, la préfecture de Gironde annonce la réouverture dans les deux sens à partir de 14h. En attendant, à Bayonne, pour l'instant, vous n'avez encore pas d'autre choix que de vous engager sur la 64 en direction de Toulouse. Puis, pour rejoindre la Gironde, vous roulez jusqu'à Pau. Vous empruntez ensuite la 65, direction Langon, puis la 62 en direction de Bordeaux. Mais forcément, comme vous n'avez pas le choix que de vous engager sur la 64, avant de pouvoir vous y engager, une quinzaine de minutes de ralentissement à traverser dans ce secteur sur un peu plus de 4 km. Maintenant, pour vous qui roulez en Gironde et qui souhaitez rejoindre l'Espagne, bien notez que la 63 est aussi fermée entre la rocade bordelaise et la bifurcation avec la 660, l'autoroute qui permet habituellement de rejoindre le bassin d'Arcachon. Il y a aussi de nombreux axes du réseau secondaire qui restent pour l'instant fermés autour de Bordeaux. Et puis, dernière information que j'ai à vous donner, ça va vous concerner cette fois en région toulousaine. Vous qui roulez sur la 66 entre la barrière de péage de Pamiers et la sortie de Mazères-Saverdin, dans un sens comme dans l'autre, possible dégagement de fumée, conséquence d'un feu qui est en cours au-delà de l'autoroute, c'est-à-dire sur le bas-côté. Mais cette fumée, elle peut vous impacter dans ce secteur. Si ça impacte votre visibilité, vous n'hésitez pas à réduire la vitesse en réponse pour tout simplement pouvoir quand même circuler en toute sécurité. Vous savez désormais tout ? Maintenant que vous savez tout sur tout du trafic, voici le retour de la musique avec Zawi et Stéphane pour vous interpréter Love Noir.

Blondie, c'était Call Me sur le 107.7. 10h, passé de 53 minutes. Côté trafic, c'est toujours la même chose. Toujours cette A63 qui est fermée sur 170 km en direction de Bordeaux. Et c'est toujours donc cette principale information du moment. Je vais tout vous expliquer parce que la situation va évoluer à partir de 14h au Pays Basque. On en reparle ensemble dans les toutes prochaines minutes. Mais pour l'instant, voici Roots qui arrive juste après Maeva et son titre Supernova.

0: This Seed Roots pour vous accompagner jusqu'à un point sur l'actualité nationale et internationale présentée par la rédaction. Après, on reparle météo, mais aussi trafic évidemment. Il est tout juste 11h, très belle route à vous.
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2: Bonjour à tous, à la une bonne nouvelle. Après une nuit calme en Gironde sur le front du méga-feu qui a ravagé 42 000 hectares, il y a moins d'une heure, la préfecture a annoncé la réintégration immédiate autorisée des 84 000 habitants qui avaient été évacués dans 9 communes et la réouverture progressive annoncée de l'autoroute A63 à partir de 14 heures. Dans le Var, le feu à Brignoles a été fixé à minuit, maîtrisé à 3 heures du matin après avoir parcouru 130 hectares. En Côte d'Or, l'incendie de Couchet, à une dizaine de kilomètres au sud-ouest de Dijon, n'est pas encore fixé, mais il est contenu et stabilisé après avoir parcouru près de 150 hectares. En ce qui concerne le thermomètre, la vigilance orange canicule a été levée en Gironde et dans les Landes, mais de fortes chaleurs sont attendues dans l'Est et le Sud-Est aujourd'hui, où 21 départements sont en alerte orange. Il y a une perspective de remontée des températures la semaine prochaine, prévient ce matin la présidente de Météo France, Virginie Schwartz. L'actualité de ce jeudi 30 juillet, c'est aussi Volodymyr Zelensky qui exhorte de nouveau ses alliés à livrer à Kiev des systèmes de missiles anti-balistiques pour lutter contre la terreur russe, après que Moscou a lancé 74 missiles et 284 drones sur l'Ukraine dans la nuit, faisant au moins 8 morts. Il y a quelques minutes, l'Europe a dénoncé des frappes massives sur l'Ukraine et la violation de l'espace aérien polonais. Ces attaques soulignent une fois de plus que l'agression de la Russie constitue une menace pour la sécurité de l'Europe tout entière, a déclaré Antonio Costa, qui préside le Conseil européen, réunissant les 27 chefs d'État et de gouvernement de l'UE. Dans le reste de l'actu, le Pakistan assure que des négociations américano-iraniennes sont en cours sur la désescalade au Moyen-Orient et le détroit d'Ormuz après une reprise des frappes américaines en Iran la nuit dernière. Enfin, la troisième vague de leasing social rencontre un succès rapide avec près de 20 000 commandes enregistrées en 2 semaines. C'est ce qu'a rapporté ce matin Roland Lescure. On arrive très vite au plafond, s'est réjoui le ministre de l'économie, alors que cette nouvelle vague lancée le 16 juillet porte sur quelques 50 000 véhicules électriques. 11h02, fin de ce flash. L'infotrafic, c'est dans un instant, juste après la météo.
0: Merci Sébastien, mais avant d'évoquer la météo, je vous rejoins, vous qui circulez près de Bayonne, avec deux infos. À chaque fois, ça va vous concerner, vous qui roulez sur l'A63 en direction de Saint-Sébastien. D'abord, dans la sortie numéro 7, Ondres, une voiture est en panne et pourrait être gênante dans cette bretelle de sortie. Puis, un petit peu plus au sud, vous avez passé la barrière de péage de Biriatou. Au niveau de cette barrière de péage, tout du moins, un accident viendrait de se produire. La météo maintenant. Ce jeudi, le temps est coussi-coussa. Le ciel est nuageux ce matin, voire orageux en Gironde. Au fur et à mesure de la journée, le ciel va se dégager pour laisser place à nouveau au soleil. Attention, des orages seront à nouveau possibles dans la soirée, près des Pyrénées. Côté mercure, les températures sont en très légère baisse, mais restent quand même élevées avec au meilleur de la journée. 26 à Biarritz, 33 à Tarbes, 34 à Bordeaux et jusqu'à 35 degrés près de Toulouse et de Clermont-Ferrand. Le Puy-de-Dôme reste pour l'instant en alerte orange canicule. Notez aussi que 29 départements sont placés en alerte orange au feu de forêt par Météo France et 2 en rouge sont concernés dans le sud-ouest, l'Aude ainsi que l'Aveyron.
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0: 11h passée de 3 minutes, vous écoutez le 107.7. Les informations que j'ai à vous donner vont se concentrer à cette heure-ci au Pays Basque principalement. Tout d'abord, je vous rejoins, vous qui circulez sur la 63 en direction de l'Espagne, puisque juste avant la barrière de péage de Biriato, une voiture est accidentée et peut être gênante dans ce secteur. Maintenant, dans l'autre sens, c'est là finalement où se concentrent les informations que j'ai à vous donner. Tout d'abord, il y a un véhicule, un poids lourd qui serait en panne juste après la sortie 1, Biriato, près du kilomètre 205, et qui pourrait constituer une gêne donc pour vous sur les voies de circulation. Et puis un petit peu plus loin, vous n'allez avoir d'autre choix que de vous engager sur la 64 en direction de Toulouse. Conséquence simplement des incendies en Gironde et dans les Landes qui sont pour l'instant toujours en cours, même si la situation situation tend vers l'amélioration avec la 63 qui va réouvrir à partir de 14h de façon progressive, mais en attendant, elle reste fermée sur 170 km entre le Pays Basque et Bordeaux. L'alternative pour rejoindre la Gironde pour l'instant, donc à 64 direction Toulouse jusqu'à Pau, puis la 65 direction Langon, puis la 62 en direction de Bordeaux. Notez que pour l'instant, au niveau de la bifurcation avec la 64, il y a quand même quelques minutes de ralentissement à traverser, une dizaine de minutes de bouchon donc à traverser. Maintenant, je vous rejoins avec une autre information qui va vous concerner, vous qui circulez près de Cahors sur la 20, entre la sortie 58 Cahors Sud et 59 Caussade. Un animal se trouvera à proximité des voies de circulation, c'est donc une information qui va vous concerner dans les deux sens. Vous savez désormais tôt du trafic, vous pouvez désormais anticiper donc toutes les difficultés.
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Yeah. Saturday, et c'était Kenny Williams pour vous accompagner sur le 107.7. 11h passé de 9 minutes côté trafic. Pas de nouvel événement à vous à signaler. Quand même, il y a des secteurs où il y a des coups de frein à donner. Tout d'abord, près de Bayonne, sur la 63 en direction de Bordeaux, puisque vous n'allez avoir d'autre choix que de vous engager sur la 64. Et ça crée forcément des bouchons en amont. Une dizaine de minutes de bouchons à traverser. Et puis, coup de frein à donner aussi pour vous qui circulez sur la 63, mais dans l'autre sens, en direction de l'Espagne au niveau de la barrière de péage du Biriatou. On va en reparler évidemment à 11h16. Ce sera après avoir profité d'un titre de Black M et juste avant souvenir de cette toute récente Coupe du Monde 2026 avec Shakira et

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1: 11h passée de 16 minutes, vous écoutez le 107.7. Côté trafic, comment ça se passe? Eh bien, sauf au Pays Basque où il y a quand même plusieurs difficultés à vous relater. Principale d'ailleurs difficulté du moment, c'est conséquence des incendies qui sont en cours en Gironde et dans les Landes. La 63 reste pour l'instant fermée sur 170 km entre le Pays Basque et Bordeaux. La préfecture de la Gironde annonce cependant la réouverture de cet axe dans les deux sens à partir de 14h. Ça va être progressif évidemment, mais en attendant, à Bayonne, vous n'avez d'autre choix que de vous engager sur la 64 en direction de Toulouse. Et forcément, ça crée des ralentissements, un bouchon en amont, une quinzaine de minutes de bouchon à traverser

avant de pouvoir vous engager sur cette A64. Maintenant, pour vous qui roulez sur la 63 également, mais en direction de l'Espagne, deux informations. D'abord, dans la sortie numéro 7, Ondres, il y a une voiture qui est en panne avec sur place le dépanneur qui vient d'arriver pour prendre en charge ce véhicule. Et puis, à proximité de la frontière espagnole, au niveau juste avant la barrière de péage de Biriato, également une voiture, cette fois deux voitures même, qui sont accidentées. Alors, c'est une zone qui a été sécurisée par les forces de l'ordre qui se trouvent sur place. Le bon réflexe dans ce secteur, quand vous arrivez au niveau de cette barrière de péage, eh bien, c'est d'aller sur les voies les plus à droite pour éviter de rencontrer ces véhicules qui sont en difficulté. Et je vous préviens, il y a quelques coups de frein à donner dans ce secteur. Pensez à bien garder vos distances de sécurité avec les véhicules qui vous précèdent. Voilà de ce que je pouvais vous dire en ce qui concerne le Pays Basque. Maintenant, information toujours liée à ces incendies et à cette fermeture de la 63 en Gironde. Je vous rappelle tout simplement qu'en direction de l'Espagne, cette A63, elle est fermée entre la rocade bordelaise et la bifurcation avec la 660, mais qu'il y a aussi de nombreux axes du réseau secondaire qui sont fermés autour de Bordeaux. Et puis, seule information, et dernière information d'ailleurs que j'ai à vous transmettre, qui va nous emmener cette fois près de Cahors. Vous qui roulez sur l'avant entre la 58, Cahors Sud, et 59, Caussade, dans un sens comme dans l'autre, vous seriez concerné par un animal qui se trouvera à proximité des voies de circulation. Dominique, l'homme en jaune, est sur place, ça y est, pour sécuriser cette zone. Comme vous savez tout du trafic, ce que je vous propose, c'est de retrouver les Pretenders avec I'll Stand By You. Et juste avant, je vous laisse découvrir, peut-être, ou redécouvrir, une nouveauté signée de l'artiste Manon Lisa. C'est le petit pêcheur qui a su convaincre, en tout cas sur les réseaux sociaux, puisqu'il cumule plus de 40 millions de vues.

The Pretenders, I'll Stand By You sur le 107.7. Côté trafic, j'ai une nouvelle information à vous donner qui va vous concerner, vous qui circulez en Gironde sur la 62 en direction de Bordeaux, puisque un accident se serait produit une dizaine de kilomètres après la sortie 3 Langon, donc vraiment à l'approche de la sortie numéro 2 Pau-Dansac. Sur la voie de gauche, votre repère, ça va être le kilomètre 25. Et dans ce secteur, justement, vous avez aussi des ralentissements à prévoir pour rejoindre la rocade bordelaise après la barrière de péage de Saint-Selve. On aura l'occasion d'y revenir ensemble dans les toutes prochaines minutes, mais pour l'instant, on va profiter d'un dernier titre. Et c'est une nouveauté de la grande Madonna qui s'appelle Danzetteria.

0: Tout au long de l'été, sur le 107.7, nous vous proposons un voyage à travers les lieux mythiques où les Français ont dansé d'hier à aujourd'hui. Dans un instant, cinquième épisode de notre saga ce soir, on danse, consacré au Macumba. Et vous allez l'entendre, il n'y en a pas qu'un en France. On vous donne rendez-vous juste après un point sur vos conditions de circulation qui arrive dans une minute.
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0: Il est 11h30, vous écoutez le 107.7 et à l'approche de la pause déjeuner, il y a plusieurs difficultés de circulation qui vont vous concerner. Premier arrêt qu'on fait ensemble, direction les Pyrénées. Je vous rejoins sur la 64 en direction de Toulouse, puisque vous qui circulez 8 km après la sortie 9, Artix, il y a un accident qui va vous déranger sur votre trajet avec un camping-car qui se trouve plus sur ses roues. En tout cas, il est couché sur le côté, sur le toit près du kilomètre 92 sur la voie de gauche. Vous devez donc circuler sur la voie la plus à droite près de ce kilomètre 92 et forcément également des coups de frein qu'il y a donné dans ce secteur. Donc pensez bien à garder vos distances de sécurité avec les véhicules qui vous précèdent et puis évitez de céder à la curiosité. Vous restez bien concentré sur votre trajet. Second accident qui va vous concerner cette fois, retour au Pays Basque. Vous venez de passer la frontière, de faire votre retour en France depuis l'Espagne. Vous roulez donc sur la 63 en direction de l'Espagne. Vous allez passer en Espagne avant la barrière de péage de Biriato. Il y a un accident qui s'est produit entre deux voitures qui se trouvent sur la chaussée à gauche, sur la gauche de la chaussée. Privilégiez donc les voies de péage les plus à droite pour éviter tout désagrément. Sur place, il y a les forces de l'ordre ainsi que les services de l'autoroute qui protègent cette jeune, qui la sécurise. En attendant, vous pensez à bien ralentir. Sur la 63, ce n'est pas la seule difficulté que j'ai à vous signaler, puisque je vous le rappelle, concernant les incendies en Gironde et dans les Landes, la situation est quand même à l'amélioration. Les autorités ont annoncé une réouverture de la 63, l'autoroute entre Bordeaux et l'Espagne, à partir de 14h cet après-midi. Mais attention, cette réouverture se fera progressivement. Vous restez bien à l'écoute du 107.7. On vous informe évidemment en temps réel sur tout ce qui va se passer. Mais pour le moment, la 63 reste fermée sur 170 km entre le Pays Basque et Bordeaux. Alors à Bayonne, vous n'avez d'autre choix que de vous engager sur la 64. Et avant de pouvoir vous y engager en direction de Toulouse, il y a une vingtaine de minutes de bouchons à traverser sur 5 km environ dans ce secteur circulation bien dense à l'approche de la pause déjeuner. Maintenant, si vous devez quand même vous rendre en Gironde, voilà l'alternative. Vous empruntez donc cette A64 jusqu'à Pau, puis vous rejoignez la 65 en direction de Langon, et après vous prenez la 62 direction Bordeaux. Autre difficulté d'ailleurs à vous signaler sur cette A62 en Gironde, si vous roulez en direction de Bordeaux, puisque c'est un accident qui serait en cours une dizaine de kilomètres après la sortie 3, Langon, voiture qui se trouvera sur la voie de gauche près du kilomètre 25. Et une fois que vous allez avoir passé cette difficulté, après la barrière de péage de Saint-Sèvre, là encore un bouchon, une vingtaine de minutes de bouchon à traverser avant de pouvoir rejoindre la rocade bordelaise. Une fois que vous avez connaissance de ces quelques accidents et bouchons, vous savez tout du trafic, évidemment, on va continuer de suivre ça ensemble.
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0: Ce que je vous propose maintenant, c'est qu'on vous raconte l'histoire des lieux mythiques où les Français ont dansé. Voici un nouvel épisode de Ce soir on danse avec Francine Thomas. Aujourd'hui, direction le Macumba. Ça arrive juste après un titre de Beyoncé.

0: Beyoncé qui nous a emmené au Texas avec ce titre Texas Hold'em, une ambiance de cow-boy qui a soufflé sur le 107.7. 11h passées de 38 minutes, plusieurs accidents qui sont en cours et qui vont vous gêner au pied des Pyrénées, près de Bayonne au Pays Basque ou encore à l'approche de la rocade bordelaise sur la 62. Évidemment, on va avoir l'occasion d'en reparler ensemble dans les toutes prochaines minutes, mais je pense à vous en tout cas qui vous trouvez dans des bouchons en ce moment. Bon courage.
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0: Et oui, comme promis, on va danser ce soir. Aujourd'hui, direction le Macumba avec la participation de Jean-Pierre Madère. Écoutez-les tout de suite avec Francine Thomas.
2: Une boîte de nuit tellement connue qu'elle en devient une chanson. Le Macumba méritait bien sûr les honneurs de notre saga estivale. Cette chanson, c'est celle de Jean-Pierre Madère, sortie en février 1985 et devenue tube de l'été suivant avec 600 000 exemplaires écoulés du 45 tours. Elle fait référence aux quelques 23 boîtes de nuit qui en France et à l'étranger s'appellent le Macumba. C'est donc pas une discothèque que l'on évoque aujourd'hui, mais une chaîne de discothèques. Le premier établissement ouvre en 1966 à Montpellier, dans un grand complexe où il y a également un restaurant, des tennis, une piscine et un camping.
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2: Mais finalement, seul le dancing rencontre les faveurs du public. On se concentre donc là-dessus et un nouveau Macumba ouvre à Mérignac en 1973. C'est le vrai début de la success story. C'est donc une boîte de nuit installée en général en périphérie d'une ville, près d'un hypermarché, dans un bâtiment à l'architecture ronde et en béton. Le deuxième Macumba ouvre en 1975 à Lille.
4: Chez le Nord.
2: Puis arrive un troisième en Suisse, un quatrième près de Nantes. Et en 1977, c'est l'enseigne de Saint-Julien en Genevois qui ouvre ses portes sur 6000 m² avec 17 salles. Elle est la plus grande discothèque de France.
5: Sur Radio Chacal en duplex live avec le Star Flash Laser Light Action Club. C'est tout de suite 3, 2, 1, DJ.
2: Des Macumba ouvrent également en Espagne ou même à Cuba. Mais dès le début des années 2000, le modèle s'essouffle. Le tout dernier Macumba situé dans le Nord ferme le 23 février 2025, quelques mois seulement après qu'une scène du film L'Amour Ouf y a été tournée.
6: C'est juste que bien, c'est pas suffisant. Et tu le sais.
2: Et avec lui, c'est toute une époque qui se termine.
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0: Mon cœur, mon amour, c'était Anaïs sur le 107.7. On se retrouve dans moins d'une minute pour faire le point sur vos conditions de circulation.
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0: Il est midi moins le quart, vous écoutez le 107.7. Côté trafic, côté circulation, pas mal d'accidents qui vont s'avérer gênants dans ce sud-ouest du pays. Premier stop qu'on a à faire, je vous rejoins, vous qui circulez près de Pau sur la 64 en direction de Toulouse, puisque une dizaine de kilomètres après la sortie 9 Artix, il y a un camping-car qui est couché sur le côté, sur la voie de gauche, près du kilomètre 92. Vous n'avez donc plus que la voie de droite pour circuler. Alors vous n'hésitez pas à bien garder vos distances de sécurité, à ne pas céder à la curiosité, parce que dans ce secteur, il y a déjà une vingtaine de minutes de bouchons à traverser du fait que vous n'ayez plus qu'une voie pour circuler. Il y a aussi un accident à vous signaler pour vous qui circulez au Pays Basque sur la 63 en direction de l'Espagne, juste avant la barrière de péage de Biarritz. Deux voitures accidentées sur la gauche de la chaussée. Alors la bonne nouvelle, c'est que je le vois sur les caméras qui se trouvent dans nos studios. Ces voitures, elles sont en train d'être chargées sur le plateau de la dépanneuse pour être évacuées. On peut donc espérer que dans les prochaines minutes, la situation revienne à la normal. Sur ce même axe, dans cette même direction, également deux véhicules en panne qui pourraient s'avérer gênants. Une dizaine de kilomètres après la sortie 9, Saint-Jour-de-Marennes, près du kilomètre 146, et puis un second sur la voie de droite, juste après la bifurcation avec la 64, cette fois donc près du kilomètre 174 avec le dépanneur qui est déjà arrivé sur place. Maintenant, dans l'autre sens, sur la 63, il va y avoir un bouchon à traverser. Pour vous qui souhaitez vous engager sur la 64 en direction de Toulouse, une vingtaine de minutes de bouchon à traverser, et pour cause, vous n'aurez pas le choix que de vous engager sur cette A64, puisque concernant les incendies en Gironde et dans les Landes, la 63 reste fermée sur 170 km entre le Pays Basque et Bordeaux. Donc vous êtes obligé de rejoindre la 64 en direction de Toulouse. L'alternative pour rejoindre la Gironde, c'est d'emprunter cette A64 direction Pau. À Pau, vous empruntez ensuite la 65 direction Langon, puis la 62 en direction de Bordeaux. Il y a quand même de l'amélioration à vous signaler, puisque les autorités ont annoncé une réouverture de cet axe, l'autoroute Bordeaux-Espagne, à partir de 14h cet après-midi. Mais attention, cette réouverture se fera de façon progressive. Vous restez bien à l'écoute du 107.7. On va vous informer là-dessus en temps réel. Dernier stop qu'on a à faire, direction 7A62 justement en Gironde, direction de Bordeaux, avec un accident qui serait produit une dizaine de kilomètres après la sortie 3 Langon, véhicule qui se trouverait sur la voie de gauche près du kilomètre 25. Et puis une fois que vous allez avoir passé cette première difficulté, il y a également un bouchon d'une quinzaine de minutes à traverser après la barrière de péage de Saint-Selve. Vous êtes nombreux à souhaiter rejoindre la rocade bordelaise. Bon courage à vous dans les difficultés. Peut-être que la bonne solution, c'est de vous arrêter, peut-être faire une pause repas anticipée et d'espérer que ces bouchons notamment se résorbent. Tout de suite, on va pouvoir reprendre la route en musique. On va le faire aux côtés de Texas, et juste avant, vous retrouvez Joie de filet avec Rihanna.

Texas, c'était I Fade Through sur le 107.7. 11h passées de 55 minutes, côté difficulté de circulation, plusieurs accidents qui provoquent également des bouchons à traverser. Ça va être valable au pied des Pyrénées, au Pays Basque ou encore en Gironde sur la 62 en direction de Bordeaux. Il y a aussi toujours cette A63 qui est fermée sur 170 km entre le Pays Basque et Bordeaux. On va avoir l'occasion évidemment de reparler de tout ça ensemble dans les prochaines minutes, mais pour l'instant on va changer les idées, et quoi de mieux que de vous faire gagner des cadeaux. 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Je vous souhaite bonne chance et je vous laisse tout de suite en compagnie de Sheryl Crow pour terminer l'heure. My favorite mistake.

0: My Favorite Mistake de Sheryl Crow sur le 107.7 qui peut vous accompagner jusqu'à vos informations sur l'actualité nationale et internationale qui arrive dans quelques instants. Juste après ce point, on aura l'occasion de reparler des difficultés trafic et il y en a plusieurs à vous signaler. Il est tout juste midi, belle route à vous.
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2: Bonjour à tous. À la une, les incendies et une bonne nouvelle en Gironde. Après une nuit calme sur le front du méga-feu qui a ravagé 42 000 hectares, la préfecture a annoncé dans la matinée la réintégration immédiate autorisée des 84 000 habitants qui avaient été évacués dans 9 communes et la réouverture progressive de l'autoroute A63 à partir de 14 heures. Dans le Var, le feu à Brignoles a été fixé à minuit, maîtrisé à 3 heures du matin après avoir parcouru quelques 130 hectares. En Côte d'Or, l'incendie de Couchet, à une dizaine de kilomètres au sud-ouest de Dijon, n'est pas encore fixé, mais il est contenu et stabilisé après avoir parcouru près de 150 hectares. En ce qui concerne le thermomètre, la vigilance orange canicule a été levée en Gironde et dans les Landes, mais de fortes chaleurs sont attendues dans l'Est et le Sud-Ouest aujourd'hui, où 21 départements sont en alerte orange. Il y a une perspective de remontée des températures la semaine prochaine, a prévenu ce matin la présidente de Météo France. L'actualité de ce jeudi 30 juillet, c'est aussi Volodymyr Zelensky qui exhorte de nouveau ses alliés à livrer à Kiev des systèmes de missiles antibalistiques pour lutter contre la terreur russe après que Moscou a lancé plus de 70 missiles et plus de 280 drones sur l'Ukraine dans la nuit, faisant au moins 8 morts selon un dernier bilan. Emmanuel Macron condamne avec la plus grande fermeté les frappes russes qui ont tué des civils ukrainiens ainsi que la violation de l'espace aérien polonais. En effet, la Pologne annonce avoir découvert un cratère de 10 mètres de diamètre dans une zone inhabitée. Il s'agit probablement des stigmates de l'explosion d'un missile de croisière russe. Dans le reste de l'actu au Moyen-Orient, le Pakistan assure que des négociations entre Américains et Iraniens sont en cours sur la désescalade au Moyen-Orient et dans le détroit d'Ormuz, après une reprise des frappes américaines en Iran la nuit dernière. Enfin, les autorités françaises annoncent la mort de 4 migrants. Leurs corps ont été retrouvés ce matin après 2 tentatives de traversée clandestine de la Manche dans le Nord et le Pas-de-Calais. Il est 12h02, fin de ce flash d'actualité. Restez avec nous pour l'infotrafic. Ce sera dans un instant, après la météo.
0: Merci Sébastien. Ce jeudi, le temps est coussi-coussa. Le ciel est nuageux ce matin, voire orageux en Gironde, encore au moment où je vous parle. Au fur et à mesure de l'après-midi, le ciel va se dégager pour laisser place au soleil. Attention, des orages seront à nouveau possibles dans la soirée près des Pyrénées. Côté mercure, les températures sont en très légère baisse, mais restent quand même assez élevées au meilleur de la journée. Vous pourrez compter 26 à Biarritz, 33 à Tarbes, 34 à Bordeaux et jusqu'à 35 degrés près de Toulouse et de Clermont-Ferrand. Le Puy-de-Dôme reste d'ailleurs en vigilance orange canicule. Notez aussi que 29 départements sont placés en alerte orange au feu de forêt par Météo France et 2 en rouge sont concernés dans le sud-ouest, l'Aude ou encore l'Aveyron.
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0: Midi passé de 3 minutes, circulation dense à l'instant où je vous parle, à l'approche de cette pause déjeuner avec des accidents qui vous impactent sur les voies de circulation. C'est le cas par exemple de vous qui circulez au pied des Pyrénées sur la 64 en direction de Toulouse, puisque une dizaine de kilomètres après la sortie 9 Artix, un camping-car est couché sur le flanc, sur la voie de gauche, près du kilomètre 92. Il y a donc seulement la voie de droite qui est praticable à ce niveau-là et forcément un bouchon, une vingtaine de minutes pour traverser 4 km de trafic bien ralenti en direction de Toulouse. Accident, il y en a également un autre beaucoup plus au nord pour vous qui circulez en Gironde sur la 62 en direction de Bordeaux. Une dizaine de kilomètres après la sortie 3, Langon, il y avait de la gêne sur toutes les voies de circulation près du kilomètre 25 et en conséquence, un long bouchon qui s'est formé, une quarantaine de minutes de bouchon à traverser sur environ 7 kilomètres, même 3 quarts d'heure au bas mot, de difficultés à traverser sur cette autoroute A62. Maintenant, il y a un autre secteur secteurs où la circulation est bien dense, mais c'est pour d'autres raisons. Au Pays Basque, je vous rejoins maintenant, vous qui circulez sur la 63 en direction de Bordeaux, parce que vous n'allez avoir d'autre choix que de vous engager sur la 64 en direction de Toulouse. Et avant de rejoindre cette bifurcation, une quinzaine de minutes de bouchons à traverser, entre 15 et 20 minutes même, de bouchons sur environ 2 km. Mais alors pourquoi vous n'avez pas le choix de vous engager sur cette A64? Tout simplement parce que la 63 est fermée sur 170 km entre le Pays Basque et Bordeaux. Conséquence des incendies qui sont en cours en Gironde et dans les Landes, mais la situation s'améliore puisque les autorités ont annoncé une réouverture de la 63 à partir de 14h cet après-midi. Mais attention, cette réouverture se fera très progressivement. Restez bien à l'écoute du 107.7. On va vous informer évidemment sur la situation en temps réel. Ailleurs, si je n'ai pas évoqué vos conditions de circulation, c'est que ça se passe plutôt bien. Attention quand même pour vous qui circulez près du Massif Central, à de la pluie et des chaussées qui peuvent être bien détrempées dans certains secteurs.
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0: vous concerner après avoir passé à la sortie 3 Langon, conséquence d'un accident entre trois voitures qui s'est produit. Au niveau du kilomètre 25, il y avait de la gêne sur toutes les voies de circulation. La bonne nouvelle, c'est que tous les véhicules accidentés viennent d'être évacués et que la situation devrait donc rapidement s'améliorer, même si forcément, en queue de bouchon pour l'instant, vous n'en ressentez pas encore les effets. Je vous tiens au courant de cette situation, mais aussi des autres accidents qui vont vous impacter. Ce sera après un dernier titre, Benjamin Biolay qui arrive avec Vincent Delerme. Les chanteurs sont tous les mêmes.
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1: Il est midi et quart, vous écoutez le 107.7. Côté trafic, toujours deux accidents qui provoquent d'importants bouchons en Gironde, mais aussi au pied des Pyrénées. Et c'est dans ce secteur que je vous rejoins dans un premier temps. Vous roulez sur la 64 en direction de Toulouse, une dizaine de kilomètres après la sortie 9, Artix. Un camping-car est renversé sur le côté, sur la voie de gauche, au niveau du kilomètre 92. Il y a donc seulement la voie de droite qui reste praticable dans ce secteur, avec forcément un bouchon qui s'est formé en amont, une trentaine de minutes de bouchon à traverser sur 4 km, donc circulation qui se fait vraiment au pas dans ce secteur. Évidemment, les services de l'autoroute sont sur place pour sécuriser la zone. Maintenant, je vous l'ai dit, second secteur où un accident va vous concerner, c'est en Gironde. Mais avant d'évoquer cette situation avec vous, j'ai des nouvelles pour vous qui circulez au Pays Basque, puisque si vous roulez sur la 63 en direction de Bordeaux, vous n'avez pour l'instant pas d'autre choix que de vous engager sur la 64 en direction de Toulouse, ce qui pour l'instant crée un bouchon, une vingtaine de minutes pour le traverser pour l'instant. Mais la situation s'améliore concernant ces incendies, puisque les autorités ont annoncé une réouverture de la 63 à partir de 14h cet après-midi. Attention tout de même, cette réouverture va se faire très progressivement. Vous restez bien à l'écoute du 107.7, on va vous informer en temps réel sur la situation. Pour l'instant, comme cette A63 reste pour l'heure fermée,

pour quand même rejoindre la Gironde, vous empruntez la 64 en direction de Toulouse jusqu'à Pau, puis la 65 direction Langon et enfin la 62 en direction de Bordeaux. Et désormais, je vous rejoins en Gironde, vous qui roulez sur la 62 en direction de Bordeaux, puisque c'est là qu'un second accident va vous impacter. Il y a un long bouchon à traverser, conséquence de trois voitures qui étaient accidentées sur les deux voies de circulation, près du kilomètre 25. La bonne nouvelle, c'est qu'elles ont désormais été évacuées. Forcément, en queue de bouchon, vous n'en ressentez pas encore les effets, mais ça y est, toutes les voies de circulation vous ont été rendues et la situation va doucement, mais sûrement s'améliorer dans ce secteur. Quelques mots de vous maintenant qui circulez dans le Puy-de-Dôme sur la 89, puisqu'il y a de la pluie qui peut vous impacter assez localement. Si les chaussées sont détrempées, vous n'hésitez pas, vous réduisez votre vitesse. Vous savez désormais tout du trafic. Midi passé de 18 minutes, je vous souhaite bon courage à vous qui vous trouvez dans les difficultés du moment. Les bouchons, peut-être que la bonne solution, c'est de marquer la pause déjeuner. Ça y est, c'est une heure acceptable pour manger, en espérant que ces difficultés se résorbent. Pour vous faire patienter justement, la musique qui est de retour, Gossip qui arrive juste après. Angèle, dis-le.

Evans, c'était Gossip sur le 107.7. Côté trafic, toujours plusieurs difficultés de circulation à vous signaler, des accidents qui provoquent des bouchons, et puis surtout au pied des Pyrénées sur la 64 en direction de Toulouse, circulation qui est pour l'instant momentanément interrompu près du kilomètre 92, tout simplement parce que il y avait un camping-car qui était couché sur le côté, et pour permettre le bon déroulement des opérations, donc de dépannage, vous êtes à l'arrêt dans ce secteur à proximité de Pau. Et évidemment, on va reparler de cette situation ensemble, mais aussi des autres gènes qui peuvent vous concerner. Ce sera après un dernier titre, Matt Pokora, qui arrive avec son titre Quand même, une voix toute douce pour vous faire patienter dans les difficultés.

0: Dans quelques instants, votre rendez-vous de l'été, les danses de l'été, ces tubes qui ont accompagné nos vacances et que nous sommes nombreux à connaître encore par cœur. Aujourd'hui, retour sur la Lambada, un succès planétaire qui a fait danser la France entière à la fin des années 80. Ce sera juste après un point sur vos conditions de circulation qui arrivent dans 30 secondes.
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0: Midi et demi, vous écoutez le 107.7 dans le quart sud-ouest du pays. Il y a plusieurs difficultés à prendre en compte. Mais la principale difficulté du moment, elle va vous concerner près de Pau. Vous qui roulez sur la 64 en direction de Toulouse, puisque la circulation est momentanément interrompue après la sortie 9 Artix pour permettre et tout simplement des opérations de dépannage, de remorquage d'un camping-car qui était renversé sur les voies de circulation près du kilomètre 92. Alors pour l'instant, vous êtes à l'arrêt dans ce secteur sur environ 4 kilomètres. Évidemment, on va vous tenir au courant de l'avancée évidemment de ces opérations de dépannage. Mais pour l'instant, vous êtes à l'arrêt et vous savez désormais pourquoi. Maintenant, je vous rejoins, vous qui circulez au Pays Basque, parce que vous êtes aussi là peut-être dans des bouchons si vous roulez sur la 63 en direction de Bordeaux. Une vingtaine de minutes de bouchons à traverser avant de vous engager sur la 64, puisque oui, vous n'avez d'autre choix dans cette direction que de vous engager sur la 64. Et pourquoi ? Parce que pour le moment, la 63 est fermée sur 170 km entre le Pays Basque et Bordeaux. Alors, c'était en raison des incendies en Gironde et dans les Landes, mais désormais la situation s'améliore. Les autorités ont annoncé une réouverture de la 63 d'ailleurs, l'axe Bordeaux-Espagne, à partir de 14h cet après-midi. Mais attention, cette réouverture se fera progressivement. Vous restez bien à l'écoute du 107.7, on vous informe en temps réel sur la situation. Maintenant, si vous m'écoutez et que vous devez pour l'instant quand même vous rendre en Gironde, vous l'aurez compris, vous ne pouvez pas le faire via la 63, alors l'alternative c'est de rouler sur la 64 jusqu'à Pau, puis d'emprunter la 65 en direction de Langon, et enfin d'emprunter la 62 en direction de Bordeaux. Voilà de la situation au Pays Basque. Maintenant, en Gironde, vous circulez sur la 62 en direction de Bordeaux. Encore un bouchon à traverser après la sortie 3 Langon, suite à un accident qui s'est produit, qui avait un impact sur toutes les voies de circulation. Mais la situation s'améliore considérablement, puisque les voies de circulation vous ont désormais été rendues. Même si, forcément, c'est toujours bien chargé sur la route dans ce secteur. Et enfin, dernière information, c'est plutôt une info météo, puisqu'il y a de la pluie au programme au moment où je vous parle, ce qui va vous concerner si vous circulez dans le Puy-de-Dôme sur la 89 avec des chaussées bien détrempées qui peuvent être glissantes. Vous n'hésitez pas, vous adaptez votre comportement au volant.
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0: Midi passé de 33 minutes et j'apprends à l'instant que ça y est, vous pouvez à nouveau circuler sur la 64 en direction de Toulouse après la sortie 9 Artix. Je vous donne des nouvelles de tout ce qui se passe dans ce secteur dans quelques instants. Mais tout de suite, il est l'heure de redécouvrir ces tubes de l'été qui nous faisaient danser. Aujourd'hui, retour sur la Lambada avec Gilles Ravarino.
5: Si je vous dis danse de l'été, vous pensez peut-être aux chorégraphies TikTok. Mais bien avant les portables et les filtres, en 1989, il y avait la Lambada.
6: Ensemble, Lambada !
5: La Lambada, c'est un peu la danse qui a mis tout le monde mal à l'aise en même temps. Collé, serré, ondulant. Alors à l'origine, c'est une danse brésilienne venue de Belém. Mais c'est Kaoma qui l'a propulsée au sommet avec ce tube chanté en portugais. Le morceau s'est écoulé à plus de 5 millions d'exemplaires dans le monde pour la seule année 1989. Ensuite, il y a eu des procès pour plagiat et droit d'auteur, mais on ne va pas se gâcher l'été avec ces histoires de gros sous. Ce titre doit beaucoup au clip avec un décor tropical, une plage, des regards brûlants et surtout cette jupe courte qui tourbillonne. Résultat, la lambada est devenue la danse la plus pratiquée dans les campings d'Europe. Il y avait ceux qui maîtrisaient, ceux qui essayaient et ceux qui disaient « Non mais moi je regarde ». La lambada reste dans nos esprits puisqu'elle est régulièrement samplée, comme l'a fait Jennifer Lopez en 2011 pour le titre « On the Floor ». La lambada, c'est un souvenir d'été, un parfum de sable chaud et la preuve qu'un tube peut faire onduler plusieurs générations.

C'était la Lambada de Kaoma, l'une de vos danses de l'été sur le 107.7, un rendez-vous à découvrir sur la route de vos vacances, mais aussi sur notre site internet et sur notre application. Côté trafic, toujours des difficultés qui restent d'actualité, conséquences d'accidents qui ont eu lieu. C'est le cas en Gironde, mais aussi pour vous qui circulez au pied des Pyrénées sur la 64 en direction de Toulouse après la sortie 9 Artix. Toutefois, la bonne nouvelle, c'est qu'à chaque fois, la circulation s'écoule, c'est-à-dire qu'il n'y a plus d'interruption du trafic total. Et évidemment, je vous donne des nouvelles de tout ce qui se passe dans quelques instants. Mais pour l'heure, on va continuer de se changer les idées en musique, et notamment avec Jean-Jacques Goldman, au bout de mes rêves.

0: Emma, c'était Pitié sur le 107.7. L'info trafic revient dans une minute.
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0: 13h moins le quart, vous écoutez le 107.7. Dans le sud-ouest du pays, encore deux secteurs où la circulation est bien chargée au pied des Pyrénées, mais également au Pays Basque. Je vous explique pourquoi, évidemment, tout de suite. Dans un premier temps, je vous rejoins, vous qui circulez près de Pau, sur la 64 en direction de Toulouse, puisque conséquence d'un accident impliquant un camping-car qui s'était renversé sur la chaussée près du kilomètre 92, donc après la sortie 9, Artix, vous ne pouvez circuler que sur la voie de droite, ce qui provoque évidemment un bouchon en amont de ce kilomètre 92, un long bouchon. Il va falloir prévoir plus d'une demi-heure pour le traverser pour l'instant. Donc bon courage à vous qui vous trouvez au pied des Pyrénées pour traverser cette difficulté. Le bon réflexe, c'est peut-être de vous arrêter en amont, de marquer la pause déjeuner pour, quand vous allez reprendre la route, et bien espérer que tout ça soit rentré dans l'ordre. Maintenant, le second secteur où vous allez être ralenti, ça va être sur la 63, près de Bayonne, vous qui roulez en direction de Bordeaux, puisque vous n'allez avoir d'autre choix que de vous engager sur la 64, et forcément, ça crée un bouchon. Mais alors, pourquoi vous devez vous engager sur la 64? Tout simplement en raison des incendies en Gironde et dans les Landes, puisque la 63 est fermée sur 170 km entre le Pays Basque et Bordeaux. Toutefois, la situation s'améliore concernant ces incendies, puisque les autorités ont annoncé une réouverture de la 63 à partir de 14h cet après-midi. Mais attention, cette réouverture se fera très progressivement. Vous restez bien à l'écoute du 107.7. En attendant, pour rejoindre la Gironde, eh bien, il faut emprunter la 64 direction Toulouse jusqu'à Pau, puis la 65 direction Langon, puis la 62 en direction de Bordeaux. Notez aussi, vous qui circulez en Gironde, que en direction de l'Espagne, la 63 est fermée entre la rocade bordelaise et la bifurcation avec la 660. Et il y a également de nombreux axes du réseau secondaire qui sont également fermé. Quelques mots maintenant de la météo, toujours de la pluie au programme près du Massif Central dans le Puy-de-Dôme. Évidemment, vous pensez à réduire votre vitesse et à augmenter vos distances de sécurité avec les véhicules qui vous précèdent pour éviter notamment tout risque d'accident dû à l'aquaplaning. Vous savez désormais tout du trafic à l'instant T. Ce que je vous propose tout de suite, évidemment, c'est qu'on prenne la route en musique. Vous allez retrouver de la soul. Et juste avant, voici Théodore. Chacun son chacun.

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1: De la soul pour vous accompagner sur le 107.7. C'est 12 heures passées de 55 minutes côté trafic. Toujours cet accident qui vous impacte et qui provoque un bouchon sur la 64 en direction de Toulouse une fois que vous avez passé Pau et la sortie numéro 9 Artix. On aura l'occasion d'en reparler. Il y a aussi toujours la 63 qui est fermée entre le Pays Basque et Bordeaux en raison des incendies, même si la situation va évoluer évidemment dans l'après-midi. J'ai un petit rappel à vous faire avant de vous laisser repartir en musique. 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Maintenant que le rappel est fait, voici le retour de Pink avec True Love.

0: accompagner jusqu'à votre point sur l'actualité nationale et internationale présentée par la rédaction. Il est tout juste 13h, belle route à vous.
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2: Bonjour, 117 000 hectares sont partis en fumée en France depuis le début de l'été. C'est le nouveau bilan établi aujourd'hui par le ministre de l'Intérieur, Laurent Nunez, dont bien sûr une bonne partie en Gironde. Mais les nouvelles du jour sont pour la première fois plutôt optimistes. La nuit était relativement calme, le feu est stabilisé, la météo est un peu meilleure et 84 000 personnes habitant dans 9 communes ont reçu l'autorisation de regagner leur domicile. La tendance est plutôt favorable également en Espagne. L'état d'urgence nationale a été levé ce matin par le gouvernement dans les régions de Madrid et d'Avila. La mesure visait à permettre la mobilisation de moyens exceptionnels pour lutter contre les flammes. L'assurance vie à la cote en France, placement enregistré sur le premier semestre, un record depuis plus de 20 ans. L'excédent est de 36 milliards d'euros sur les 6 premiers mois de l'année. La fiscalité attractive des assurances vie et la baisse de rendement des autres placements expliquent ce succès. La nuit a été terrible en Ukraine. Un missile balistique s'est notamment abattu sur la maison d'un village du centre du pays. 6 membres d'une même famille sont décédés. 2 autres personnes ont également été tuées. Le président Volodymyr Zelensky dénonce la terreur russe et demande une fois de plus à ses alliés de lui livrer des systèmes de défense. La Pologne, de son côté, affirme avoir repéré sur son territoire, dans une zone inhabitée, la formation d'un cratère. Conséquence possible, là aussi, d'une frappe russe. Un dernier mot d'escrime et le bilan des championnats du monde qui ont lieu en ce moment à Hong Kong est pour l'instant assez mitigé pour le clan tricolore. 3 médailles seulement pour les Bleus au dernier jour de la compétition. Ce matin, les fleurettistes françaises ont échoué au pied du podium alors qu'elles avaient été médaillées lors des 3 dernières éditions. On suivra en revanche dans un petit instant les sabreurs qualifiés pour la finale. Ils vont affronter la Corée du Sud avec donc une médaille forcément à la clé en argent ou en or. Il est à présent 13h et tout juste 2 minutes. Ce flash est maintenant terminé et on passe tout de suite à la météo.
0: Francine, ce jeudi, le temps est coussi-coussa. Après un ciel nuageux, voire même orageux ce matin en Gironde, le ciel va commencer à se dégager au fur et à mesure de l'après-midi pour laisser place au soleil. Attention, les orages seront à nouveau possibles et attendus dans la soirée près des Pyrénées. Côté mercure, les températures sont en très légère baisse, mais restent quand même élevées, avec au meilleur de la journée 26 à Biarritz, 33 à Tarbes, 34 à Bordeaux et jusqu'à 35 degrés près de Toulouse et de Clermont-Ferrand. Notez aussi que 29 départements sont placés en alerte orange au feu de forêt par Météo France et 2 en rouge sont concernés dans le sud-ouest, l'Aude ou encore l'Aveyron.
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0: 13h passées de 3 minutes, vous écoutez le 107.7, les points trafic passent et se ressemblent toujours les mêmes difficultés de circulation qui vous attendent. Avant de vous parler des difficultés déjà en place, je vous rejoins vous qui circulez dans le Puy-de-Dôme puisque il y a de la pluie qui vous accompagne, des chaussées qui sont parfois bien détrempées sur la 89 notamment, et il y a même de l'eau, des chaussées qui sont inondées. Ça va vous concerner, vous qui circulez à Clermont-Ferrand et qui souhaitez bifurquer de la 71 jusqu'à la 89, information évidemment qui reste d'actualité. Serge, l'homme en jaune, va se rendre sur place pour pouvoir sécuriser cette zone. Je quitte maintenant le massif central et je vous rejoins au pied des Pyrénées, près de Pau. Vous qui roulez sur la 64 en direction de Toulouse, puisque ça y est, l'accident qui vous concernait une dizaine de kilomètres après la sortie 9, Artix, est en train de se terminer. Le véhicule accidenté a été évacué et les voies de circulation vous sont toutes rendues. Donc même s'il y a encore quelques coups de frein à donner dans ce secteur, la situation va rapidement revenir totalement à la normale. Voilà pour les bonnes nouvelles. D'ailleurs, une bonne nouvelle ne vient jamais seule. J'ai des bonnes nouvelles concernant les incendies en Gironde et dans les Landes puisque la situation s'améliore. Les autorités ont annoncé une réouverture de la 63, l'autoroute entre Bordeaux et l'Espagne, à partir de 14h cet après-midi. Mais attention, cette réouverture se fera progressivement. Restez à l'écoute du 107.7, nous vous informerons en temps réel. Mais pour le moment, la 63 est fermée sur 170 km entre le Pays Basque et Bordeaux. Alors à Bayonne, vous n'avez d'autre choix que de vous engager sur la 64 en direction de Toulouse. Et d'ailleurs, au moment de vous engager sur la 64 direction Toulouse, il y a une vingtaine de minutes de bouchon à traverser. Voilà de ce qu'il en était côté trafic. Maintenant, si vous devez vous rendre en Gironde pour l'instant, eh bien, il vous suffit de vous engager sur la 64 jusqu'à Pau, puis d'emprunter la 65 en direction de Langon et enfin la 62 en direction de Bordeaux. Vous savez désormais tout du trafic et de ce qui pouvait vous gêner, si je n'évoque pas votre situation, par exemple, près de Toulouse, d'Agen ou encore de Cahors, de Brive-la-Gaillarde. C'est parce que tout se passe pour le mieux.
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13h passé de 7 minutes, vous écoutez le 107.7 côté trafic. J'ai une nouvelle information à vous donner qui va nous emmener eh bien, entre Bayonne et Pau. Vous qui circulez sur l'A64, entre la sortie 4 Urte, enfin au niveau même de cette sortie 4 Urte, il y a un piéton qui se trouve à proximité des voies de circulation qui pourrait donc se mettre en danger et traverser les voies près du kilomètre numéro 16. C'est l'information à retenir en ce moment. Évidemment, on reviendra aussi sur, pour l'instant, la fermeture de l'A63 entre le Pays Basque et Bordeaux. Il va y avoir de l'évolution. Je vous explique tout ça dans quelques instants. Pour l'instant, le retour de la musique, Martha and the Muffins et Jack et Carla pour vous accompagner avec la recette. Belle route et peut-être bon appétit aussi à vous qui allez vous arrêter, marquer la pause déjeuner.

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1: 13h15, vous écoutez le 107.7. Je vous rejoins tout d'abord au Pays Basque, puisque concernant les incendies en Gironde et dans les Landes, la situation s'améliore. Les autorités ont donc annoncé une réouverture de l'A63, l'axe Bordeaux-Espagne, à partir de 14h cet après-midi. Mais attention, cette réouverture se fera progressivement. Vous restez bien à l'écoute du 107.7 pour tout savoir de la situation. Mais pour l'instant, cette A63, elle est encore fermée sur 170 km entre le Pays Basque et Bordeaux à Bayonne. Vous n'avez donc d'autre choix que de vous engager sur l'A64 direction Toulouse. Et avant de pouvoir vous y engager, il y a une quinzaine de minutes de bouchons à traverser, circulation qui se fait vraiment au ralenti dans ce secteur, avec beaucoup, beaucoup de poids lourds qui se trouvent dans ce bouchon. Je le vois sur les caméras qui se trouvent dans nos studios. Bon courage à vous. Maintenant, une fois que vous êtes engagé sur la 64, une information qui va vous concerner au niveau de la sortie 4 Urte dans les deux sens, direction Bayonne comme direction Toulouse. Un piéton se trouverait à proximité des voies de circulation au niveau du kilomètre 16 et il pourrait se mettre en danger et traverser les voies de circulation. Donc prudence dans ce secteur. Maintenant, je vous rejoins, vous qui circulez en région toulousaine, à Toulouse même, vous êtes sur le périphérique, en tout cas vous cherchez à rejoindre le périphérique intérieur en direction de Narbonne dans l'entrée numéro 13, Borde Rouge. Une voiture est en panne et peut s'avérer gênante dans cette entrée. Mis à part ça, côté trafic, ça se passe bien. Une dernière information quand même qui va vous concerner dans le Puy-Dôme, vous qui roulez sur l'A89, puisque les chaussées sont bien détrempées, et d'ailleurs chaussées d'autant plus détrempées qu'elles seraient presque inondées. Ça se passe au niveau de la bifurcation avec l'A71. Dans ce secteur, pensez à bien abaisser votre vitesse de circulation. Partout ailleurs, ça se passe très bien. 13h passées de 16 minutes, vous savez tout du trafic concernant l'instant T. Maintenant, si vous comptez rouler ce week-end de chasse et croisée, je vous le rappelle, il y a quand même des informations à prendre en compte. Et puis, nous, on a aussi des conseils à vous donner. Je vous explique tout ça juste après un titre de Zazie, c'est Adam et Yves.

0: C'était Zazie pour vous accompagner sur le 107.7. Côté trafic, ça ne bouge pas. Principale perturbation du moment, c'est toujours cette A63 qui est fermée entre le Pays Basque et Bordeaux en raison des incendies. Mais la situation tire à l'amélioration et elle va rouvrir à partir de 14h. Ça va se faire progressivement, évidemment. On va suivre tout ça ensemble. Mais en attendant, il y a des bouchons à traverser à Bayonne. Donc si vous circulez en direction de Bordeaux, une vingtaine de minutes de ralentissement à traverser. On va avoir l'occasion, évidemment, d'en reparler ensemble.
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0: Pour l'instant, on s'intéresse au traditionnel chassé-croisé entre juilletistes et aoussiens parce que le premier week-end du mois d'août s'annonce comme l'un des plus chargés de l'été. Des conséquences des incendies en Gironde et dans les Landes sont possibles sur votre itinéraire, principalement d'ailleurs autour de Bordeaux. Vous pensez à bien nous écouter avant de prendre le volant. Ce qui concerne vendredi 31 juillet, bison futé hisse le drapeau noir dans le sens des départs sur le quart sud-ouest du pays. Rouge partout ailleurs, c'est surtout entre Paris et Bordeaux sur la 10 ainsi qu'en vallée du Rhône sur la 7 qu'il faudra s'armer de patience. Il vaut mieux partir tôt le matin ou en début de soirée. Samedi 1er août, bison futé voie noire au niveau national dans le sens des départs. Sans surprise, vous serez très nombreux à prendre la direction du littoral. Principales difficultés qui sont attendues au départ de Paris, mais aussi entre Lyon et la Méditerranée sur la 7 et la 9, où la circulation s'annonce également difficile entre Toulouse et Narbonne sur la 61, ainsi que sur la 89 dans la traversée du Massif central entre Bordeaux et Lyon. Notre conseil, eh bien, c'est d'éviter tout simplement de prendre le volant si possible entre 8h et 18h. Et puis dimanche 2 août, après un samedi très chargé, la circulation devrait être un peu plus fluide. Vous serez néanmoins nombreux à partir ou à rentrer de vacances, notamment dans la moitié sud. Notre conseil, c'est autant que possible de rejoindre votre destination avant 11h. Vous savez déjà tout et vous pouvez anticiper concernant le trafic du week-end maintenant.
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0: 13h passées de 22 minutes, vous savez tout des difficultés que vous pourriez rencontrer à l'instant T dans le sud-ouest du pays. Et vous savez tout aussi de ce week-end, comment bien anticiper, quels conseils privilégier. Donc, on va tranquillement pouvoir reprendre la route en musique avec Tina Turner qui arrive juste après un titre de Trinix, c'est Madden.

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1: Il est 13h30, vous écoutez le 107.7 côté trafic, plusieurs informations à vous donner. Je commence ce point avec une toute nouvelle information qui me parvient et qui nous emmène en région toulousaine. Je vous rejoins, vous qui roulez sur la 68 en direction d'Albi, puisque après la barrière de péage de Toulouse-Est, une voiture est en panne sur la voie de gauche au niveau du kilomètre 5. Vous privilégiez donc de rouler sur la voie de droite pour éviter toute difficulté. Maintenant, je vous rejoins, vous qui circulez près de Bayonne. Vous êtes sur la 64. Au niveau de la sortie numéro 4, Urte, un piéton se trouvera à proximité des voies et du kilomètre 16. C'est une information qui vous concerne dans les deux sens, puisqu'il pourrait se mettre en danger et traverser les voies de l'autoroute. Maintenant, cap sur le Pays Basque avec des informations concernant la situation des incendies en Gironde et dans les Landes, puisque la situation s'améliore. Les autorités ont annoncé une réouverture de la 63, l'autoroute entre Bordeaux et l'Espagne, à partir de 14h, donc dans un petit peu plus d'une demi-heure. Mais attention, cette réouverture va se faire de façon progressive. Restez à l'écoute du 107.7. Nous vous informerons de la situation, évidemment, en temps réel. Mais pour le moment, la 63 est toujours fermée sur 170 km entre le Pays Basque et Bordeaux. À Bayonne, vous n'avez donc d'autre choix que de vous engager sur la 64 en direction de Toulouse. Et forcément, il y a un bouchon à traverser avant de pouvoir bifurquer sur la 64. D'ailleurs, une vingtaine de minutes de bouchon à traverser avec un réseau secondaire également à Bayonne qui est bien chargé. Maintenant, je vais quitter le Pays Basque et vous rejoindre en Gironde, vous qui circulez sur la 62 en direction de Bordeaux, puisque, première information, 3 km après la sortie 2, Pau d'Ansac, une voiture serait accidentée sur la bande d'arrêt d'urgence, près du kilomètre 22. Vous pensez à vous en écarter, puis dans un second temps, il y a un bouchon à traverser, justement, dès que vous allez avoir passé cette sortie numéro 2, Pau d'Ansac, vous allez devoir donner les premiers coups de frein et trafic bien ralenti jusqu'au moment de vous engager sur la rocade bordelaise, une vingtaine de minutes de difficultés à traverser dans ce secteur. Ailleurs, si je n'évoque pas votre situation, c'est parce que tout se passe plutôt bien côté trafic, côté météo. Par contre, si vous roulez dans le Massif central, certes, il ne pleut plus au moment où je vous parle, mais les chaussées sont bien détrempées. Vous pensez à ralentir dans ce secteur.
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1: Péter une durite, partir sur les chapeaux de roue, rouler jeunesse, vous les utilisez sans y penser. Mais savez-vous vraiment d'où viennent ces expressions de la route? Eh bien cet été, nous vous emmenons au cœur de leur histoire. Coup de projecteur sur l'une d'entre elles, juste après un titre de Marie-Sara, Can Feel It. 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

0: Ken Philippe, c'était Marie-Sarah sur le 107.7, 13h35. Côté trafic, toujours les mêmes informations qui vont nous préoccuper, c'est-à-dire des bouchons près de Bayonne ou encore de Bordeaux. Puis c'est A63 qui reste pour l'instant fermée entre le Pays Basque et la région bordelaise, mais qui va rouvrir, on le sait. Je vous détaillerai évidemment tout ça. On va suivre ces informations dans un point complet qui arrive à 13h45.
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0: Sur la route des vacances, il y a les kilomètres et puis il y a toutes ces expressions qu'on utilise sans y penser. Tiens, vous avez déjà dit partir sur les chapeaux de roue, vous ? Loïc Alzac nous en parle.
2: J'ai toujours dit que j'avais une tête à chapeau.
3: Je vous en prie, restez concentrés.
2: Ah pardon, je m'égare. Aujourd'hui, l'expression, c'est donc bien partir sur les chapeaux de roue. Rien à voir donc avec un couvre-chef oublié dans la voiture. Les chapeaux de roue étaient autrefois les pièces métalliques placées au centre des roues, ce que l'on appelle communément aujourd'hui les enjolives. Lorsqu'une voiture abordait un virage, beaucoup trop rapidement, la carrosserie s'inclinait tellement que le bord de la roue pouvait presque toucher le sol. On disait alors que le véhicule roulait sur ses chapeaux de roue.
4: Vitesse. Plus rapide que la lumière.
2: Avec le temps, l'expression a quitté les routes pour entrer dans le langage courant. Aujourd'hui, on peut démarrer un projet, une réunion, même une carrière sur les chapeaux de roue. Autrement dit, très rapidement et avec beaucoup d'énergie.
5: Sous les chapeaux de roue, on t'emmène prendre un verre. Accueillez-le, accueillez-nous, regardez qui on emmène.
2: Mais pendant ces vacances que l'on démarre sur les chapeaux de roue, ou plus doucement, il faut de toute façon inévitablement appuyer sur le champignon. Mais ça, c'est une autre expression.
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0: C'est à qui le tour? Une nouveauté signée Mylène Farmer sur le 107.7. L'infotrafic revient dans moins de 2 minutes.
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0: Il est 13h45, vous écoutez le 107.7. Dans le sud-ouest du pays, la situation va très rapidement évoluer concernant les incendies en Gironde et dans les Landes, et de manière favorable. Les autorités ont annoncé une réouverture de la 63, l'autoroute entre Bordeaux et l'Espagne, à partir de 14h, donc vraiment dans quelques minutes. Mais attention, cette réouverture va se faire de manière progressive. Vous restez à l'écoute du 107.7. Évidemment, on vous informe sur la situation en temps réel. Pour l'instant, pour les quelques minutes à venir encore, la 63 est fermée sur 170 km entre le Pays Basque et Bordeaux. À Bayonne, vous n'avez d'autre choix que de vous engager sur la 64 en direction de Toulouse. Et pour vous engager sur cette A64, il y a des bouchons à traverser, 2 km de trafic qui s'effectue au ralenti. Vous allez mettre une vingtaine de minutes pour les traverser. Voilà de la situation au Pays Basque. Alors, pour rejoindre la Gironde, soit vous attendez que la situation revienne à la normale, peut-être en faisant la pause sur une aire de service, une aire de repos, en amont de cette bifurcation avec la 64, soit vous vous engagez sur la 64 direction Toulouse jusqu'à Pau, vous empruntez ensuite la 65 direction Langon, puis la 62 en direction de Bordeaux. Voilà au Pays Basque de la situation, l'avancée de la situation. Maintenant, vous qui roulez en Gironde, quelques informations là aussi à prendre en compte. Sur la 62 en direction de Bordeaux, vous roulez 3 km après la sortie 2, Pau-d'Ansac. Une voiture est accidentée sur le bas-côté près du kilomètre 22. Vous pensez à bien vous écarter donc de la bande d'arrêt d'urgence. Et puis, si vous allez passer cette sortie numéro 2, Pau-d'Ansac, avant d'arriver au niveau de la barrière de péage de Saint-Selve, il y a un bouchon qu'il va falloir traverser. Bouchon qui va finalement vous suivre, circulation ralentie jusqu'au moment de vous engager sur la rocade bordelaise. Là, une quinzaine de minutes à rajouter sur votre temps de trajet habituel pour rejoindre Bordeaux. Voilà pour la Gironde. J'ai d'ailleurs une toute nouvelle information qui me parvient, qui va vous concerner en Gironde, mais sur la 89, cette fois pour vous qui roulez en direction de Clermont-Ferrand de Lyon. C'est une poubelle qui se trouverait sur les voies de circulation, 5 km après la sortie 10, Libourne. Fabrice, l'homme en jaune, se rend sur place pour sécuriser cette zone. Vous savez désormais tout du trafic. Évidemment, vous restez bien branchés sur le 107.7. On va suivre ensemble ce qu'il se passe sur la 63. En attendant, pour patienter dans la joie et la bonne humeur, vous allez retrouver Lady Gaga sur le 107.7. Et tout de suite, c'est Kinvé, elle a...

0: The Dead Dance, la danse macabre de Lady Gaga sur le 107.7. Côté trafic, très peu d'évolution, mais ceci dit, ça va bien évoluer dans les prochaines minutes avec cette A63, l'axe Bordeaux-Espagne, qui va rouvrir à partir de 14h, donc dans moins de 10 minutes. Attention toutefois, cette réouverture va se faire de manière très progressive. Vous restez bien branchés sur le 107.7, on vous voit vous informer en temps réel sur cette situation, puis sur les bouchons aussi du moment qui persistent, notamment en Gironde. Tout ça, ce sera après les informations de 14h. Et pour y arriver, il y a Léa Cara qui arrive avec une nouveauté, dis-moi. Et juste avant, voici Shania Twain, Man, I Feel Like a Woman.
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0: Léa Cara, dis-moi, pour vous accompagner jusqu'à votre point sur l'actualité. Vous écoutez le 107.7, il est 14h.
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2: Un symbole dans l'actualité de ce début d'après-midi, la réouverture partielle de l'autoroute A63, fermée depuis 4 jours en raison des méga-feux qui sévissent en Gironde. La circulation va commencer à être progressivement rétablie sur cet axe qui relie notamment la France et l'Espagne. Et ce, grâce à une amélioration de la situation sur le terrain. Les flammes n'ont pas progressé la nuit dernière et plus de 80 000 personnes ont reçu ce matin l'autorisation de regagner leur domicile. Hier, à la faveur d'un pic de chaleur, 26 nouveaux feux ont été enregistrés dans tout le pays. Certains ne sont pas encore fixés, notamment en Corse, dans les Pyrénées-Orientales ou en Côte d'Or. En parlant de chaleur, 21 départements du sud-est du pays sont en alerte orange canicule. Comment affronter ces fortes températures, notamment dans les hôpitaux et les EHPAD? 33 000 climatiseurs d'appoint ont été livrés dans ces établissements. C'est ce qu'affirme aujourd'hui la ministre de la Santé, Stéphanie Rist. Cette promesse a été tenue et même dépassée, dit-elle. Les syndicats parlent, eux, d'un matériel inadapté qui ne va pas tenir le choc s'il est trop sollicité. Un répit pour les salariés de Fibre Excellence à Saint-Gaudens en Haute-Garonne. Une offre préliminaire de reprise a été déposée hier auprès du tribunal de commerce de Toulouse qui se donne donc le temps de l'évaluer. La justice devrait statuer en septembre. Hier, la liquidation du site de Tarascon qui emploie 270 personnes a été prononcée. Les négociations auraient repris entre les États-Unis et l'Iran. C'est ce qu'affirme aujourd'hui le Pakistan qui joue le rôle de médiateur dans le conflit démarré l'hiver dernier. Le détroit d'Ormuz est au centre des négociations pour obtenir son déblocage. La nuit a été de nouveau très tendue avec une nouvelle série de bombardements américains sur l'Iran. L'attaque aurait tué 3 membres des gardiens de la Révolution. Un dernier mot d'escrime avec une médaille d'or à l'instant pour les Bleus en sabre au championnat du monde à Hong Kong. C'est le premier titre pour l'équipe de France au terme des 9 jours de la compétition. Les sabreurs tricolores viennent de battre en finale la Corée du Sud, tenante du titre. Sébastien et Jean-Philippe Patrice, Rémi Garrigue et Maxime Pianfetti se sont imposés 45-31. Et c'est cette médaille d'or qui vient clore ce flash. Il est 14h02 et on passe tout de suite à la météo.
0: Merci Francine. Ce jeudi, le temps est coussa. Ce matin, le ciel était bien nuageux, voire orageux, et c'est toujours un petit peu gris d'ailleurs. Mais au fur et à mesure de l'après-midi, le ciel devrait se dégager pour laisser place au soleil. Attention, des orages seront à nouveau possibles dans la soirée, près des Pyrénées. Côté mercure, les températures sont en très légère baisse, mais restent quand même assez élevées, avec au meilleur de la journée, 26 degrés attendus à Biarritz, 33 à Tarbes, 34 à Bordeaux, et jusqu'à 35 près de Toulouse et de Clermont-Ferrand. Notez aussi que 29 départements restent en alerte orange aux feux de forêt par Météo France et 2 sont en alerte rouge, sont concernés dans le sud-ouest, l'Aude et l'Aveyron.
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0: 14h passées de 3 minutes et il y a du nouveau qui est assez positif pour vous qui circulez au Pays Basque puisque concernant les incendies en Gironde et dans les Landes, la situation s'améliore considérablement. Ça y est, les autorités l'ont annoncé, la 63 est en train de réouvrir depuis quelques minutes maintenant l'axe entre Bordeaux et l'Espagne. Mais attention, cette réouverture se fait de manière très progressive. Il faut que les équipes des autoroutes arrivent sur place pour enlever les barrières. Alors pour l'instant, vous pouvez à nouveau entrer sur l'autoroute au niveau de l'entrée numéro 7, 11, également l'entrée numéro 8, Cap-Breton. Donc à chaque fois, ces informations, elles sont valables en direction de Bordeaux. Et puis, vous n'êtes plus obligé de vous engager sur la 64. Ça y est, vous pouvez à nouveau rouler sur cette A63 en direction de Bordeaux. Ça, c'est pour les bonnes nouvelles. Et puis, pour vous qui nous écoutez aussi dans le secteur, ou qui allez d'ailleurs y rouler dans le secteur où les incendies ont particulièrement touché, notamment près de Sestas, en fait, entre la rocade bordelaise et la 660, l'autoroute qui permet d'aller au niveau du bassin d'Arcachon. Notez que même si cette portion va réouvrir de la 63 en direction de l'Espagne, l'aire de Sestas reste fermée. Vous ne pouvez donc pas y faire la pause. Et puis, les sorties Marcheprime 23 et Saint-Jean-d'Illiac numéro 24 vont rester également fermés avec de nombreux axes qui sont aussi fermés sur le réseau secondaire. On va se tenir informé évidemment de la situation. En tout cas pour l'instant, trafic qui reste bien chargé à Bayonne avec quelques minutes de bouchons à traverser. c'est en direction de Bordeaux. Maintenant, ailleurs, qu'est-ce qui se passe? Eh bien, en Gironde, si vous circulez sur la 62 en direction de la Rocade, un bouchon vous attend aussi sur un secteur qui est géré par la direction des routes atlantiques. Donc après la barrière de péage de Saint-Sève, une quinzaine de minutes de ralentissement avant de pouvoir vous engager sur la Rocade. Et puis toujours en Gironde, mais cette fois sur la 89 en direction de Clermont et de Lyon. Un peu plus de 5 km après la sortie 10, Libourne-Nord, une poubelle se trouverait sur les voies. Près du kilomètre 36, l'homme en jaune Thierry est sur place. Vous savez tout du trafic.
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1: Il est 14h15, vous écoutez le 107.7. La situation s'améliore considérablement près de l'Atlantique puisque concernant les incendies en Gironde et dans les Landes, les autorités ont annoncé une réouverture de la 63, l'autoroute entre Bordeaux et l'Espagne depuis maintenant un peu plus d'un quart d'heure. Réouverture qui se fait de manière progressive, mais ça y est, quasiment toutes les entrées d'autoroute ont été rouvertes. Il faut évidemment, au niveau des dernières entrées qui sont encore fermées, que les équipes de l'autoroute arrivent sur place afin d'enlever les cônes, les barrières qui fermaient cette autoroute. Mais vraiment, ça tend à être complètement ouvert dans les prochaines secondes. En tout cas, ça y est, vous n'êtes plus obligé de bifurquer sur la 64 en direction de Toulouse. Vous qui roulez sur cette A63 en direction de Bordeaux, c'est la bonne nouvelle. Vous pouvez à nouveau réemprunter cette autoroute sans encombre. Quoique, ça y est, sur le trafic revient sur cette A63. A63 où ça y est, les difficultés également qui étaient d'actualité du côté de Bayonne avec les bouchons sont en train de se terminer, de rentrer dans l'ordre. Par contre, j'ai d'autres informations qui vont vous concerner sur la 63, mais cette fois en direction de l'Espagne, de Saint-Sébastien. Dans la sortie numéro 8, Cap Breton, il y a une voiture qui est en panne et qui pourrait s'avérer gênante. À part ça, sur la 63, vraiment tout se passe bien et situation qui est en train de redevenir normale, tout à fait classique. Sur un secteur également qui est géré par la direction des routes atlantiques en Gironde, donc la portion entre la rocade bordelaise et la 660 est également rouverte en direction de l'Espagne. Notez toutefois que l'aire de Cestas reste fermée, donc pour faire la pause, il faut anticiper et s'arrêter sur l'aire de Porte des Landes. Et puis, il y a les sorties Marche Prime 23 et Saint-Jean-d'Illac numéro 24 qui, par contre, vont rester fermées. Et puis, les routes sur le réseau secondaire alentour qui restent, elles aussi, pour l'instant, fermées. Et évidemment, vous vous tenez bien informé avant de circuler dans ces secteurs pour éviter toute difficulté. Ailleurs, je vais rester en Gironde sur la 62 en direction de la rocade justement, puisque au niveau de la barrière de péage de Saint-Selve, avant d'arriver, il y a les premiers coups de frein à donner, ensuite une vingtaine de minutes de bouchons de trafic ralenti à traverser. Et puis enfin, je vais terminer ce point avec une info qui vous concerne au sud de Toulouse. Vous qui roulez sur la 61 en direction de la Ville Rose, 2 km après la sortie 19.1 Montgiscard, des morceaux de pneus qui se trouveraient sur la voie de droite près du kilomètre 251. Ça va être votre repère privilégié de rouler sur les deux voies de gauche, exceptionnellement dans ce secteur. Vous savez désormais tout du trafic et d'ailleurs c'est plutôt des bonnes nouvelles qu'on avait à vous donner en ce moment. On va continuer de suivre les réouvertures d'entrée sur cette A63 en direction de Bordeaux, mais ça y est, c'est quasiment tout vert. Je vous donne des nouvelles évidemment dans votre prochain point sur vos conditions de circulation, mais pour l'instant on va poursuivre la route en musique. Empire of the Sun qui arrive juste après Benabar, quoi qu'on dise.
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Empire of the Sun live sur le 107.7. Côté trafic, ça y est, ça tend vraiment sur un retour à la normale au Pays Basque, notamment sur l'autoroute A63 en direction de Bordeaux. Vous n'êtes plus obligé de bifurquer sur la 64 en direction de Toulouse. Vous pouvez désormais continuer votre route sans encombre jusqu'à Bordeaux. C'est vraiment la bonne nouvelle, la nouvelle du moment à retenir. Maintenant, il y a quand même un autre secteur en Gironde où vous êtes concerné par un bouchon. On va en reparler dans quelques minutes. Ce sera après avoir profité d'un dernier titre, Sienna Spiro, qui arrive avec Die on This Hill.

0: C'était Sienna Spiro sur le 107.7. L'information trafic revient dans un petit peu plus d'une minute.
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0: Il est 14h30, vous écoutez le 107.7 et si vous nous rejoignez à l'instant, j'ai des bonnes nouvelles à vous donner. Ça y est, la 63 a rouvert, mais quelques restrictions subsistent dans le secteur où les incendies ont fait rage, notamment sur un secteur qui est géré par la direction des routes atlantiques entre la bifurcation avec la 660, l'autoroute qui mène jusqu'au bassin d'Arcachon, et la rocade bordelaise. Notez par exemple que l'aire de Sestas reste fermée. Il va falloir faire la pause sur l'aire de Porte des Landes si vous souhaitez vous arrêter dans le secteur. Et puis les sorties 23 et 24, Marcheprime et Saint-Jean-d'Illiac restent également fermées, avec de nombreuses départementales autour de Bordeaux, à l'ouest de Bordeaux plus précisément, qui restent pour l'instant fermées. Hormis ça, ça se passe plutôt bien, donc aucune difficulté à vous signaler sur cette A63. Par contre, en Gironde, sur la 62 en direction de la rocade bordelaise, avant la barrière de péage de Saint-Selve, premier coup de frein à donner, et puis un bouchon qui va vous suivre jusqu'à cette rocade bordelaise, justement, avec une vingtaine de minutes de ralentissement à traverser. C'est vraiment les seules informations trafic que j'ai à vous donner, donc ça veut dire que ça se passe vraiment bien à l'heure où je vous parle. Simplement, j'ai une nouvelle information qui me parvient à l'instant, et oui, c'est du direct, et qui nous emmène au pied des Pyrénées. Je vous rejoins désormais, vous qui roulez sur l'A64 en direction de Bayonne, puisque 4 km après la sortie 13 Tarbes Est, un véhicule des service de l'autoroute est arrêté sur la bande d'arrêt d'urgence au niveau du kilomètre 142. Ça va être votre repère. Vous pensez à bien vous en écarter. Ça y est, vous savez tout du trafic. Maintenant, quelques mots de météo. Il a plu un petit peu plus tôt après du massif central sur la 89. Même si ça y est, le soleil est à nouveau de sortie, les chaussées peuvent parfois être détrempées, humides. Vous n'hésitez pas à ralentir pour éviter notamment le risque d'aquaplaning.
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0: Vous cherchez peut-être une idée de lecture pour la route ou pour vos vacances. Dans un instant, Marc Page vous donnera des idées de lecture à dévorer cet été. Il sera question de trois ouvrages consacrés à trois immortels. On vous donne rendez-vous juste après un titre de With the Mike and Bees and Oni, Show Me Love.

0: Show me love sur le 107.7. 14h passées de 34 minutes. Plutôt des bonnes nouvelles à vous donner en ce moment avec notamment la réouverture de la 63 en direction de Bordeaux. Vous pouvez à nouveau circuler entre le Pays Basque et la rocade bordelaise. On aura l'occasion de reparler de ça, mais aussi des difficultés qui subsistent pour l'instant avec notamment un véhicule en panne au sud de Toulouse. Ce sera à 14h45. Tout de suite, c'est l'heure de marque-page, votre rendez-vous lecture de l'été sur le 107.7. Aujourd'hui, trois livres pour évoquer la mémoire de trois immortels. Voici la sélection de Francine Thomas. This is the end.
1: Que faisait Jim Morrison à Paris le 3 juillet 1971 quand il trouve la mort? C'est ce que nous raconte Yves Bigot, toujours extrêmement bien renseigné, dans Jim Morrison, Strange Days à Paris. Ses problèmes de santé, sa relation pour le moins orageuse avec Pamela Courson, son amitié avec Agnès Varda et les grosses zones d'ombre autour de son décès. Voici les questions passionnantes qu'aborde ce livre qui se dévore comme un roman. This is the Le roman, c'est justement cette forme qu'a choisi Gauthier Battistella pour raconter la vie hors norme de Paul Bocuse, celui qui a révolutionné la gastronomie française. Meilleur ouvrier de France, 3 étoiles au Michelin pendant 53 ans, ses coups de gueule et ses coups de cœur pour ses 3 femmes avec qui il a entretenu des relations simultanées, ses succès sur plusieurs continents, ses émissions de télé, bref, c'est presque d'une rockstar dont le romancier nous livre les secrets.
2: Bocuse, ce qu'il va faire, c'est une chose essentielle. Il va faire sortir le cuisinier des sous-sols. Mais il n'est pas le seul. Il sait qu'une révolution ne se mène pas toute seule. Donc il embarque les copains. Et c'est qui? C'est Michel Guérard, Eugénie Lesbains. C'est les frères Troisgros à Roanne. C'est Alain Chapelle. Et un jour, Valéry Giscard d'Estaing le convoque pour lui remettre la Légion d'honneur. On est le 25 février 1971. Et Bocuse débarque à l'Élysée avec tous ses copains. Et c'est eux qui vont cuisiner pour le président de la République, tout en s'asseyant à la table du président. Auparavant, les chefs cuisinaient pour les présidents, lui, il s'assied à la table du président.
1: L'immense Marilyn Monroe aurait eu 100 ans cette année. De nombreux ouvrages évoquent sa mémoire. Mais retenons celui signé d'une autre légende, Catherine Deneuve. Avec Sébastien Cochon, elle publie un livre de photos de la star américaine qu'elle commente avec tendresse, enthousiasme, admiration et toujours beaucoup d'humour. Si belle, offerte, presque inconnue, dit Catherine Deneuve. Elle est l'actrice dont j'ai vu tous les films, la plus précieuse pour moi.
3: Mon cœur est un papa.
1: On résume, si vous voulez honorer la mémoire de trois immortels, je vous conseille Jim Morrison, Strange Days à Paris d'Yves Bigot chez Le Mot et le Reste, Bocuse de Gauthier Battistella chez Grasset, Marilyn Chéry de Catherine Deneuve et Sébastien Cochon chez Flammarion.
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0: Café Conron, une reprise du titre de Bad Bunny, enfin un remix signé Clan, 14h43. On va parler à nouveau trafic, évidemment, et pour ça je vous donne rendez-vous dans 1 minute 30.
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0: Il est 3h moins le quart. Vous écoutez le 107.7. Comment ça se passe dans le sud-ouest du pays côté trafic? Eh bien, globalement, des bonnes nouvelles à vous annoncer, même s'il y a quand même quelques difficultés qui sont d'actualité. C'est le cas, par exemple, pour vous qui circulez en région toulousaine sur la 61 en direction de la Ville Rose. 2 km après la sortie 19.1 Montgiscard, il y a un poids lourd qui est en panne sur la voie de droite et le bas-côté près du kilomètre 251. Vous pensez à bien rouler sur les deux voies les plus à gauche pour éviter toute difficulté. L'homme en jaune, Hussein, est sur place pour sécuriser cette zone. Maintenant, beaucoup plus au nord, pour vous qui circulez en Gironde sur la 62, en direction de la rocade bordelaise, au niveau de la barrière de péage de Saint-Selve, il y a un bon bouchon, en tout cas, quelques minutes, une quinzaine de minutes de ralentissement à traverser avant de vous engager sur la rocade bordelaise. Donc ça va freiner dès la barrière de péage de Saint-Selve et puis vous allez être ralenti jusqu'au moment de vous engager sur la rocade bordelaise. Maintenant, la 63 était fermée jusqu'à il y a un peu moins d'une heure entre le Pays Basque et Bordeaux en direction de la Gironde justement. Elle est désormais rouverte, ça c'est la bonne nouvelle, mais il y a quand même quelques restrictions qui subsistent, notamment dans le secteur qui a été lourdement touché par les incendies, c'est-à-dire un secteur qui est géré par la direction des routes atlantiques entre la rocade et la bifurcation avec la 660, ce qui permet de rejoindre le bassin d'Arcachon. Il y a encore l'aire de Sestas qui reste fermée, également les sorties Marcheprime et Saint-Jean-d'Illiac 23 et 24 qui sont toujours fermées, de nombreuses départementales restent également fermées au sud-ouest de Bordeaux, tout simplement pour permettre aux opérations des pompiers de se poursuivre. Circulation qui est également bien chargée sur cette autoroute A63, principalement dans le secteur de Sestas. Une fois que je vous ai donné ces quelques informations, c'est simple, vous savez vraiment tout du trafic et de ce qui pouvait vous gêner à l'instant T. Côté météo, le ciel reste nuageux, mais pas de pluie. Comme vous savez tout du trafic, on peut poursuivre notre route en musique et on va le faire aux côtés de Christophe Maé et de son titre La Lune qu'il a écrit pour sa maman. On en profite donc, dédicace à vous toutes les mamans qui nous écoutez en ce moment sur le 107.7.

What I Am, Eddie Brickwell sur le 107.7, 14h passé de 54 minutes. Côté trafic, eh bien, c'est plutôt fluide. En tout cas, c'est le cas au pied des Pyrénées, à Bayonne, Toulouse, Agen, Cahors, Brive-la-Gaillarde ou encore Périgueux. En Gironde, circulation qui parfois peut être légèrement dense, mais pas de gros bouchons à vous signaler. C'est quand même la bonne nouvelle du moment, avec cette A63 qui, depuis un peu moins d'une heure, a désormais été rouverte à la circulation en direction de Bordeaux. Bref, ça se passe plutôt bien pour vous, même si évidemment il y aura des informations sur lesquelles revenir en détail, mais ça, ce sera après les informations de la rédaction. Pour ça, rendez-vous à 15h. En attendant, vous allez profiter évidemment de la musique. Il y a James Morrison qui arrive avec You Give Me Something, et ça, ce sera juste après une nouveauté signée Vanessa Paradis, Les Épines du Cœur.

0: You Give Me Something. James Morrison pour vous accompagner jusqu'à votre point sur l'actualité présenté par la rédaction du 107.7. Juste après, vous retrouvez d'autres copilotes pour parler météo et trafic. Il est tout juste 15h. Belle route à vous.
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2: Le retour à la maison pour de nombreuses personnes évacuées dans l'actualité de ce jeudi. La préfecture de Gironde a autorisé plus de 80 000 personnes à retourner chez elles ce matin. Et puis en début d'après-midi, c'est la préfecture du Var qui a levé l'évacuation de plusieurs quartiers de Brignoles selon certaines conditions. Plusieurs routes restent fermées, les déplacements doivent rester très limités. La 63, elle, est en train de rouvrir progressivement dans le sud-ouest après 4 jours de fermeture à la circulation. Malgré une nette amélioration de la situation sur le front des incendies, le ministre de l'Intérieur, Laurent Nunez, appelle toutefois à ne pas baisser la garde. 117 000 hectares sont partis en fumée depuis le début de l'été. Une opération de sauvetage est en cours dans les Pyrénées-Atlantiques pour tenter de retrouver un spéléologue. Il est bloqué dans une cavité à 350 mètres de profondeur. Après une chute hier au gouffre de la Pierre Saint-Martin, il est blessé. Le plan hors sec a été déclenché. Malgré les volontés de réarmement démographique d'Emmanuel Macron, la natalité est toujours en baisse en France. Le nombre de naissances a encore reculé au premier semestre. Un peu moins de 314 000 bébés sont nés durant les 6 premiers mois de l'année, contre plus de 317 000 début 2025, selon les données de l'INSEE publiées aujourd'hui. Plus globalement, depuis 2010, la natalité a baissé de presque 25% dans l'Hexagone. La Pologne dénonce une violation de son espace aérien par la Russie. Un missile se serait écrasé la nuit dernière sur son territoire dans une zone non habitée, en parallèle des frappes massives qui ont visé l'Ukraine. Il n'y a aucune raison de penser que la Pologne était la cible, relativise toutefois le Premier ministre polonais Donald Tusk. Un dernier mot de football avec un transfert dans l'actualité du jour. Le défenseur français Maxence Lacroix rejoint Chelsea pour un contrat jusqu'en 2032. Le montant du transfert s'élèverait à 60 millions d'euros selon la presse britannique. Formé à Sochaux et passé par Wolfsburg, l'international tricolore qui a disputé la dernière Coupe du Monde avec les Bleus a remporté au printemps dernier la Ligue Europa Conférence avec le club qu'il quitte, Crystal Palace. Pas de transfert prévu pour moi. Je serai donc là à 16h pour vous informer. Pour l'instant, à 15h02, on passe à la météo.
3: Merci Francine. Le temps sera plutôt mitigé demain avec des averses orageuses le matin sur les régions centre et le nord de l'Aquitaine, des nuages bas des Pyrénées-Atlantiques aux Landes, mais aussi sur les plaines du Languedoc-Roussillon et puis sur le reste de la moitié sud du soleil et 21 départements du sud-est, en vigilance orange canicule. Les températures seront plus respirables dans le sud-ouest, 24 à Biarritz, 28 à Bordeaux, 29 à Foix, 31 à Toulouse, 31 aussi à Brive. Et puis attention au risque d'incendie qui reste élevé avec la sécheresse et la chaleur. 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
3: Il est 15h03 et avant de faire un nouveau point de situation sur l'autoroute A63, deux nouvelles informations pour vous qui circulez. Tout d'abord sur cette autoroute A64 direction Toulouse, on nous signale un début d'incendie après Pau. C'est la sortie numéro 10 au kilomètre 108, sans doute dans l'accotement. Les services de l'autoroute, les services de secours se rendent sur place. Si vous arrivez dans ce secteur, si vous approchez du kilomètre 108, il peut y avoir de la fumée qui peut réduire votre visibilité. Et puis au Pays Basque, vous êtes sur l'autoroute A63, direction Bordeaux. Il y a des morceaux divers sur la chaussée. Ça impacte les trois voies de circulation et c'est après Biriatou, la barrière de péage, au kilomètre 202. Nous sommes sur l'autoroute A63 et nous allons évoquer ces restrictions de circulation qui étaient en place depuis plusieurs jours. Eh bien, c'est quasiment un retour à la normale puisque l'autoroute A63 a pu rouvrir en Gironde. L'autoroute A63 donc rouvert si vous êtes du côté de la Gironde. Sachez que donc cette réouverture est en place entre Bordeaux et l'Espagne. Bien sûr, vous restez à l'écoute du 107.7. Nous allons revenir sur toutes ces informations dans les prochaines minutes. Voilà pour la situation de l'autoroute A63. Il y aura quelques restrictions de circulation. Nous aurons l'occasion d'y revenir. Et puis nous terminons ce point trafic au sud de Toulouse sur l'autoroute A61 direction Toulouse après Montgiscard, sortie 19 points au kilomètre kilomètre 251, il y a un poids lourd en panne. La voie de droite, la bande d'arrêt d'urgence sont neutralisées. Votre circulation s'écoule sur voie du milieu et voie de gauche.
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Félix, j'ai un instant sur le 107.7. Merci d'être avec nous. Il est 15h03 et je vous retrouve pour évoquer vos conditions de circulation et pour vous rappeler la réouverture de l'autoroute A63, même s'il y a quelques restrictions dans le secteur des incendies hein, depuis la bifurcation avec l'autoroute d'Arcachon jusqu'à la rocade de Bordeaux. Notez que l'aire de Sestast reste fermée. Il faudra faire la porte avant sur l'aire de Porte des Landes. Les sorties Marcheprime, sortie 23 Saint-Jean-d'Illac, sortie 24 restent également fermées et de nombreuses départementales sont fermées à l'ouest et au sud-ouest de Bordeaux. Nous y reviendrons bien sûr dans les prochaines minutes. Vous restez avec nous pour la suite de votre trajet. Nous allons voyager dans quelques petites minutes avec Étienne Dao, mais tout de suite voici Another 54 Ultra.

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1: 15h15, il est temps de revenir à vos conditions de circulation. Pas beaucoup d'évolution depuis notre dernier rendez-vous trafic et toujours la réouverture de l'autoroute A63, mais avec quelques restrictions de circulation. Nous allons les évoquer dans un instant. Auparavant, nous rejoignons l'autoroute A64 avec deux informations. Tout d'abord, et elles vous concernent d'ailleurs tous les deux si vous êtes entre Pau et Bayonne. Tout d'abord, et là, dans chaque sens de circulation, vous êtes concerné par la présence de ce chien signalé au kilomètre 62. Il peut traverser les voies de l'autoroute. C'est entre Orthez, sortie 8, et Salisse de Berne, sortie numéro 7. Vous empruntez l'autoroute A64, direction Toulouse. Après Pau, c'est la sortie numéro 10. Il y aurait un début d'incendie dans un accotement au kilomètre 108. Peut-être de la fumée sur ce secteur. Alors, vous essayez de ralentir pour ne pas être gêné par cette éventuelle fumée. Sachez qu'à chaque fois, bien sûr, les services de secours et de sécurité se rendent sur place. Au sud de Toulouse, un poids lourd est en panne sur l'autoroute A61. Direction Toulouse. C'est après Montgiscard, la sortie 19.1 qu'il s'est arrêté. La bande d'arrêt d'urgence, la voie de droite sont neutralisées. Vous ne circulez que sur voie du milieu et voie de gauche. Patrouilleurs et dépanneurs interviennent autour de ce véhicule pour leur sécurité. Vous ralentissez. Nous rejoignons la Côte Basque maintenant pour évoquer des morceaux divers sur les trois voies de circulation. Ça vous concerne si vous circulez en direction de Bordeaux. Et c'est après la barrière de péage de Biriatou au kilomètre 202 que sont signalés ces obstacles. Le patrouilleur se rend sur place, là aussi, pour évacuer ces obstacles de la chaussée. L'autoroute A63 qui a rouvert, mais quelques restrictions subsistent dans le secteur des incendies entre la jonction avec l'A660 et la rocade de Bordeaux. Sachez que l'aire de Cestas reste fermée. Pour faire la pause, il faut s'arrêter avant sur l'aire de Porte des Landes. Les sorties 23, Marche Prime, 24, Saint-Jean-d'Illiac restent également fermées et de nombreux départementales sont fermées à l'ouest et au sud-ouest de Bordeaux. On a fait le tour, rien d'autre à vous signaler. Très bon après-midi et très bonne route à l'écoute du 107.7 en compagnie de Lynn alias Pauline Tisse, la chanteuse niçoise qui a sorti son premier album en 2025 dans ton téléphone qui explore les thèmes de la trahison et du manque de confiance. C'est le titre que nous écoutons tout de suite, extrait de ce premier album.

Lynn, à l'instant sur le 107.7 et en cet après-midi de jeudi, ça se passe plutôt bien sur les autoroutes du sud-ouest avec notamment la réouverture de l'autoroute à 63, même s'il y a encore des sorties qui sont fermées. On va en reparler, ce sera dans les prochaines minutes, mais tout de suite, décollage immédiat pour la Cité de l'Espace à Toulouse. 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Bonne chance et bonne route en compagnie de James Blunt.

0: Et après Taylor Swift, on va s'intéresser à vos conditions de circulation. Ce sera dans 30 secondes.
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0: À 15h30, il est temps de revenir à vos conditions de circulation. Nous allons bien sûr évoquer la réouverture de l'autoroute A63, mais encore quelques restrictions de circulation. Auparavant, nous rejoignons les Pyrénées, l'autoroute A64, l'axe Bordeaux-Toulouse, pour évoquer la présence d'un chien sur cette autoroute A64. Vous êtes concerné dans chaque sens de circulation, entre Orthez, sortie 8, et Salis de Béarn, la sortie 7. Ce chien a été signalé au niveau du kilomètre 62. Nous rejoignons le sud de Toulouse, la 61, pour évoquer en direction de la ville rose, ce poil aux rampanes après Montgiscard, c'est la sortie 19.1, arrêtée au kilomètre 251. La voie de droite, la bande d'arrêt d'urgence sont neutralisées et vous ne circulez que sur voie du milieu et voie de gauche, il y a du monde sur place, hein, dépanneurs et patrouilleurs sont présents. L'axe Bordeaux-Toulouse, la 62 à laquelle vous allez accéder depuis Longon, c'est l'entrée numéro 3, il y a une voiture en panne dans cette entrée. Nous évoquons maintenant l'autoroute A62 au portes de Bordeaux. Il y a, une fois que vous quittez le réseau Vinci Autoroute, après la Brède, un bouchon qui va vous rajouter une bonne vingtaine de minutes à votre temps de trajet habituel. Impatience avant de rejoindre la rocade de Bordeaux au niveau de Villeneuve-d'Ornon. Évoquons maintenant l'autoroute A63 avec une première halte au Pays Basque pour évoquer en direction de Bordeaux des objets divers sur la chaussée, sur les trois voies de circulation. C'est après la barrière de péage de Biriatou que ces obstacles pourraient vous gêner au kilomètre 202. Et puis l'autoroute A63 qui a pu rouvrir, mais quelques restrictions subsistent dans le secteur des incendies, hein, entre la rocade de Bordeaux et la jonction avec l'autoroute d'Arcachon, la 660. Alors tout d'abord, l'aire de Sestas reste fermée, vous pourrez faire la pause avant sur l'aire de Porte des Landes. Les sorties 23 Marcheprime et 24 Saint-Jean-d'Illac sont également fermées et de nombreuses départementales sont impraticable sur le réseau secondaire à l'ouest et au sud-ouest de Bordeaux, donc vous en tenez compte. Nous avons fait le tour partout ailleurs sur des secteurs que je n'ai pas évoqués. Le trafic est fluide.
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0: Dans un instant, la sélection du cinéma de première, le magazine ciné partenaire du 107.7 tout au long de l'été. Thierry Chaise vous conseille la sortie incontournable de la semaine, mais aussi un film à voir ou revoir en famille. Au programme aujourd'hui, un feel good movie présenté au Festival de Cannes et le film qui a fait découvrir Charlotte Gainsbourg au grand public, on en parle. Après la musique, Offenbach et Ella Anderson.

0: Hurricane signé du duo de musique électronique français Offenbach avec la belle voix de la chanteuse qui les accompagne, à savoir Ella Anderson. Le retour au trafic à 15h34 pour évoquer un obstacle sur les voies de l'autoroute A63. Vous circulez en direction de Bordeaux. C'est à la hauteur de la bifurcation avec l'A64, donc entre Bayonne Sud et Bayonne Nord, que ces morceaux de pneus pourraient vous gêner. Signalez sur et confirmez même sur la voie de droite et la bande d'arrêt d'urgence. Il vous reste les deux voies les plus à gauche pour circuler. On va revenir à vos conditions de circulation dans quelques petites minutes. Vous restez avec nous. Tout de suite, on parle cinéma. C'est l'heure de C'est à voir, votre rendez-vous cinéma. Yvan Mouton est avec Thierry Chaise, rédacteur en chef de Première. Voici tout de suite son coup de cœur de la semaine.
1: Et Thierry a choisi Les Matins Merveilleux comme sortie de la semaine, film français signé Avril Besson. C'est son premier long métrage, ouais. Thierry.
2: Ouais. Et c'est vraiment un film dans lequel il fait bon vivre, je dirais. On est très heureux de passer du temps avec ce film, même si ça démarre par quelque chose de tragique, la mort d'une femme. Et puis, sa petite fille, qui est parisienne, découvre chez sa grand-mère une collection de vinyles, et puis elle voit un propriétaire, et va traverser la France jusqu'au sud
1: en Twingo
2: pour aller rendre ces vinyles à leur propriétaire.
3: J'ai pas de thune, pas de mec, pas d'enfant, mais j'ai une tombe.
4: La caisse de disques vinyle à la cave pour Thierry.
2: C'est très beau si vous aimez les films avec des personnages qui sont un peu à côté d'eux-mêmes, qui sont un peu fragiles et en même temps tellement exubérants. Vous allez vous régaler à voir ce film et son trio magique, India Air, Raya Martini et Éric Cantona, mais aux petits oignons. On est ému, c'est aussi par moments burlesque. Ouais. Voilà, c'est vraiment une déclaration d'amour aux êtres cabossés par l'existence qui fonctionne parfaitement, qui avait été découvert au Festival de Cannes, en section parallèle.
1: Et maintenant, le film à voir ou à revoir dans notre cinémathèque familiale, c'est L'Effronté de Claude Miller, 1985, qui nous fait découvrir en fait l'incroyable prédisposition de Charlotte Gainsbourg pour le cinéma. On l'a découverte véritablement.
2: Eh oui, elle joue une jeune fille de 13 ans, une adolescente de 13 ans. Moi, j'avais 13 ans à l'époque et c'est vrai que c'était incroyable, même si c'était une fille. Moi, je suis un garçon, mais de voir comment Claude Miller racontait l'adolescence et comment Charlotte Gainsbourg incarnait cette adolescence qu'il tente d'un été, eh bien, va grandir avec toutes les difficultés qu'il y a, en faisant beaucoup la gueule, en effet, parce qu'on est un peu rebelle.
5: Charlotte, donne-moi ce marteau tout de suite,
6: T'as qu'à venir le prendre si t'es si maligne.
5: En une,
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2: Et aux côtés de la merveilleuse Bernadette Lafont ou de Jean-Claude Brialy. Enfin, il y a un casting incroyable et c'est pareil. Évidemment que c'est un film des années 80, mais parce que en fait l'adolescence n'a pas évolué au fil du temps. On peut le revoir aujourd'hui avec le même plaisir. Et puis ça s'est terminé pour elle par le César sous les yeux de son père et sa mère, alors séparés, mais tous deux dans la salle. Et c'était mérité.
1: 2,5 millions d'entrées au box-office. Ça n'est pas énorme, mais ça a marqué tout de même une génération. L'Effronté sur toutes les bonnes plateformes. Et Les Matins Merveilleux en salle cette semaine, à retrouver également dans le magazine Première et sur première.fr.
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0: Lucas sur le 107.7 et dans un instant le trafic, restez avec nous.
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0: Il est 15h46, bienvenue si vous nous rejoignez. Il est temps de revenir à vos conditions de circulation avant d'évoquer les dernières restrictions de circulation sur l'autoroute A63 en raison des incendies. Nous rejoignons l'autoroute A64 et l'échangeur Saint-Martory, l'échangeur numéro 20. Un piéton est signalé au niveau du rond-point, au niveau de l'autoroute. Attention à ce piéton si vous rentrez sur l'autoroute A63 à Saint-Martory ou si vous quittez l'autoroute à Saint-Martory. Notez que le patrouilleur vient d'arriver sur place. Nous empruntons maintenant au sud de Toulouse la 61. Vous circulez en direction de la Ville Rose après Montgiscard, sortie 19.1. Il y a ce poids lourd en panne arrêté au kilomètre 251. Vous circulez seulement sur voie du milieu et voie de gauche. La bande d'arrêt d'urgence et la voie de droite sont neutralisées à l'est de Toulouse. Pour vous qui empruntez la 68 en direction d'Albi, il y a une voiture en panne à la barrière de péage de Toulouse-Est. Rejoignons maintenant l'autoroute A63 pour évoquer ce poids lourd en panne en direction de Bordeaux après au niveau de la bifurcation avec l'autoroute A64, c'est au kilomètre 174 donc entre Bayonne Sud et Bayonne Nord qu'il est arrêté sur la bande d'arrêt d'urgence et la voie de droite. Il vous reste les deux voies les plus à gauche pour circuler. Le patrouilleur est sur place, il est en train d'isoler cette bande d'arrêt d'urgence et cette voie de droite. L'autoroute A63, c'est également quasiment retour à la normale pour vous qui allez circuler entre Bordeaux et l'Espagne. L'autoroute a rouvert, mais quelques restrictions subsistent dans le secteur des incendies. La sortie 23, Marcheprime et Saint-Jean-d'Illiac, la sortie 24 reste fermée. Notez que de nombreuses départementales sont fermées à l'ouest et au sud-ouest de Bordeaux. On a fait le tour, je n'ai rien d'autre à vous signaler. Partout ailleurs, ça se passe bien. Et il est temps pour nous de repartir en musique pour aller jusqu'aux infos de 15h. Les Maroon 5 dans un instant, juste après Louisa avec Jetlag.

Les Baron 5 à l'instant sur le 107.7. Bienvenue si vous venez tout juste de nous rejoindre à 15h54. Vos conditions de circulation sont plutôt bonnes, à quelques incidents sur votre trajet. Mais vous qui voulez rejoindre Bordeaux, vous allez quitter le réseau Vinci Autoroute après la Brède et vous allez vous retrouver dans un bouchon qui se prolonge jusqu'à la rocade de Bordeaux. Rajoutez un bon quart d'heure de plus à votre temps de trajet habituel pour passer ce bouchon. Restez patient et attentif. Et puis si vous venez de nous rejoindre, sachez que l'autoroute A63 rouvert à la circulation entre Bordeaux et l'Espagne. On va en reparler bien sûr. L'infotrafic revient après les infos de 16h. On termine cette heure ensemble avec un retour dans les années 90, le début des années 90 avec le groupe Counting Crows.

0: Canting Cross sur le 107.7, attention à la présence d'un chien signalé sur l'autoroute A63 entre Orthez sortie 8 et Salis de Béarn. C'est la sortie numéro 7. Il a été aperçu au kilomètre 62. Vous êtes concerné, quel que soit votre sens de circulation, par cet animal susceptible de traverser la chaussée. On se retrouve dans 2 minutes pour l'infotrafic. Ce sera après des infos et après la météo. Bienvenue, il est 16h.
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2: L'appel à la prudence pour tous ceux qui roulent dans le sud-ouest. Le ministre des Transports, Philippe Tabarot, plaide pour une vigilance particulière aujourd'hui et durant le prochain week-end de chassés-croisés. Plusieurs feux restent actifs, rappelle-t-il. L'autoroute A63 est partiellement rouverte et plus de 80 000 personnes ont été autorisées à regagner leur domicile. Pour autant, les déplacements doivent rester limités. De nombreux axes secondaires sont toujours fermés. De l'autre côté de la frontière en Espagne, l'état d'urgence nationale a été levé ce matin par le gouvernement pour les régions de Madrid et d'Avila. En revanche, l'attention se porte désormais sur un autre feu à la frontière avec le Portugal. 11 000 hectares sont partis en fumée en 24 heures. Jamais autant de migrants n'avaient tenté depuis le début de l'année de traverser la Manche qu'hier. Les autorités britanniques disent avoir vu arriver 752 personnes sur de petites embarcations. Le record absolu ayant été atteint en septembre 2022 avec plus de 1300 arrivées en 24 heures. 4 personnes au moins ont trouvé la mort hier durant cette traversée. 3 personnes mises en examen à Nice et 2 d'entre elles ont été placées en détention provisoire. Elles sont notamment poursuivies pour homicide involontaire et exercice illégal de la profession de médecine après le décès d'une cliente de 25 ans dans un institut de soins. Elle venait de subir des injections de Botox que seuls des médecins ont le droit de réaliser. La personne qui a pratiqué cette injection ne travaillait pas habituellement dans le salon. Elle avait été recrutée par la gérante via les réseaux sociaux. Si vous comptez vous rendre en Argentine, vérifiez vos prises de position publiques sur ce pays et ses habitants. Le gouvernement de Javier Milei vient d'annoncer son intention d'interdire l'entrée en Argentine à tout étranger qui diffuserait ou inciterait à des messages de haine contre le peuple argentin ou le pays. Les expressions de désaccords idéologiques ou politiques ne seraient pas concernées. Enfin, en escrime, la France termine les championnats du monde à Hong Kong avec 4 médailles tout au sabre, dont une en or, décrochée sur le fil ce midi. Les sabreurs tricolores se sont imposés face aux sud-coréens tenants du titre. Les filles du sabre ont, elles, décroché le bronze. Et puis en individuel, Sarah Balzer a remporté l'argent et Toscane Tori le bronze. 16h02, vous connaissez maintenant les grands titres de l'actualité de ce jeudi après-midi. On passe tout de suite à la météo.
0: Merci Francine, il y aura des orages et du soleil demain. Les orages toucheront le matin le nord de l'Aquitaine et les régions centres. Des nuages bas aussi sur les Pyrénées-Atlantiques et les Landes, ainsi que sur les plaines du Languedoc-Roussillon. Ailleurs du soleil et des températures qui seront en légère baisse sur le sud-ouest. Sachez que l'air sera plus frais, plus respirable sous l'influence de l'Atlantique. François Gourand, prévisionniste à Météo France, fait pour le 107.7 le lien entre ces conditions météo et les incendies toujours en cours en Gironde. Dans les Landes.
3: Le point positif, c'est que cette influence océanique apporte de l'air plus humide qui est beaucoup moins favorable pour déclencher de nouveaux feux et pour les propager. En revanche, évidemment, avec un brasier encore présent, dès qu'il y a un petit peu de vent, même océanique, les reprises de feu peuvent être encore à surveiller car elles peuvent se propager, elles, plus facilement. Pour être vraiment tranquille, il faudrait qu'il pleuve véritablement, ce qui n'est pas prévu à part peut-être demain matin, mais pas assez dans les prochains jours.
0: Et pour ce qui est des températures, attendons-nous à 25 degrés à Tarbes, 28 à Dax, demain 29 à Périgueux, 31 pour Albi ainsi que pour Castres. Et puis, venez de l'entendre, attention au risque d'incendie qui reste élevé avec la sécheresse, la chaleur. 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
0: Il est 16h03, il est temps de revenir à vos conditions de circulation avec toujours un bouchon à traverser pour rejoindre la rocade de Bordeaux depuis l'autoroute A62. Je vous en parle dans un instant. Auparavant, quelques événements et une nouvelle information qui nous emmène sur l'autoroute A20. Vous circulez en direction de Brive-et-Paris après la Bastide Murat, sortie 56. Peut-être un incendie dans l'accotement au kilomètre 328. Les services de sécurité et de secours se rendent sur les lieux. Évoquons maintenant un petit peu plus au sud sur l'autoroute A20. 64, la présence d'un chien entre Orthez, sortie 8, et Salisse de Béarn, la sortie numéro 7. Il est signalé au kilomètre 62. Vous êtes concerné hein, dans chaque sens de circulation. Nous empruntons maintenant l'autoroute, nous empruntons à Toulouse le périphérique extérieur en direction de Tarbes pour évoquer une voiture, des obstacles, des morceaux divers dans la sortie Sesquircé, la sortie numéro 33, c'est au nord de Toulouse. Rejoignons l'autoroute à 89 maintenant avec en direction de Clermont-Ferrand, c'est cette barre de fer qui pourrait vous gêner si vous quittez l'autoroute à Coutras, c'est la sortie numéro 11, donc ça vous concerne hein, si vous êtes entre Bordeaux et Périgueux et si vous circulez en direction de Périgueux et Clermont-Ferrand. L'autoroute A62 maintenant, et si globalement le trafic s'écoule plutôt bien sur une bonne partie de cet axe, c'est encore chargé pour rejoindre la rocade après le réseau Vinci Autoroute, après la Brède, après la sortie 1.1, sur quelques kilomètres, hein, vous rajoutez un quart d'heure à votre temps de trajet habituel, avant de rejoindre la rocade de Bordeaux au niveau de Villeneuve-d'Ornans. Surveillez de très près vos distances de sécurité. Nous rejoignons maintenant l'autoroute A63, deux informations pour vous qui êtes dans la région de Bayonne. En direction tout d'abord de Saint-Sébastien, un objet métallique est signalé sur la chaussée après la sortie Bayonne-Nord. C'est la sortie numéro 6 et au kilomètre 176, cet obstacle pourrait vous gêner. En direction de Bordeaux, c'est un polo qui est en panne. Après la sortie Bayonne-Sud, la sortie numéro 5 au kilomètre 174, la voie de droite, la bande d'arrêt d'urgence sont neutralisées. Vous ne circulez que sur les deux voies les plus à gauche. Sachez que l'autoroute A63 entre Bordeaux et l'Espagne a donc rouvert, mais quelques restrictions subsistent dans le secteur des incendies. La sortie 23 marche prime et la sortie 24 Saint-Jean-d'Illiac reste fermée. De nombreuses départementales sont fermées à l'ouest et au sud de Bordeaux. Vous en tenez compte.
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Monsieur Bassur, le 107.7, bienvenue si vous venez de nous rejoindre. Deux informations doivent attirer votre attention. Si vous empruntez tout d'abord entre Pau et Bayonne l'autoroute A64, vous êtes concerné dans chaque sens par la présence d'un chien sur l'autoroute au kilomètre 63. C'est entre Salis de Béarn, la sortie 7, et Orthez, la sortie numéro 8. Et puis plus au nord, l'autoroute A20, direction Brive, peut-être un incendie dans l'accotement après la Bastide-Murat. À peine 2 km après cette sortie 56, c'est au kilomètre 328. Le patrouilleur se rend sur les lieux. On se retrouve pour un point trafic détaillé juste après Tame Impala.

0: Merci d'avoir choisi le 107.7. Bienvenue si vous nous rejoignez. Bonnes vacances. Hein, si vous êtes sur la roue des vacances, comment ça se passe dans le sud-ouest? La réponse arrive dans à peine une minute. Restez avec nous.
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0: 15h15, une situation qui se normalise sur l'autoroute A63 et quelques...
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0: 15h15, une situation qui se normalise sur l'autoroute A63 et quelques incidents sur votre

Pas loin de 20 minutes à votre temps de trajet habituel, ce bouchon débute. Après, pendant ça, c'est la sortie numéro 2. Il se prolonge jusqu'à la rocade de Bordeaux. Trafic très dense et souvent fortement ralenti sur 15 km. Beaucoup de patience donc dans ce secteur. Un trajet qui va vous prendre quasiment une demi-heure. Donc, ça veut dire un bon quart d'heure, 20 minutes de plus qu'en temps normal. Empruntons maintenant dans les Pyrénées l'autoroute A64 pour évoquer entre Bayonne et Pau la présence d'un chien sur l'autoroute. Dans chaque sens, vous êtes attentif au kilomètre 63 entre Salis de Béarn, sortie 7 et Orthez, sortie 8, au cas où ce chien s'approcherait des voies de circulation. Rejoignons maintenant l'autoroute A63 avec plusieurs informations à vous délivrer en direction de Bayonne et de Saint-Sébastien. Il y a tout d'abord ce véhicule arrêté sur la bande d'arrêt d'urgence. C'est au kilomètre 137 après Magesque, la sortie numéro 11. Une voiture qui est en panne. Il faudra vous éloigner le plus possible de cette bande d'arrêt d'urgence. Nous évoquons maintenant, on est au Pays Basque, donc un petit peu plus au sud, un objet métallique signalé sur la chaussée après Bayonne Nord, la sortie numéro 6, obstacle qui pourrait vous gêner au kilomètre 176. Le même secteur, mais direction Bordeaux, là c'est un poids lourd qui est en panne après Bayonne Sud, c'est la sortie numéro 5 au kilomètre 174. Ce véhicule empiète sur la voie de droite, bande d'arrêt d'urgence neutralisée, vous circulez seulement sur voie du milieu et voie de gauche. Et puis l'autoroute A63 entre Bordeaux et l'Espagne qui a rouvert, mais quelques restrictions subsistent dans le secteur des incendies. Les sorties Marche-Prime, sortie 23 et Saint-Jean-d'Illiac, sortie 24 restent fermées. De nombreuses départementales sont encore fermées à l'ouest et au sud-ouest de Bordeaux. Bien sûr, nous vous tenons au courant de l'évolution de la situation sur le 107.7. Terminons ce point trafic à Toulouse avec des obstacles qui pourraient vous gêner au nord de Toulouse, sur le périphérique extérieur, direction Tarbes. Si vous sortez à Sesquières, c'est la sortie numéro 33. Pas d'autres difficultés. Et le retour de la musique avec le duo Justice et la chanteuse belge Angèle, tout de suite sur le 107.7.

Michel, avec le duo Justice, l'infotrafic, c'est cet incendie sur l'autoroute A20 en direction de Brive, après la Bastide Murat, la sortie 56 au kilomètre 328. Le patrouilleur vient d'arriver sur place. Les pompiers sont attendus dans ce secteur. Vous modérez votre vitesse. Il y a une intervention qui est actuellement en cours. Et puis, attention aussi, si vous êtes bien plus au sud, sur l'autoroute A64, entre Salis de Béarn, la sortie 7, et Orthez, la sortie 8, parce qu'un chien se trouve sur l'autoroute. Il est sur le terre-plein central, ça veut dire qu'il a traversé les voies de circulation. C'est pourquoi je vous recommande la plus grande attention entre donc ces sorties 7 et 8 au kilomètre 63. Le patrouilleur est sur les lieux. Nous allons parler d'un bouchon pour rejoindre Bordeaux sur la 62 dans les prochaines minutes et de la réouverture de la 63. Restez avec nous. Ce sera après la musique. Dans un instant, Sébastien Tellier avec Juliette Armanet pour Attraction. Juste après Rihanna.

0: Et Juliette Armanet dans la playlist du 107.7. Merci d'être avec nous. Dans un instant, vos conditions de circulation.
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0: 16h30, il est temps de revenir à vos conditions de circulation avec toujours un ralentissement pour rejoindre Bordeaux depuis l'autoroute A62. Nous allons l'évoquer dans un instant. Auparavant, nous sommes sur l'autoroute A64 dans les Pyrénées entre Salisse de Béarn, sortie 7 et Orthez, la sortie numéro 8 parce qu'un chien se trouve sur l'autoroute au niveau du kilomètre 63. Ce chien s'est retrouvé sur le terre-plein central. Il est allé sur l'aire de service toute proche. Il s'est retrouvé ensuite sur le terre-plein central, ça veut dire qu'il a déjà traversé les voies de circulation et ne peut recommencer. Je vous recommande d'être attentif, quel que soit votre sens de circulation à la hauteur de cet incident. Nous empruntons maintenant plus au nord l'autoroute A20 pour évoquer cette voiture tracteur, une remorque qui est tombée en panne en direction de Brive et Paris après la Bastide-Murat, sortie 56 de l'autoroute A20. La voie de droite, la bande d'arrêt d'urgence sont neutralisées et vous ne circulez que sur la voie de gauche. L'autoroute A62, l'axe Toulouse-Bordeaux et un trafic dense pour rejoindre Bordeaux lorsque vous passez la sortie Podensac, la sortie numéro 2. Lorsque vous approchez de la barrière de péage de Saint-Selve, hein, vous allez vous retrouver dans un gros ralentissement de 15 km. Alors, une fois passé quelques centaines de mètres de bouchons à l'approche de cette barrière de péage, une fois passé la barrière de péage, vous allez devoir patienter. Ce gros ralentissement va vous demander un bon quart d'heure de plus, hein, vous comptez autour des 25 minutes pour faire ce trajet entre la barrière de péage et la rocade de Bordeaux. Rejoignons l'autoroute A63 maintenant pour évoquer en direction de Bordeaux tout d'abord un poêle en panne après la sortie Bayonne Sud, la sortie 5 au kilomètre 174, il est sur la bande d'arrêt d'urgence et la voie de droite, elles sont neutralisées, il vous reste les deux voies de gauche pour circuler. Et puis l'autoroute A63 rouverte entre Bordeaux et l'Espagne, quelques restrictions subsistent dans le secteur des incendies. Les sorties 23, Marche Prime, et 24, Saint-Jean-d'Illac, restent fermées. Notez que plusieurs départementales sont aussi fermées à l'ouest et au sud-ouest de Bordeaux. On a fait le tour pour ce qui est du trafic, rien d'autre à vous signaler.
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0: Très bonne route à l'écoute du 107.7 et à suivre donc absolument BO sur le 107.7. Il s'agit de rendez-vous estival qui est dédié aux bandes originales cultes du cinéma et des séries.
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0: Alors aujourd'hui, direction La Colo avec le film qui a tout déclenché pour le duo Nakash Toledano, les réalisateurs d'Intouchables et du Sens de la Fête. Voici absolument BO avec Charlotte Latour.
11: Ambiance Colo, feu de camp et guitare. Le film Nos jours heureux est le deuxième long-métrage de l'inséparable duo Olivier Nakash et Eric Toledano. Sorti en 2006, c'est aussi leur premier grand succès, une comédie hilarante inspirée de la propre vie des deux réalisateurs quand ils étaient animateurs de colonies de vacances. C'est d'ailleurs comme ça qu'ils se sont rencontrés. Un film résolument feel-good qui sent bon l'été avec course en sac, bombe dans la piscine, boum, premier flirt et voyage en train.

Long Train Running, titre du groupe californien les Doobie Brothers, sorti en 1973. L'image du train qui trace sa route, direction les vacances, les années 70 qui ont vu naître Nakash et Toledano, et le riff de guitare super entraînant que le gamin timide de la colo se met à jouer à la perfection devant le feu de camp, ont fait de cette chanson la BO parfaite pour ce film. Au casting d'ailleurs, Omar Sy, Jean-Paul Rouve et Marie-Lou Berry, une franche réussite validée à l'époque par 1 400 000 entrées. Long Train Running est dans Absolument BO.

C'était donc Train Running des Dobby's Brothers, extrait du film Nos Jours Heureux dans Absolument BO. 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Toujours un bouchon pour vous qui, depuis la 62, allez quitter le réseau Vinci Autoroute pour rejoindre la rocade de Bordeaux. Hein. Il y a une petite retenue de 300 mètres juste au niveau de la barrière de péage de Saint-Selve et au-delà sur environ 15 km. Trafic très chargé. Ça veut dire que vous allez mettre au moins 20 minutes pour aller depuis la barrière de péage jusqu'à la rocade de Bordeaux. Beaucoup de patience, l'infotrafic revient après la musique de Jonathan avec, comme d'hab, juste après Vianney.

0: Merci de faire la route avec nous. Après la musique de Joyce, Jonathan, l'info trafic, ce sera juste après ça.
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0: Bienvenue, il est 16h45 et il est temps de revenir à vos conditions de circulation avec toujours un petit bouchon à traverser pour rejoindre Bordeaux en empruntant l'autoroute A62, quelques incidents sur votre trajet. Nous allons bien sûr parler de la réouverture de l'autoroute A63. Auparavant, cette information pour vous qui circulez au sud de Toulouse sur l'autoroute A66 direction Toulouse et Montpellier. On nous signale un véhicule arrêté sur la bande d'arrêt d'urgence après Mazères-Saverdin. C'est la sortie numéro 2 au kilomètre 16. Alors, soit c'est un véhicule en panne avec de la fumée qui s'échappe du moteur. Ça pourrait aussi être un véhicule en feu. Vous ralentissez. Hein, le véhicule est en train de prendre feu. Selon les dernières informations qui nous parviennent, ralentissez parce qu'il peut y avoir de la fumée qui gêne votre visibilité. C'est au kilomètre 17 après Mazères-Saverdin, la sortie numéro 2. Les services de secours et de sécurité se rendent sur les lieux. Nous empruntons maintenant l'autoroute A62, l'axe Toulouse-Bordeaux, avec ce bouchon qui s'est formé en direction de Bordeaux à l'approche de la Rocade. Vous allez devoir passer un premier bouchon de 300 mètres qui débute juste avant la barrière de péage de Saint-Selve et puis après cette barrière de péage sur une quinzaine de kilomètres jusqu'à la Rocade. Trafic fortement ralenti. Vous allez mettre une bonne vingtaine de minutes, entre 20 minutes et une demi-heure pour faire ce trajet entre cette barrière de péage et la Rocade de Bordeaux. Beaucoup de patience à vous qui arrivez dans ce secteur. Nous empruntons maintenant l'autoroute A20 pour évoquer en direction de Brive. Tout d'abord, cette nouvelle information, il s'agit d'une voiture en panne dans la sortie Cahors Nord, c'est la sortie numéro 57. Et puis, on est toujours en direction de Brive-Paris. Cette fois-ci, c'est une voiture et sa remorque qui sont en panne après la Bastide Murat, la sortie 56 au kilomètre 328. La voie de droite, la bande d'arrêt d'urgence sont neutralisées. Il ne reste que la voie la plus à gauche de la chaussée pour circuler. Rejoignons maintenant, bien plus au sud des Pyrénées, l'autoroute A64 avec la présence d'un chien sur l'autoroute entre Salisse de Béarn, la sortie 7 et Ondres, c'est la sortie, et Orthez, pardon, c'est la sortie numéro 8. Ce chien s'est échappé, en fait, sur l'aire de haut départ et il a traversé la chaussée, il a couru sur l'air, il s'est retrouvé sur les voies de circulation et il court sur le terre-plein central. Beaucoup de monde, hein, les propriétaires du chien, les gendarmes sont en cours. Le patrouilleur est également présent pour essayer de récupérer ce chien. chiens, sans doute affolés par le trafic. Si vous approchez du secteur, hein, vous réduisez votre vitesse. Votre repère, c'est le kilomètre 63. Voilà pour la situation sur l'autoroute A64. Rejoignons maintenant le Pays Basque et en direction de Bordeaux sur l'autoroute A63. Il y a un poil en panne après Bayonne Sud, la sortie 5, kilomètre 174. Votre circulation s'écoule sur voie du milieu et voie de gauche. La bande d'arrêt d'urgence, la voie de droite sont actuellement neutralisées. L'autoroute A63 qui a rouvert, hein, entre Bordeaux et l'Espagne, mais il reste encore des restrictions de circulation dans les secteurs des incendies. Les sorties 23, Marcheprime et 24 Saint-Jean-d'Illiac restent fermées. De nombreuses routes départementales sont également fermées à l'ouest et au sud de Bordeaux. Bien sûr, vous restez à l'écoute du 107.7. On vous tient au courant de l'évolution de la situation. Vous avez aussi la possibilité de tout savoir sur le trafic depuis notre application ou notre site internet. Les infos dans une dizaine de minutes et pour la musique, c'est Louane qui est à vos côtés avec maman.
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Lou Anne à l'instant sur le 107.7 avec sa chanson avec laquelle elle a représenté la France à l'Eurovision. Notez qu'aux portes de Bordeaux, ça s'améliore un petit peu. Le ralentissement se produit désormais après le réseau Vinci Autoroute, après la Brède. Vous comptez une dizaine de minutes, un quart d'heure maxi pour faire la route entre la Brède et la rocade de Bordeaux. Une tendance à l'amélioration. Et puis beaucoup de monde entre Salis de Béarn et Orthez, sortie 7 et 8 de la 64 à la hauteur de l'air du haut départ parce qu'un chien s'était échappé et les gendarmes, les propriétaires sont en train d'intervenir dans ce secteur pour pouvoir le récupérer. Il a été vu sur le terre-plein central. Ne vous laissez pas surprendre. Le retour de la musique Tina Turner dans un court instant après Avril Delmar. Les infos arrivent dans 6 minutes.

0: Tina Turner, la regrettée Tina Turner à l'instant sur le 107.7. Dans une poignée de secondes, le tour de l'actualité en deux minutes. Il sera suivi de la météo et puis on se retrouvera pour un point trafic détaillé. Merci de votre fidélité. 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
2: Un cap a été franchi, un optimisme raisonnable et de mise. Ce sont les mots du chef du SDIS de Gironde, le service d'incendie et de secours. Le feu est stabilisé, il a détruit 42 000 hectares. La météo plus clémente permet maintenant aux pompiers de souffler un peu, même si deux reprises de feu ont été observées près de Blagon. Plus de 80 000 personnes ont pu regagner leur domicile aujourd'hui et l'autoroute A63 a été rouverte après 4 jours de fermeture. Les nouvelles sont plutôt bonnes également dans le Var. Les habitants de Brignoles qui avaient dû être évacués ont également été autorisés à rentrer chez eux. Parmi eux, il y a le couple George et Amal Clooney, dont la propriété a été cernée par les flammes. Dans un message envoyé au maire de la commune, l'acteur américain dit vouloir contribuer à la reconstruction de cette ville. Rappelons que le Var fait partie des 21 départements du Sud-Est qui sont en alerte orange canicule et qui le resteront demain. Un répit pour les salariés de Fibre Excellence à Saint-Gaudens en Haute-Garonne. Une offre préliminaire de reprise a été déposée auprès du tribunal de commerce de Toulouse qui se donne donc le temps de l'évaluer. La justice annonce aujourd'hui qu'elle statuera en septembre. Hier, la liquidation du site de Tarascon qui emploie 270 personnes a été prononcée. La chute d'un missile russe en Pologne suscite beaucoup de débats. Aujourd'hui, il a été repéré dans une zone inhabitée alors que la Russie a mené une offensive majeure sur l'Ukraine la nuit dernière. Varsovie dénonce une violation de son espace aérien tout en estimant que son territoire n'était pas directement visé. L'OTAN a été saisie. Cet incident montre que Moscou est prêt à une escalade, estime le chancelier allemand Friedrich Merz. Enfin, retour à domicile pour Victor Wembanyama. Le basketteur français, star des Spurs et de la NBA, était à Nanterre aujourd'hui en région parisienne, la ville où il a grandi et débuté. Il y a inauguré un terrain de basket. Wemby restera en France ces prochaines semaines pour participer notamment au Hoop Gambit, un tournoi qui mêle échecs et basket. Il fera aussi son retour en bleu avec un match amical à Orléans face à la Serbie le 23 août. Pour l'instant, nous sommes le 30 juillet. Il est 17h02. Ce flash est terminé et on passe tout de suite à la météo.
0: Merci Francine, le temps sera plutôt mitigé demain avec des averses orageuses le matin sur les régions centre et le nord de l'Aquitaine, des nuages bas des Pyrénées-Atlantiques aux Landes et sur les plaines du Languedoc-Roussillon et puis sur le reste de la moitié sud du soleil avec des températures de saison 25 à Bayonne, 28 à Clermont-Ferrand, 31 à Castres, 32 pour Cahors et Montauban. Ici, 22 départements du sud-est sont en vigilance orange canicule. Sur nos régions de l'ouest, l'air est plus frais et plus respirable sous l'influence de l'Atlantique. François Gourand, prévisionniste à Météo France, fait pour le 107.7 le lien entre ces conditions météo et les incendies toujours en cours en Gironde et dans les Landes.
3: Le point positif, c'est que cette influence océanique apporte de l'air plus humide, qui est beaucoup moins favorable pour déclencher de nouveaux feux et pour les propager. En revanche, évidemment, avec un brasier encore présent, dès qu'il y a un petit peu de vent, même océanique, les reprises de feu peuvent être encore à surveiller, car elles peuvent se propager, elles, plus facilement. Pour être vraiment tranquille, il faudrait qu'il pleuve véritablement, ce qui n'est pas prévu, à part peut-être demain matin, mais pas assez dans les prochains jours.
0: 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Un seul mégot jeté par la fenêtre peut déclencher un incendie et ravager des hectares en quelques minutes. Ne jetez jamais vos mégots dans la nature. Retrouvez les bons réflexes sur feu-forêt.gouv.fr.
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0: 17h03, bienvenue si vous venez tout juste de nous rejoindre et merci de faire la route avec nous. Alors c'est le début de l'heure de pointe, mais en période estivale, il y a peu de perturbations autour des grandes agglomérations. Nous verrons que ça ralentit un petit peu pour rejoindre Bordeaux depuis l'autoroute A62. Ce sera dans un instant. Auparavant, nous empruntons l'autoroute A64, l'autoroute des Pyrénées et l'axe Bayonne-Toulouse pour évoquer la présence d'un chien sur l'autoroute entre Salis de Béarn, la sortie 7 et Orsèze. C'est la sortie sortie numéro 8. C'est en fait à la hauteur de l'aire de haut départ que ce chien se trouve sur l'autoroute au niveau du kilomètre 63. En fait, il a échappé à ses maîtres, il s'est retrouvé sur l'aire et puis il a couru, il s'est retrouvé aussi sur le terre-plein central. Beaucoup de mouvements pour essayer de récupérer cet animal. Les propriétaires, les gendarmes, le patrouilleur sont en intervention dans ce secteur. Vous allez voir du monde, peut-être près des voies de circulation. Modérez votre vitesse. Nous empruntons maintenant au sud de Toulouse l'autoroute A66. J'évoquais tout à l'heure en direction de Toulouse et Montpellier un véhicule en panne qui était en train de prendre feu après Mazères-Saverne dans la sortie numéro 2. En fait, c'était simplement une panne et tout est rentré dans l'ordre, donc dans ce secteur. Rejoignons plus au nord l'autoroute A20 pour évoquer en direction de Brive-et-Paris une voiture en panne dans la sortie Cahors Nord, sortie 57. Et puis, si vous empruntez l'autoroute A89, direction Périgueux, Clermont-Ferrand, des morceaux divers vous gênent, des obstacles après Montpont, sortie 12, c'est au kilomètre 69. Nous empruntons l'autoroute A62 maintenant avec une situation qui s'améliore aux portes de Bordeaux. Je vous parlais tout à l'heure d'un bouchon qui débutait à la barrière de péage de Saint-Selve. Alors ce bouchon, en fait, maintenant, ce ralentissement, plus qu'un bouchon, se débute après la Brède. Vous rajoutez 5-6 minutes à votre temps de trajet habituel. L'île est en train de se fluidifier. Nous retournions enfin l'autoroute A63, une autoroute où le trafic repend progressivement avec un incident au Pays Basque et en direction de Bordeaux après Bayonne Sud, la sortie 5, un poids lourd en panne était arrêté au kilomètre 174. Alors, il vient tout juste d'être évacué. La voie de droite, la bande d'arrêt d'urgence qui ont été neutralisées seront sous peu rendues à la circulation. Donc, pour le problème, pour le moment, vous roulez seulement sur voie du milieu et voie de gauche. L'autoroute A63 qui est donc rouverte, le trafic a repris entre Bordeaux et l'Espagne, mais il subsiste quelques restrictions dans le secteur des incendies. Les sorties 23 Marcheprime et 24 Saint-Jean-d'Illiac restent fermées. De nombreuses départementales sont aussi fermées à l'ouest et au sud-ouest de Bordeaux. On a fait le tour, pas d'autres perturbations.
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Toulouse sur le 107, pas de grosses difficultés sur votre route. Dans le sud-ouest, l'autoroute A63 qui est ouverte. Un petit bouchon pour rejoindre Bordeaux depuis la 62. Et cette voiture qui nous est signalée en panne sur l'autoroute A63. Si vous êtes en direction de Saint-Sébastien, a priori ce n'est pas une voiture, mais ce serait une moto qui serait en panne. Juste avant la barrière de péage de Biriatou, hein. Vous restez attentifs. On se retrouve pour un point trafic détaillé après Bruno Mars.

0: Mars sur le 107. Êtes-vous conditions de circulation? C'est une tendance à l'amélioration et c'est ce qu'on va voir dans un instant.
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1: Il est 17h16, bienvenue si vous nous rejoignez sur les autoroutes qui traversent le sud-ouest. Il y a quelques incidents, mais pas de perturbations majeures. Vous allez l'entendre, hein, le trafic s'écoule plutôt bien. Si vous êtes sur l'axe Toulouse-Bordeaux, l'autoroute A62, vous êtes peut-être dans un petit ralentissement qui est en train de se résorber après Martillac. Sachez que la circulation est en train vraiment de s'améliorer et de se fluidifier pour rejoindre la rocade de Bordeaux. L'A62 direction Bordeaux, c'est également, et c'est une toute nouvelle information que je découvre en même temps que vous, la présence d'obstacles sur la voie de droite après Agen, la sortie 7 au kilomètre 120. Pas d'impact a priori pour la voie la plus à gauche de la chaussée. Nous empruntons maintenant plus au nord l'autoroute A20 pour évoquer en direction de Brive-et-Paris une voiture en panne dans la sortie Cahors Nord. Dans les Pyrénées, la présence d'un chien sur l'autoroute doit attirer votre attention entre Salisse de Berne, sortie 7 et Orthez, la sortie numéro 8. Ça s'est passé au niveau de l'aire de haut départ, hein, ce chien s'est échappé et les propriétaires, les gendarmes sont en intervention dans ce secteur pour récupérer l'animal qui a déjà traversé les voies de circulation. Si vous approchez du kilomètre 63, hein, vous restez attentif. Tout à l'heure, il avait traversé la chaussée et se trouvait sur le terre-plein central. Nous empruntons maintenant l'autoroute A63 avec deux informations. En direction de Saint-Sébastien, il y a une moto en panne arrêtée juste avant la barrière de péage de Biriatou, en direction de Bordeaux. Véhicule en panne évacué après Bayonne Sud, c'est la sortie numéro 5. Les voies de droite et bandes d'arrêt d'urgence, qui étaient jusqu'à présent neutralisées, sont en train d'être rendues à la circulation. L'autoroute A63 entre Bordeaux et l'Espagne qui a rouvert, mais quelques restrictions subsistent dans le secteur des incendies. Les sorties 23 Marche Prime et 24 Saint-Jean-d'Illiac restent fermées. De nombreuses départementales sont fermés également à l'ouest et au sud-ouest de Bordeaux. Pour tout savoir sur le trafic, dans les prochains jours, vous avez la possibilité de consulter notre site internet ou notre application. Et surtout, n'oubliez pas que pour un bon partage de la route, la règle d'or sur l'autoroute, c'est de rouler à droite. Vous dépassez, pensez à vous rabattre ensuite en mettant votre clignotant et en respectant les distances de sécurité. Vous restez à l'écoute du 107.7. Dans quelques petites minutes, nous allons bien sûr revenir sur le trafic. Mais tout de suite, voici le tout nouveau Soprano, ça s'appelle DJ.
2: Oh, DJ!

sur le 107.7 DJ. C'est le premier extrait d'un album qui est attendu pour courant 2026, hein, Karaoké. Ce sera le 9e album de Soprano. Concernant vos conditions de circulation, je voudrais vous signaler, si vous êtes sur l'axe Bordeaux-Toulouse, la 62, la présence d'un chevreuil entre Agen Ouest, sortie 6, point Aiguillon, sortie 6. Il a été aperçu au kilomètre 101. Vous êtes concerné, hein, dans chaque sens de circulation. Vous restez avec nous. Nous allons bien sûr reparler du trafic, mais pour le moment, on voyage en musique en compagnie de Lady Gaga. Il y aura également la chanson du mondial de foot, Shakira et Burna Boy.

0: Shakira avec Burna Boy. L'infotrafic après une courte pause.
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0: Je vous rejoins à 17h30 pour faire un nouveau point de situation concernant les autoroutes du Sud-Ouest, à commencer par un petit bouchon pour vous qui voulez rejoindre l'Est de Toulouse depuis le secteur de Sesquières. Vous allez prendre le périphérique extérieur direction Tarbes, rajoutez une dizaine de minutes à votre temps de trajet habituel. Le trafic est particulièrement dense dans ce secteur. C'est pour Toulouse la seule information. Nous empruntons donc l'axe Toulouse-Bordeaux, l'autoroute A62, pour évoquer la présence d'un chevreuil. Et là, vous êtes concerné dans chaque sens. Entre Agen Ouest, sortie 6.1 et Aiguillon, sortie 6, il a été signalé près des voies de circulation au kilomètre 101. Nous empruntons la 62 direction Bordeaux pour évoquer des obstacles signalés sur la voie de droite après Agen, la sortie 7 au kilomètre 120. Si vous empruntez la 62 direction Toulouse, des obstacles aussi. Il s'agit de cônes de chantier renversés dans la sortie Castel-Sarrazin, c'est la sortie numéro 9. Vous êtes maintenant dans les Pyrénées sur l'autoroute A64. Sachez que la présence d'un chien était signalée entre Salisse de Béarn, la sortie 7, et Orstez, la sortie numéro 8. A priori, il a été récupéré, mais il y a encore du monde dans ce secteur autour de ce kilomètre 62. Vous restez bien attentifs. Nous empruntons l'autoroute A63 maintenant avec, si vous êtes en direction de Saint-Sébastien, cette moto tombée en panne juste avant la barrière de péage de Biriatou, une moto qui est donc arrêtée au niveau de cette barrière de péage. Et puis l'autoroute A63 qui est rouverte à la circulation entre Bordeaux et l'Espagne, mais quelques restrictions subsistent dans le secteur des incendies. Les sorties 23 Marche Prime et 24 Saint-Jean-d'Illiac restent fermées. De nombreuses routes départementales restent fermées à l'ouest et au sud-ouest de Bordeaux. On suit pour vous sur le 107.7, bien sûr, l'évolution de la situation avant de prendre la route dans les prochaines heures. Pensez à bien regarder, tout savoir sur vos conditions de circulation depuis notre site internet et notre application. Nous terminons ce point trafic en Auvergne. Vous arrivez de l'autoroute A71, vous circulez sur l'autoroute A89 direction Brive, Bordeaux. Un poids lourd a été signalé roulant à très faible allure sur la voie de droite. C'est bien avant la première sortie à Manza, la sortie 27 au kilomètre 353. Ne vous laissez pas surprendre, les services de l'autoroute se rendent sur les lieux. Pas d'autres difficultés sur votre trajet.
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0: Dans quelques minutes, l'un de vos rendez-vous de l'été, voitures mythiques, celles qui nous ont marquées sur petit ou grand écran. À l'affiche aujourd'hui, une voiture inquiétante, Christine, star du film de 1983 adapté du roman de Stephen King. Rendez-vous juste après la musique. Voici l'œil.

0: L'œil à l'instant sur le 107.7. Merci d'être avec nous et bienvenue si vous nous rejoignez. Notez qu'un chevreuil pourrait traverser les voies de l'autoroute dans la région d'Agen. Soyez attentifs entre Agen Ouest, sortie 6 points et Aiguillon, sortie 6, quel que soit votre sens de circulation. En approchant de kilomètre 101, l'info trafic revient dans quelques petites minutes. Certaines voitures de cinéma ou de série ont gagné notre capitale sympathie, mais celle-ci nous incite plutôt à garder nos distances. Retour sur une voiture mythique avec Gilles Ravarino.
1: Une voiture rouge et blanche avec des courbes à faire pâlir les plus belles carrosseries des années 50, c'est Christine. Pas simplement une voiture, une diva sur roue avec un côté psychopathe. Dans le film de John Carpenter de 1983, Christine est une Plymouth Fury avec des ailes chromées et des phares qui semblent vous observer. Un modèle de rêve, version cauchemar. Sous le long capot, un moteur V8, mais attention, pas juste une voiture rapide, c'est une voiture qui a une vie propre. Elle se répare toute seule, comme par magie. Le problème, c'est que Christine est aussi jalouse que possessive. Vous regardez une autre voiture, elle n'hésitera pas à vous le faire payer.
2: Débarrasse-toi de cette voiture.
3: Attends une minute, tu ne vas pas me dire que c'est de la faute de Christine.
1: À propos de payer, 15% du budget a été consacré aux 23 voitures utilisées dans le film. Et à la fin du tournage, toutes ont été détruites, sauf deux vendues comme ferraille. L'un des véhicules survivants a finalement été restauré, puis vendu aux enchères, estimé entre 400 et 500 000 dollars. Pas mal pour un bout de ferraille, non ? L'impact de Christine a été tel qu'il a donné naissance à une véritable culture autour des voitures maudites, avec des fan clubs organisant des conventions, des répliques en modèle réduit ou grandeur nature.
2: Cette petite bagnole !
1: Si vous croisez une flamboyante Plymouth Fury rouge et blanche dans la rue, faites-lui un sourire et courez vite.
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Merci d'avoir choisi le 107.7 et bienvenue si vous nous rejoignez. C'est en compagnie de Michael Boublé que se poursuit votre route. L'infotrafic, ce sera juste après.

0: Et après Michael Bublé, le trafic, c'est dans un instant.
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0: 17h46 et je vous retrouve pour évoquer vos conditions de circulation avec quelques incidents sur votre trajet, mais pas de perturbations majeures et puis des petits bouchons du côté de Toulouse aussi. Mais tout d'abord, nous évoquons en Auvergne ce poids lourd qui était signalé roulant à faible allure sur l'autoroute A89 direction Brive-Bordeaux. Au tout début de l'autoroute, hein, bien avant la première sortie, Manza, la sortie 27, le patrouilleur vient d'arriver dans le secteur, il cherche ce véhicule qui pourrait rouler, ce poids lourd à faible allure sur la voie de droite. Restez quand même bien attentifs si vous arrivez dans cette zone. Nous sommes plus au sud sur l'autoroute A62 avec tout d'abord la présence d'un chevreuil sur l'autoroute entre Agen-Ouest, sortie 6.1 et Aiguillon, sortie 6. Il se trouverait près des voies de circulation au niveau du kilomètre 101. Il faudra être bien attentif et dans chaque sens de circulation. La 62, c'est aussi en direction de Toulouse, des obstacles, des cônes de chantier renversés dans la sortie Castel-Sarrazin, c'est la sortie numéro 9. Du côté de Toulouse, avec les vacances, il y a peu d'impact, l'heure de pointe a peu d'impact sur la circulation, sauf au nord de Toulouse. Pour vous qui, depuis la 62, allez prendre le périphérique direction Tarbes, ça ralentit dans le secteur de Sesquières. Vous rajoutez une dizaine de minutes à votre temps de trajet habituel. Rejoignons maintenant l'autoroute A63 avec plusieurs informations à vous donner. Si vous êtes tout d'abord au Pays Basque et en direction de Saint-Sébastien, il y a une moto en plein en une moto en panne, elle est arrêtée juste avant la barrière de péage de Biriatou. Vous êtes sur l'autoroute A63, vous circulez actuellement en direction de Bordeaux. Il y a un obstacle sur la chaussée au kilomètre 43. C'est donc après Belin-Belier, la sortie 20. Obstacle sur voie de droite et bande d'arrêt d'urgence. Privilégiez les deux voies les plus à gauche pour circuler. A priori, ce sont des débris. Et puis l'autoroute A63 qui est rouverte à la circulation entre Bordeaux et l'Espagne depuis le début d'après-midi, mais il y a encore quelques restrictions dans le secteur des incendies. Les sorties 23 marche prime et 24 à Saint-Jean-d'Illiac restent fermées. Et notez que de nombreuses routes départementales sont à fermer. Ce serait notamment à l'ouest et au sud-ouest de Bordeaux. On a fait le tour, pas d'autres difficultés. Dans une dizaine de minutes, les infos de 18h et d'ici là, Taïk pour la musique ou encore Imagine Dragons.

Imagine Dragon sur le 107.7 et retour à l'infotrafic avec deux informations pour vous qui traversez les Landes direction Bordeaux. C'est au niveau du kilomètre 43 qu'il vous faut redoubler d'attention après Belin-Belier, c'est la sortie 20. Il y a tout d'abord des débris sur la bande d'arrêt d'urgence et la voie de droite, mais également une voiture arrêtée sur la bande d'arrêt d'urgence. Vous privilégiez les voies les plus à gauche pour circuler et vous ralentissez. Diana Ross pour le retour de la musique pour aller jusqu'au bout de l'heure. Les infos arrivent dans 4 minutes.

0: Diana Ross avec Muscle sur le 107.7 et ça se passe plutôt bien ce soir sur les autoroutes qui traversent le sud-ouest avec notamment la réouverture de l'autoroute A63. Il y a encore un petit bouchon du côté de Toulouse. Je vais revenir sur vos conditions de circulation après les infos et après la météo. Bonne fin d'après-midi avec le 107.7, il est 18h.
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2: Les incendies sont encore et toujours à la une de l'actualité de ce jeudi, mais cette fois les nouvelles sont plutôt bonnes. Le feu a coché près de Dijon en Côte d'Or est désormais fixé. Il a parcouru 150 hectares. Celui de Brignoles dans le Var est stabilisé. Les habitants évacués ont pu regagner leur domicile. En Gironde, la levée des évacuations se fait également progressivement. 80 000 personnes supplémentaires ont reçu l'autorisation aujourd'hui de retrouver leur domicile. Au total, depuis le début de l'été, selon le dernier décompte du ministre de l'Intérieur, Laurent Nunez, 117 000 hectares ont été détruits dans tout le pays, ce qui constitue un record absolu. Dans un contexte de canicule à répétition, en juin dernier, le gouvernement avait promis d'équiper les hôpitaux et EHPAD en climatiseurs. Promesse tenue, a voulu faire savoir aujourd'hui la ministre de la Santé, Stéphanie Rist. 33 000 climatiseurs d'appoint ont été livrés dans ces établissements. C'est même plus que ce qui avait été annoncé selon elle. Les syndicats parlent, eux, d'un matériel inadapté qui ne va pas tenir le choc s'il est trop sollicité. Une opération de secours très périlleuse est en cours dans les Pyrénées-Atlantiques pour tenter de retrouver un spéléologue. L'homme très aguerri et qui faisait équipe avec un autre a fait une chute hier au gouffre de la Pierre Saint-Martin. Il s'est retrouvé blessé et bloqué dans une cavité à 350 mètres de profondeur. Le plan hors sec a été déclenché. Il a pu être mis au chaud en attendant qu'un moyen d'évacuation soit trouvé. Les négociations auraient repris entre les États-Unis et l'Iran. C'est ce qu'affirme aujourd'hui le Pakistan qui joue le rôle de médiateur depuis le début du conflit l'hiver dernier. Le détroit d'Ormuz est au centre des négociations pour obtenir son déblocage. La nuit dernière a été de nouveau très tendue avec une nouvelle série de bombardements américains sur l'Iran. Un dernier mot de football et les suites de l'annonce de la FIFA qui souhaite pouvoir multiplier les collaborations avec des investisseurs privés. Les fédérations européennes sont vent debout et l'UEFA a pris la tête de la contestation. L'instance européenne du football vient d'annoncer qu'elle avait décidé à l'unanimité de ses membres de possiblement boycotter les prochaines Coupes du Monde tant que ces propositions resteraient d'actualité. En l'occurrence, le prochain rendez-vous est la Coupe du Monde féminine prévue l'année prochaine au Brésil. Ce qui est prévu sur cette antenne, c'est un nouveau point sur l'actu à 20h. Tout de suite, à 19h, pardon, tout de suite, c'est la météo.
0: Merci Francine, il y aura des orages et du soleil demain. Les orages toucheront le matin le nord de l'Aquitaine et les régions centres. Des nuages bas aussi sur les Pyrénées-Atlantiques et les Landes, ainsi que sur les plaines du Languedoc-Roussillon, mais ailleurs du soleil. Vigilance orange pour canicule pour 16 départements du sud-est, mais des températures en légère baisse sur le sud-ouest, avec 26 à Pau demain, 27 à Mont-de-Marsan, 31 pour Agen, 32 à Brive, ainsi qu'à Albi, effectivement, donc sur nos régions de l'ouest. L'air sera plus frais, plus respirable sous l'influence de l'Atlantique. François Gouraud, prévisionniste à Météo France, fait pour le 107.7 un lien entre ces conditions météo et des incendies toujours en cours en Gironde et dans les Landes.
3: Le point positif, c'est que cette influence océanique apporte de l'air plus humide, qui est beaucoup moins favorable pour déclencher de nouveaux feux et pour les propager. En revanche, évidemment, avec un brasier encore présent, dès qu'il y a un petit peu de vent, même océanique, les reprises de feu peuvent être encore à surveiller, car elles peuvent se propager, elle, plus facilement. Pour être vraiment tranquille, il faudrait qu'il pleuve véritablement, ce qui n'est pas prévu, à part peut-être demain matin, mais pas assez dans les prochains jours.
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0: 18h03, je vous retrouve pour évoquer vos conditions de circulation qui se sont bien améliorées. Nous parlerons de l'autoroute A63 où le trafic a pu reprendre dans un instant. Mais auparavant, nous rejoignons Toulouse pour évoquer tout d'abord au nord de la Ville Rose, pour vous qui allez prendre le périphérique extérieur direction Tarbes, un bouchon qui débute dans le secteur de Sesquières. Vous comptez 10 minutes, un quart d'heure pour passer ce bouchon. Au sud de Toulouse, vous êtes sur l'autoroute A62, vous allez prendre le périphérique extérieur direction Tarbes. Sachez qu'il y a dans la bretelle qui relie ces deux axes une voie voiture qui est en panne et qui pourrait gêner votre passage. Restez attentifs. Ce sont les deux principales informations. Désormais, ailleurs, le trafic s'écoule sans difficulté. Et puis, en début d'après-midi, l'autoroute A63 entre Bordeaux et l'Espagne a pu rouvrir. Mais quelques restrictions subsistent dans le secteur des incendies. Les sorties 23 Marcheprime et 24 Saint-Jean-d'Illiac restent fermées. De nombreuses départementales restent fermées aussi à l'ouest et au sud-ouest de Bordeaux. Donc, un secteur qui est encore quelque peu perturbé. Pas d'autres difficultés, pas d'autres perturbations à vous signaler. Notez quand même, si vous rejoignez la rocade de Bordeaux pour aller vers le nord de l'agglomération, c'est encore un petit peu chargé entre Florac et Lormont. Un bouchon sur cette rocade extérieure, vous rajoutez un petit quart d'heure à votre temps de trajet habituel.
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Academy Sunplayer à l'instant sur le 107. Et concernant vos conditions de circulation, je voudrais évoquer un piéton sur l'autoroute A89. Ça vous concerne si vous êtes en direction de Bordeaux. C'est à la hauteur de l'aire de Manza qu'il se trouve, sur la bretelle qui permet d'accéder à l'aire. Si vous vous arrêtez là pour marquer la pause, je vous recommande une attention redoublée. Méfiez-vous de ce piéton qui peut aussi s'approcher des voies de circulation et traverser la chaussée. Donc, redoublez d'attention à la hauteur de cette aire de Manza. On va se retrouver pour le trafic dans quelques minutes, ce sera après la musique de Mantissa. 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

0: s'intéresser à vos conditions de circulation. Pas de grosses perturbations, mais quelques événements dans le sud-ouest. Restez avec nous, ce sera dans à peine une minute.
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0: 18h15, un petit bouchon du côté de Toulouse, mais encore des piétons sur l'Auvergne ou encore dans les Landes. Et une autoroute à 63 qui a rouvert à la circulation depuis le début d'après-midi. Le trafic a pu reprendre sur cette autoroute à 63 entre Bordeaux et l'Espagne, mais quelques restrictions subsistent dans le secteur des incendies. Les sorties 23 marchent prime et 24 Saint-Jean-d'Illiac restent fermées. De nombreuses routes départementales restent également fermées à l'ouest et au sud-ouest de Bordeaux, bien sûr. On suit pour vous sur le 107.7 l'évolution de la situation. Nous rejoignons maintenant les Landes pour évoquer la présence d'un piéton sur l'autoroute A63, piéton qui se trouverait quasiment à la hauteur de Sabrescourse, la sortie 15 sur la chaussée. Il a été signalé marchant sur la bande d'arrêt d'urgence et la voie de droite. Il peut traverser les voies de circulation. Vous êtes concerné, quel que soit votre sens de circulation. Plus au nord, vous empruntez l'autoroute A89, direction Bordeaux, il y a un piéton qui se trouve la bretelle de l'aire d'entrée de l'aire de Manza, située après Manza, la sortie 27, là aussi piéton qui pourrait s'approcher des voies de circulation. Vous êtes attentif à la hauteur de cette aire, à la hauteur de cette sortie Manza, sortie 27, et quel que soit votre sens de circulation. Rejoignons maintenant Toulouse avec, pour vous qui voulez prendre depuis le secteur de la Lande, le périphérique extérieur, direction Tarbes. Il y a un petit bouchon à traverser. Vous rajoutez une bonne dizaine de minutes à votre temps de trajet habituel. Et puis plus au ailleurs, direction Tarbes. Il y a un petit bouchon à traverser. Vous rajoutez une bonne dizaine de minutes à votre temps de trajet habituel. Et puis plus au sud,

0: Étienne Dao, à l'instant sur le 107.7, nous rejoignons les Landes pour évoquer la présence d'un piéton sur l'autoroute A63, quasiment à la hauteur de la sortie 15 Sabrès-Course. Vous devez être attentif dans chaque sens de circulation. Ce piéton est susceptible de traverser la chaussée. On revient très vite à vos conditions de circulation. Restez avec nous.
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0: Avec le traditionnel chassé croisé entre juilletistes et aoussiens, le premier week-end du mois d'août s'annonce comme l'un des plus chargés de l'été. Des conséquences des incendies en Gironde et dans les Landes sont possibles sur votre itinéraire. Pensez bien à nous écouter avant de prendre le volant. Demain, vendredi 31 juillet, bison futé hisse le drapeau noir dans le sens des départs sur le quart sud-ouest du pays, rouge partout ailleurs. C'est surtout entre Paris et Bordeaux sur l'autoroute A10 ainsi qu'en vallée du Rhône sur l'autoroute A7 qu'il faudra faire preuve de patience. Notre conseil, prenez la route le matin ou en début de soirée. Samedi 1er août, bison futé, voie noire au niveau national dans le sens des départs et sans surprise, vous serez très nombreux à prendre la direction du littoral. Les principales difficultés sont attendues au départ de Paris, mais aussi entre Lyon et la Méditerranée, sur l'autoroute A7 et l'autoroute A9. La circulation s'annonce aussi difficile entre Toulouse et Narbonne sur l'A61, ainsi que sur l'A89 dans la traversée du Massif central entre Bordeaux et Lyon. Il faudra éviter de prendre le volant entre 8h et 18h, dimanche 2 août. Après un samedi très chargé, la circulation devrait être un petit peu plus fluide. Vous serez néanmoins nombreux à partir ou à rentrer de vacances, notamment sur la moitié sud. À notre conseil, autant que possible, vous rejoignez votre destination avant 11h.
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0: 7-7. Comment ça se passe sur les autres du Sud-Ouest? De mieux en mieux, et c'est ce que l'on va voir juste après ça.
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0: À 18h30, je vous retrouve pour évoquer des conditions de circulation qui s'améliorent. Il y a encore un petit bouchon du côté de Toulouse, mais c'est surtout un piéton qui doit attirer votre attention si vous traversez les Landes. Ce piéton au kilomètre 82-83 se trouve à la hauteur de Sabrescourse, la sortie 15 sur l'autoroute. Il a été signalé marchant sur la bande d'arrêt d'urgence et la voie de droite. Il peut traverser la chaussée ou encore rentrer au niveau des bretelles d'entrée, des bretelles de sortie de cet échangeur. Donc, quel que soit votre sens de circulation, vous êtes à la hauteur de Sabrescourse, c'est la sortie numéro 15. Vous sortez de l'autoroute à Sabrescourse, vous rentrez sur l'autoroute à Sabrescourse, vous redoublez d'attention. L'autoroute A63 entre Bordeaux et l'Espagne a rouvert cet après-midi. Il y a encore quelques restrictions de circulation dans le secteur des incendies. Les sorties 23 marche prime et 24 Saint-Jean-d'Illac restent fermées. Notez que de nombreuses départementales sont également fermées à l'ouest et au sud-ouest de Bordeaux. Conséquences des incendies dans les prochains jours. Avant de prendre la route, vous vous renseignez sur les conditions de circulation depuis notre application ou notre site internet radio177.fr. Rejoignons Toulouse maintenant avec un petit bouchon qui est en train de se petit à petit se résorber sur le nord de Toulouse. Vous allez depuis la 62 prendre le périphérique extérieur direction Tarbes. Ça ralentit dans le secteur de Sesquières. Moins de 10 minutes maintenant pour passer ce ralentissement. Ailleurs, partout ailleurs, le trafic est fluide.
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0: Merci d'avoir choisi le 177 et bienvenue si vous nous rejoignez.
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0: Et sur le 177, nous vous faisons revivre des concerts emblématiques. Aujourd'hui, Marie Codémo nous fait voyager dans les années 80. Ambiance rock'n'roll, prestations envoûtantes et voix légendaires sont au programme.
10: C'est l'histoire d'un live considéré comme l'un des plus grands de l'histoire de la musique. Mais aussi et surtout une démonstration, la démonstration d'un champion de la scène, Freddie Mercury. All right. Direction l'année 1985, le 13 juillet, lors du Live Aid organisé pour lutter contre la faim en Éthiopie. Ce double concert de 16 heures, oui, c'est très très long, est donné entre le Kennedy Stadium de Philadelphie et le stade de Wembley à Londres. Et ils sont tous là, Tina Turner, David Bowie, Genesis, U2, Elton John, Bruce Springsteen, bref, tous ceux qui font la musique des années 80. À cette époque, Queen est en perte de vitesse. Ce jour-là, Freddie Mercury a une infection à la gorge. Et pourtant, cet homme-là enflamme tout Wembley et plus de 2 milliards de téléspectateurs à travers le monde. Difficile de choisir quelle partie de ces 21 minutes nous allons écouter parce qu'on voudrait les entendre encore et encore et encore. Mais j'ai tranché et j'ai sélectionné Radio Gaga dans Absolument Live. Voici Queen.

C'était l'une des grandes performances de Queen racontée par Mariko Demo et retrouvez d'autres épisodes absolument live sur les plateformes de podcast. La présence d'un piéton doit attirer votre attention sur l'autoroute A63 à la hauteur de la sortie Sabrescourse, la sortie 15. Soyez attentifs aussi dans les bretelles d'entrée et de sortie de Sabrescourse. On se retrouve pour l'infotrafic après la musique. The Weeknd avec Ariana Grande dans un premier temps. Autre duo français, celui-ci Pascal Obispo et Icar avec Viens. L'infotrafic, ce sera juste après.

0: À l'instant sur le 107.7, n'oubliez pas, distance de sécurité, clignotant, limitation de vitesse, courtoisie, tout cela fait partie du partage de la route. On va parler de vos conditions de circulation, restez avec nous, ce sera dans à moins de 2 minutes.
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0: Il est 18h46, il est temps de revenir à vos conditions de circulation. Notez qu'à Toulouse, le bouchon dans le secteur du Sesquière pour rejoindre le périphérique extérieur direction Tarbes est en train de se résorber, même s'il peut y avoir encore un petit coup de frein. C'est un retour à un trafic fluide. Et puis dans les Landes, fin d'alerte pour le piéton que je vous signalais à la hauteur de la sortie 15, Sabrescourt. Ça veut dire que désormais, il n'y a plus rien à signaler. Où que vous soyez dans le sud-ouest, le trafic est fluide. Et sachez d'ailleurs que sur l'autoroute A63 entre Bordeaux et l'Espagne, à Rouvres, en début d'après-midi. Ceci dit, il reste des restrictions dans le secteur des incendies principalement. Les sorties 23 marche prime et Saint-Jean-d'Illac sortie 24 restent fermées. Sachez par ailleurs que de nombreuses départementales sont fermées à l'ouest et au sud-ouest de Bordeaux, secteur toujours perturbé. Bien sûr, vous restez à l'écoute du 107.7 ou lors d'un prochain déplacement, vous vous connectez sur notre site internet ou notre application pour tout savoir des conditions de circulation. Les infos dans un petit quart d'heure sur le 107.7 et d'ici là, Christophe Maé ou encore Jungle pour la musique.

Jungle sur le 107.7 et un trafic qui s'écoule bien sûr les autres du sud-ouest désormais. Pas d'information à vous signaler. C'est fluide, il n'y a aucun incident de parcours sur votre trajet. Alors on va repartir en musique. Jamiroquai ou encore Elliot avec La Camisa Negra. Restez avec nous, les infos arrivent dans 6 minutes.

0: Elliot, à l'instant avec Camille Saner. Merci d'être avec nous et bienvenue si vous venez tout juste de nous rejoindre. Vous bénéficiez dans le sud-ouest en ce début de soirée de bonnes conditions de circulation hein, puisque pour le moment le trafic s'écoule tout à fait normalement et où que vous soyez, nous allons bien sûr reparler de la réouverture de la 63 mais avec encore des restrictions de circulation après des infos et après la météo. Restez bien à l'écoute du 107.7 et bienvenue. Soirée, il est 19h.
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2: Il reste deux points chauds en Gironde sur le front des incendies. La préfète vient de faire un nouveau point. C'est la première journée un peu optimiste, dit-elle, après une semaine de lutte contre les méga-feux. Toutefois, la presqu'île du Cap Ferret est toujours inaccessible. 3300 pompiers, 1500 militaires, 1250 membres des forces de sécurité intérieure sont toujours mobilisés sur le terrain. L'autoroute A63, elle, rouvert cet après-midi et la SNCF dit espérer rétablir la circulation des trains vers Hendaye d'ici la fin du week-end. Depuis hier, les pompiers sont également mobilisés en Côte d'Or, près de Dijon. Le feu a été fixé cette fin d'après-midi après avoir parcouru 150 hectares. La piste criminelle est privilégiée. La gendarmerie a lancé un appel à témoins. Plusieurs départs de feu ont été constatés hier entre 14h et 16h. Et puis notons que dans les Hautes-Alpes, les pompiers indiquent que le feu dans le massif du Bois Noir ne progresse plus. Le rabbin de Nanterre visé par une attaque antisémite, il a porté plainte et le parquet vient d'ouvrir une enquête pour injure publique en raison de la race ou de la religion. Les faits remontent à dimanche. L'homme a été pris à partie dans un supermarché de la ville des Hauts-de-Seine par une cliente qu'il a notamment traité de sale juif. Son identification est en cours. Personne ne devrait être insulté en raison de sa religion ou de son identité, a réagi le maire de la ville. Malgré les volontés de réarmement démographique d'Emmanuel Macron, la natalité est toujours en baisse en France. Le nombre de naissances a encore reculé au premier semestre, un peu moins de 314 000 bébés sont nés durant les 6 premiers mois de l'année, compte plus de 317 000 début 2025 selon les données de l'INSEE. Plus globalement, depuis 2010, la natalité a chuté de presque 25% dans l'Hexagone. Un dernier mot de football avec un transfert dans l'actualité du jour. Le défenseur français Maxence Lacroix rejoint Chelsea avec un contrat jusqu'en 2032. Le montant du transfert s'élèverait à 60 millions d'euros selon la presse britannique. Formé à Sochaux et passé à Wolfsburg, l'international tricolore qui a disputé la dernière Coupe du Monde avec les Bleus a remporté au printemps dernier la Ligue Europa Conférence avec le club qu'il quitte, Crystal Palace. Moi, je quitte mon poste pour aujourd'hui. Dans une heure, c'est Charlotte Latour qui vous informera. Tout de suite, c'est la météo.
0: Merci Francine. Sachez que le temps sera mitigé demain. Des averses orageuses le matin sur les régions centre et le nord de l'Aquitaine. Des nuages bas des Pyrénées Atlantiques jusqu'au Landes et sur les plaines du Languedoc-Roussillon. Sur le reste de la moitié sud, du soleil. Quant aux températures, ce sera 24 à Biarritz, 28 à Clermont-Ferrand et Bordeaux, 32 pour Montauban et pour Carcassonne, avec une alerte canicule pour 16 départements du sud-est. Mais sur nos régions de l'ouest, l'air est plus frais, plus respirable sous l'influence de l'Atlantique. François Gourand, prévisionniste à Météo France, fait pour le 107.7 le lien entre ces conditions météo et les incendies toujours en cours en Gironde et dans les Landes.
3: Le point positif, c'est que cette influence océanique apporte de l'air plus humide qui est beaucoup moins favorable pour déclencher de nouveaux feux et pour les propager. En revanche, évidemment, avec un brasier encore présent, dès qu'il y a un petit peu de vent, même océanique, les reprises de feu peuvent être encore à surveiller car elles peuvent se propager, elles, plus facilement. Pour être vraiment tranquille, il faudrait qu'il pleuve véritablement. Ce qui n'est pas prévu, à part peut-être demain matin, mais pas assez dans les prochains jours.
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0: 17h04, il est temps de revenir à vos conditions de circulation. Eh bien, elles sont excellentes parce qu'il n'y a plus aucune perturbation sur les autoroutes qui traversent le sud-ouest et la situation s'est normalisée aussi sur l'autoroute A63 entre Bordeaux et l'Espagne. L'axe a rouvert en début d'après-midi, mais quelques restrictions subsistent dans le secteur des incendies. Les sorties 23 Marche Prime et 24 Saint-Jean-d'Illiac restent fermées. De nombreuses départementales sont aussi fermées à l'ouest et au sud de Bordeaux. Alors dans les prochains jours, dans les prochaines heures, avant de prendre la route, vous écoutez le 107.7 ou vous cherchez les informations pour la bonne marche de votre voyage sur notre site internet et notre application.
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Calogero sur le 177 et ce soir vous bénéficiez dans le sud-ouest de très bonnes conditions de circulation, d'autant que la 63 a rouvert entre Bordeaux et l'Espagne en début d'après-midi, donc pas de perturbations importantes. Alors on va en profiter pour voyager ensemble et en musique avec The Superman Lovers et Starlight qui arrivent juste après Georgia Smith.

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1: 19h15 avec un retour au calme en ce début de soirée dans le sud-ouest. Une seule information qui vous concerne à l'est de Toulouse. Si vous quittez le périphérique direction Albi ou si vous rejoignez le périphérique en provenance d'Albi, un chien se trouve à la barrière de péage de Toulouse-Est. Il a été aperçu sur le parking. Il peut s'approcher des voies de circulation. Restez attentifs quel que soit votre sens de circulation. C'est la seule information. Partout ailleurs, trafic fluide. Il est aux commandes d'une matinale radio depuis plusieurs années et anime sur France 2 des émissions devenues incontournables comme Chacun son tour où tout le monde a son mot à dire. Dans un instant, Bruno Guillon s'installera sur le siège passager à vos côtés pour évoquer ses souvenirs d'été entre longs trajets sur la route et soirées devant la télévision. Rendez-vous juste après la musique Kaigo avec Selena Gomez.

0: Kaigo et Selena Gomez sur le 107.7 et un trafic qui s'écoule bien dans le sud-ouest. Il n'y a pas de perturbation majeure. Je surveille pour vous l'évolution de la situation. Sur la route avec une figure bien connue de la radio et de la télévision, Bruno Guillon, il est au micro de Charles Dodon.
1: Bonjour Bruno Guillon.
2: Bonjour.
1: On parle souvent sur cette antenne de l'importance de faire la pause quand on fait un long trajet. Et je me trompe si je dis que ce mot pause figure assez peu dans votre agenda durant l'année entre la radio et la télé. La pause, c'est vraiment là cet été pour vous ?
2: Oui, c'est la période où j'essaye de breaker en tout cas et de profiter à fond de ma famille et de mes proches.
1: On le sait, cet été, Interville ne fait pas son retour. Un programme mythique qu'on a tous regardé durant des années. Vous avez, vous, d'autres émissions ou programmes qui vous ont marqué quand vous étiez peut-être plus jeune en vacances l'été ?
2: Alors, pour le coup, quand j'étais en vacances l'été, il y avait déjà Interville, mais il y avait aussi une déclinaison d'Interville qui m'a limite plus marqué, c'était Jeux sans frontières.
1: Oui.
2: Où là, c'était pas des villes, c'était des pays qui s'affrontaient. Et oui, c'était le rendez-vous d'été. Mais de toute façon, la télévision, l'été, elle prenait un sens différent du reste de l'année. Moi, la télévision, quand j'étais petit ou même ado, c'était le film du soir. Bon, il commençait à 20h30, mais à 21h30, fallait que j'aille me coucher. Donc la magie de l'été, c'est qu'on pouvait regarder le film en entier. Et c'est là où il y a des films qui prennent tout leur sens. Les Fantomas ou La Grande Vadrouille, quand on va jusqu'à la fin, c'est quand même plus sympa.
1: Il y avait aussi côté jeu, la carte au trésor, bien évidemment,
2: oui.
1: Fort Boyard, l'été.
2: Ouais.
1: C'était ça.
2: Alors
1: aussi.
2: Attention, parce que là, vous parlez un Charentais maritime, on dit Boyard.
1: Ah, Boyard.
2: On dit Boyard. Et on dit le père Fourat et non pas le père Fourras. Mais moi, je suis de ceux qui ont connu le Fort Boyard sans émission de télé dedans, puisque je suis de Charente-Maritime. Et donc, avant que ça devienne un terrain de jeu télévisé grandeur nature, c'était une ruine.
1: Et en venant ici, je me suis souvenu de la piste de Xapatane.
2: Oui, bien sûr.
1: J'ai plus du tout les règles.
2: Alors moi, j'ai pas non plus, mais ça fait partie de ces jeux qui avaient des noms improbables. Il y a eu aussi Mokchou Patamou, époque, qui était présenté par Vincent Perrault. Oui, la télé.
1: 40 degrés à l'ombre.
2: Bien sûr. La
1: ça,
2: télé a
1: l'été.
2: Parfois accouché de concepts un peu improbables. Mais puisqu'on parle d'émission d'été, oui, 40 degrés à l'ombre, c'était le rendez-vous. Alors, il y a eu Vincent, puis il y a eu aussi Thierry qui l'a fait.
1: Marie-Ange Nardi,
2: il y a eu Marie-Ange Nardi avec les fameux épisodes du Lion.
1: Oui, c'est vrai qu'il y avait une chronique animalière.
2: Exactement.
1: Et donc, à chaque fois, ils avaient peur sur le plateau,
2: mais
1: je crois.
2: Oui. Ça fait partie, oui, des rendez-vous d'été, oui.
1: Bruno Guillon, on fait une pause et on se retrouve dans quelques minutes.
0: Avec la suite de votre trajet, la seconde partie de cette interview. Vous restez à l'écoute du 107.7. On retrouve notre invité après l'infotrafic de 19h30. Pour le moment, c'est le retour de la musique. This Is ou encore le groupe WAM emmené par George Michael. Nous ferons une pause années 80 tout à l'heure.

0: Le milieu des années 80 à l'instant avec le groupe Wham emmené par George Michael. Vous restez avec nous dans un instant le trafic.
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0: 9h30, c'est le retour au calme, un calme parfait pour vous qui voyagez dans le sud-ouest. Aucune information, aucune perturbation d'aucune sorte, que vous soyez en Auvergne, en Nouvelle-Aquitaine ou en Occitanie. Le trafic s'écoule sans aucune difficulté et c'est tant mieux. Vous restez quand même bien attentifs et vigilants sur la route des vacances. Peut-être pensez à faire des pauses régulières si vous faites un long trajet, au moins toutes les 2 heures ou tous les 200 kilomètres.
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0: Nous retrouvons Bruno Guillon, votre compagnon de route aujourd'hui, toujours au micro du 107.7 de Charles Dodon.
5: Vous avez réveillé cette année encore des centaines de milliers d'auditeurs chaque matin sur Fun Radio. La radio reste un média encore très écouté en voiture, notamment sur la route du travail.
6: Ouais.
5: Sur la route des vacances, vous êtes encore radio ou vous préparez plutôt une playlist où vous écoutez des podcasts?
6: Et c'est un peu tout. J'aime bien écouter de la musique en mode un peu été. Je peux me faire des podcasts. Alors j'avoue avoir une petite préférence pour des podcasts d'enquête ou d'histoire criminelle.
5: L'heure du crime.
6: Entre autres, l'heure du crime.
5: Affaires sensibles.
6: D'RTL, affaires sensibles. Ou alors après des podcasts sur l'histoire, j'aime beaucoup. Et voilà, et je jongle avec tout ça, ouais, sur la route.
5: Et vous faites partie de ceux qui adorent la route des vacances,
6: ouais.
5: Ou plutôt de ceux qui comptent les kilomètres?
6: Non, j'adore ça. Moi, il y a tout un décorum avec la route des vacances. C'est-à-dire que la route des vacances, tu pars déjà quand il fait pas encore jour, pour avoir le plaisir de voir le soleil se lever. Quand le soleil se lève, tu es déjà sur la route des vacances. Et puis j'ai des réflexes de départ en vacances, c'est-à-dire que moi, un déjeuner de quand tu pars en vacances, c'est forcément le sandwich triangle et le paquet de chips dans la station d'autoroute. Voilà, ça fait partie du truc.
5: Quand vous étiez jeune, encore aujourd'hui?
6: Alors, quand j'étais jeune, il y avait moins d'autoroutes déjà. Moi, quand j'étais jeune, mes parents, c'était la glacière. C'était la glacière et l'endroit pour le pique-nique. Et comme mes parents étaient un peu des ayatollahs du pique-nique, il fallait trouver l'endroit où il n'y avait personne, où on était tranquille, où on pouvait poser la table, et puis le pique-nique, c'était, il manquait vraiment que le frigo et la gazinière.
5: Bel orga.
6: Exactement. Mon père, qui conduisait la voiture à l'époque, ma maman n'avait pas le permis, avait vraiment ce côté, quand on quittait les limites du département de la Charente-Maritime, j'ai l'impression qu'on arrivait dans des pays étrangers qu'on parlait pas la même langue. C'est-à-dire que ça devenait tout de suite une escapade. C'était une histoire de fou. Donc, je me souviens de vacances où on allait dans le Cantal, au début, beaucoup, et puis après, dans les Pyrénées. Et donc, je vous dis, j'ai ce souvenir de vous dormez derrière sur le siège arrière, vous avez votre coussin, vous partez, il fait nuit, et quand vous vous réveillez, le soleil se lève à peine, et vous voyez au loin les montagnes qui se dessinent, avec les odeurs qui vont avec, et tout ça. Non, c'est des bons souvenirs.
5: On vous souhaite de belles vacances.
6: Merci, vous aussi, et bonne route.
0: Merci à vous deux, et retrouvez la version intégrale de cette interview en replay sur notre site internet et notre application. Le retour de la musique, très grand succès en 2025. Voici Alibi sur le 107.7.

0: Nico sur le 177 et dans un instant le trafic.
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0: 19h45, deux nouvelles informations pour vous qui voyagez dans le sud-ouest. Il s'agit d'obstacles sur la chaussée. Tout d'abord sur le périphérique extérieur de Toulouse, direction Bordeaux. Après Souptard, 1 km après la sortie 16, des morceaux de pneus sont signalés sur la voie la plus à gauche de la chaussée. A priori, pas d'impact sur voie du milieu et voie de droite. Et puis si vous empruntez un petit peu plus au nord, la 62 direction Toulouse, après Montauban, la sortie 10, il y aurait aussi des morceaux de pneus sur les voies au kilomètre 196. Ailleurs, partout ailleurs, le trafic s'écoule bien. Je vous rappelle que l'autoroute A63 entre Bordeaux et l'Espagne a rouvert en début d'après-midi, mais il y a des restrictions qui subsistent dans le secteur des incendies. Les sorties 23 Marcheprime et 24 Saint-Jean-d'Illac restent fermées. Sachez que de nombreuses routes départementales restent fermées aussi à l'ouest et au sud-ouest de Bordeaux. À partir de 20h, de nouveau copilote pour vous accompagner. Et d'ici là, on va retrouver dans un instant Joseph chez DJ.

Joseph Chédid, un instant sur le 107.7, il est 19h52 et en Auvergne, sur le tour à 89, la présence d'un chevreuil doit attirer votre attention dans chaque sens, entre le Mont d'Or, la Bourboule, sortie 25, et Ussalès, sortie 24. Ce chevreuil qui pourrait s'approcher de votre circulation est signalé au kilomètre 306. On repart en musique sur le 107.7 avec, dans quelques petites minutes, Flo de la Vega. Aimez les gens, ce sera juste après Ten Sharp.

0: Flo de Navigue à l'instant sur le 107.7. Une nouvelle copilote va vous accompagner à partir de 20h. Je vous souhaite une bonne route, une très bonne soirée à l'écoute du 107.7 et bien sûr de bonnes vacances si vous êtes sur la route des vacances. L'infotrafic arrive après les infos et après la météo. 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
2: La situation s'est améliorée aujourd'hui en Gironde. Le feu est stabilisé, mais pas fixé. 84 000 personnes évacuées ont été autorisées à regagner leur logement, notamment les habitants de Sestas, Saint-Jean-d'Illac, Martignas, Saint-Médard-en-Jalles, Saint-Aubin-de-Médoc. Plus au sud, dans les Landes, le préfet fait savoir ce soir que l'incendie de Biscarros est maîtrisé, mais des reprises restent possibles. En tout cas, l'autoroute A63 entre Bordeaux et l'Espagne a pu rouvrir. Et ce soir, il reste deux points actifs au niveau de Lacano et la presqu'île du Cap Ferré. 3300 pompiers sont toujours mobilisés. La SNCF fait savoir qu'elle espère pouvoir rouvrir la ligne vers Hendaye d'ici la fin du week-end. Et puis à noter que le feu sévit aussi en Bourgogne, à Couchet, en Côte d'Or. 150 hectares ont été ravagés et le feu est fixé, mais le vent souffle encore dans la région. Et puis à Brignoles, dans le Var, tous les habitants qui avaient été évacués ont pu regagner leur domicile. Le ministre de l'Intérieur, Laurent Nunez, a indiqué que 275 personnes avaient été interpellées depuis le début de la saison. Insistant sur la volonté du gouvernement de faire preuve de la plus grande fermeté, le ministre a rappelé que dans 70% des cas, ces incendies sont criminels. Les 30% restants ne sont pas des accidents, mais de l'imprudence et de la négligence, a-t-il ajouté. Dans le reste de l'actualité, la Pologne qui a haussé le ton aujourd'hui, accusant la Russie d'être à l'origine d'un tir de missile qui s'est écrasé en Pologne, à 80 km de la frontière ukrainienne, sans toutefois faire de blessés. La diplomatie française a dénoncé une violation flagrante du droit international. En sport, une belle médaille d'or pour la délégation française. En escrime, les sabreurs de l'équipe de France se sont imposés sur la Corée du Sud. Victoire 45-31 à Hong Kong. Au total, les Bleus auront rapporté 4 médailles, dont ce titre dans ces championnats du monde. 20h et maintenant 2 minutes. Prochain rendez-vous avec l'actu à suivre dans une heure en compagnie de Florian Bonnec. Tout de suite, il est temps de revenir au trafic. Ce sera dans un instant, juste après la météo.
3: Merci Charlotte. La vigilance orange à la canicule a été levée dans les Landes et la Gironde qui sont en vigilance verte et qui pourraient repasser en jaune demain. Dans le même temps, le risque de nouveaux feux de forêt dans ces départements reste modéré selon Météo France. Mais la canicule qui s'installe à nouveau dans le sud-est et pour quelques jours sur les régions de l'ouest, l'air est plus frais, plus respirable sous l'influence de l'Atlantique. François Gourand, prévisionniste à Météo France, fait pour le 107.7 le lien entre ces conditions météo et les incendies toujours en cours en Gironde et dans les Landes.
4: Le point positif, c'est que cette influence océanique apporte de l'air plus humide qui est beaucoup moins favorable pour déclencher de nouveaux feux et pour les propager. En revanche, évidemment, avec un brasier encore présent, dès qu'il y a un petit peu de vent, même océanique, les reprises de feux peuvent être encore à surveiller car elles peuvent se propager, elles, plus facilement. Pour être vraiment tranquille, il faudrait qu'il pleuve véritablement, ce qui n'est pas prévu, à part peut-être demain matin, mais pas assez dans les prochains jours.
3: François Gourand, prévisionniste à Météo France. Et en effet, de nouvelles averses orageuses pourront se développer en fin de nuit sur l'Aquitaine et gagneront les régions centrales au cours de la matinée demain. Des nuages bas vont s'installer des Pyrénées Atlantiques aux Landes. Le soleil sera généreux ailleurs. Les minimales demain matin, 18 à 21 degrés au sud. Les maximales, 25 pour Biarritz et Tarbes, 28 à Bordeaux, 29 à Toulouse, 30 à Clermont-Ferrand, 31 à Tulle et 32 degrés à Brive et Cahors.
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3: 20h03, il est temps de reparler de vos conditions de circulation. Ravi de vous retrouver ce soir sur les autoroutes qui parcourent le sud-ouest du pays. Nous voyageons ensemble jusqu'à 1h du matin, si votre route vous emmène jusque-là, avec quelques incidents sur votre trajet. On commence tout au sud, le long des Pyrénées, sur la 64, l'axe Bayonne-Toulouse, où un chevreuil a été repéré près des voies. Il pourrait les traverser de part en part. C'est donc entre Lannemezan, la sortie 16, et Montrégeau, la sortie 17, aux alentours du kilomètre 186, restant extrêmement vigilants. L'autoroute A63 qui a donc rouvert à la circulation, mais quelques petites restrictions qui sont encore présentes, quelques petits ralentissements aussi. Les sorties Marche Prime, sortie 23 Saint-Jean-d'Illac, sortie 24 restent fermées. Des départementales nombreuses encore fermées à l'ouest et au sud-ouest de Bordeaux. Sinon, je vous retrouve du côté de l'axe Bordeaux-Toulouse. C'est l'autoroute A62 où il y a des morceaux de pneus qui ont été repérés. Attention, direction Toulouse. Sur la voie du milieu, c'est gênant. 4 km après Montauban, la sortie 10 au kilomètre 195. Je vous encourage à rester à droite, à éviter en tous les cas cette voie du milieu. Évitez de doubler donc dans ce secteur. Plus au nord maintenant, nous rejoignons l'autoroute A89 où à l'est de Brive, un chevreuil a été repéré entre la sortie 25, le Mont d'Or, la Bourboule, et Ucéleste, la sortie 24 aux alentours du kilomètre 306. Ça vous concerne comme toujours en pareil cas dans les deux sens de circulation. Et puis un dernier obstacle qui va nous emmener à l'est de Toulouse sur les voies de la 68 et en direction d'Albi, 5 km après la barrière de péage de Toulouse-Est. Obstacles qui ont été repérés sur la voie de droite, c'est au kilomètre 7 et vous ne roulez donc que sur la voie de gauche. Le patrouilleur est en route pour rejoindre le secteur et évacuer bien sûr ces débris dès que possible.
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Vous avez circulé il y a quelques instants avec Sophie Zelmani et c'était tout de suite, eh bien, c'était Teddy Swims évidemment avec Mr. Know It All sur le 107.7, 20h12. Un nouvel incident qui me parvient, qui va vous concerner entre Bayonne et Toulouse sur l'autoroute A64. Un chevreuil a été repéré près des voies. L'animal pourrait traverser entre Lannemezan, la sortie 16, et Montrigeau, la sortie 17, aux alentours du kilomètre 181. Ça vous concerne bien sûr, encore une fois, dans les deux sens. On va refaire un nouveau tour du trafic après Monsieur Francis Cabrel.

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1: À 20h16, on reprend des nouvelles de vous, bien sûr, hein, qui circulez sur les autoroutes qui parcourent le sud-ouest du pays avec quelques obstacles, quelques incidents sur votre route et même un accident dont je prends connaissance à l'instant. Il va vous intéresser, vous qui roulez entre Toulouse et Bayonne. Hein, je vous parlais d'un obstacle, un pare-choc sur les voies 8 km après Montrégeau, la sortie 17 au kilomètre 185 et à ce même niveau, eh bien, il y a une voiture accidentée qui pourrait se trouver sur le bas côté ou bien sur une voie, je n'ai pas encore les détails, à vous de vraiment lever le pied pour ces deux bonnes raisons dans ce secteur donc de l'autoroute A64. Un petit peu avant, plus à l'ouest, il y a un chevreuil qui a été repéré dans le même secteur d'ailleurs, hein, c'est au kilomètre 186 de l'autoroute, chevreuil qui pourrait traverser les voies, c'est entre Montrégeau, la sortie 17 et Lannemezan, la sortie 16, encore une fois aux alentours du kilomètre 186 de cet axe. La 64 encore avec également dans le même secteur au kilomètre 181 cette fois un autre chevreuil qui a été repéré entre Lannemezan, la sortie 16 et Montrégeau, la sortie numéro 17, hein, donc ça fait quand même deux chevreuils qui circulent dans le même secteur, un accident et un pare-choc sur les voies, donc à vous de rester particulièrement vigilant, lever le pied vraiment en roulant sur cette région de l'autoroute A64. Nous passons maintenant à l'autoroute A63, c'est l'axe Bordeaux-Espagne qui est ouvert à la circulation depuis le début d'après-midi. Et il y a un poids lourd en panne arrêté 4 km après la barrière de péage de Bénesmarène. C'est au kilomètre 159, nous sommes dans les Landes. Et c'est donc ce poids lourd arrêté qui empiète sur la voie de droite sur laquelle vous ne passez pas. Il reste deux voies pour circuler à gauche et bien sûr un patrouilleur est en route. Pour rejoindre ce

concernés. On va changer de secteur maintenant pour nous intéresser à la situation entre Bordeaux et Toulouse, sur l'A62, plus près d'ailleurs de Toulouse que de Bordeaux. 4 km après Montauban, la sortie 10, en roulant vers la Ville Rose, il y a des morceaux de pneus qui ont été repérés sur la voie du milieu, c'est au kilomètre 195, gardez votre droite, hein, soyez vigilants pour ne pas percuter ces débris. Un patrouilleur est en route, hein, pour aller les ramasser. Et voilà tout de vos conditions de circulation actuelles. Merci d'avoir choisi le 107.7 encore une fois pour circuler en toute sécurité et beaucoup mieux, hein, depuis le début d'après-midi avec la réouverture de l'autoroute A63 entre l'Espagne, Biriatou et Bordeaux. Ouverture dans les deux sens de circulation et sans problème, sans difficulté particulière. Richard Marx pour la suite du voyage en musique et tout de suite Manon Lizard.

20h26, pas mal d'événements sur l'A64 dans les deux sens de circulation. Un chevreuil qui a été repéré entre Lannemezan, la sortie 16 et Montrégeau, la sortie 17 au kilomètre 181. À 5 kilomètres de là, un autre chevreuil aussi au kilomètre 186. Et puis à ce même niveau, en tous les cas tout près, à direction Bayonne, une voiture accidentée sur le bas-côté, 8 kilomètres après Montrégeau, au kilomètre 185. Et un pare-choc qui a été repéré sur les voies. Ça fait pas mal de choses à surveiller dans ce secteur. À vous de circuler tout à fait prudemment. Je compte justement sur votre vigilance. 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On repart en musique avec Feder et Amy pour ce titre Blind, et on se retrouve après pour reparler du trafic en détail.

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1: 20h31, allez, on reprend les mêmes et l'on recommence. Pas mal d'obstacles, d'incidents sur votre route et en particulier sur l'A64, l'axe Toulouse-Bayonne. Alors, il y a quand même une bonne nouvelle, c'est qu'en direction de Bayonne, je vous parlais d'un pare-choc tout à l'heure sur les voies. Il était gênant, en effet, au kilomètre 185. Il a maintenant été ramassé. À ce même niveau, une voiture accidentée, elle est présente sur la bande d'arrêt d'urgence. A priori, il n'y aurait pas de gêne à votre passage au kilomètre 185, mais je vous invite à vous décaler sur la voie de gauche pour laisser dans tous les cas le fameux corridor de sécurité, la voie de droite libre pour la sécurité de ce véhicule en difficulté et pour la sécurité future des secours qui devraient arriver sur place. Autre bonne nouvelle dans ce même secteur, je la prends à la seconde, il n'y a plus de chevreuil à redouter au kilomètre 186, mais un autre qui a été repéré au kilomètre 181, 5 kilomètres plus loin, c'est toujours entre Lannemezan, la sortie 16, et Montrégeau, la sortie 17, et ça vous intéresse toujours, quel que soit votre sens de circulation, vers Bayonne et vers Toulouse. L'autoroute A63 ou dans les Landes, il y a un petit incident, direction l'Espagne 4 km après la barrière de péage de Bénesse-Marraine. Un poids lourd et sa remorque en panne arrêtée sur la voie de droite et la bande d'arrêt d'urgence, c'est donc au kilomètre 159 et ça vous oblige à circuler sur les voies les plus à gauche. Entre Bordeaux et Toulouse, il y a toujours ces morceaux de pneus, nous sommes non loin de Toulouse d'ailleurs en direction de la Ville Rose. 4 km après Montauban, la sortie numéro 10, morceaux de pneus qui ont été repérés sur la voie du milieu. Et c'est au kilomètre 195. Et puis, je vous rappelle, bien sûr, que l'autoroute A63 a donc rouvert depuis le début d'après-midi entièrement et dans les deux sens de circulation. Seules deux sorties sont encore fermées au sud de Bordeaux, les sorties 23, Marche Prime, et les sorties Saint-Jean-d'Illac, sortie numéro 24. Sachant qu'il y a aussi eu beaucoup de départementales qui restent fermées toujours à l'ouest et au sud-ouest de Bordeaux.
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1: Cet été dans Play Replay, les séries nous font voyager vers des destinations de rêve. Dans un instant cap sur les hôtels de luxe en bord de mer, entre soleil radieux, clients fortunés et secrets bien gardés. Une série aussi élégante que mordante, The White Lotus, à découvrir juste après Médusa et Osier.

0: 20h36 sera de nouveau sur votre route. On refera le point, bien sûr, dans une dizaine de minutes. Et si un nouvel incident survient, je ne manquerai pas de vous en informer dès que l'information, justement, me parviendra. Et après New York, la semaine dernière, eh bien, changement de décor. Mathilde Ferrière nous emmène cette fois à Hawaï, en Sicile et en Thaïlande, à la découverte des palaces qui servent de décor à la série The White Lotus.
1: The White Lotus suit les séjours de voyageurs privilégiés dans des hôtels de luxe. Derrière des décors paradisiaques se révèlent tensions, secrets et jeux de pouvoir.
2: Riz sans gluten et boules de coco, on n'est pas venu ici pour se foutre à la diète.
3: J'ai failli mourir aujourd'hui. Mais comme ça, ils nous font le séjour gratos et ça, c'est plutôt cool.
2: Oui, tu assurais, bébé.
1: Chaque saison nous transporte dans des lieux différents. De la Sicile baroque à la Thaïlande luxuriante en passant par les plages d'Hawaï.
4: Sawadika, bienvenue au White Lotus de Thaïlande.
5: Welcome to the White Lotus in Sicily.
6: La dolce vita.
1: Bienvenue sous les tropiques, entre plages de sable fin, eau cristalline et paysages luxuriants. Entre luxe, chaleur et décors spectaculaires, la série transforme ses destinations en véritables cartes postales, capturant toute la beauté et les contrastes de ces lieux d'exception.
3: J'ai envie qu'on s'éclate aujourd'hui. Il n'y a que le regard des hommes qui l'a fait vivre. Je trouve ça triste.
7: Si tout le monde décide de céder à ses instincts, ce sera la course à la débauche.
1: Et diffusée dans le monde entier, The White Lotus s'impose comme une série qui fait voyager saison après saison en explorant différentes cultures et façons de vivre. The White Lotus, à découvrir, redécouvrir sur HBO Max. La prochaine saison, la quatrième, sera disponible en fin d'année 2026.
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0: Scarlett Johansson, Pitchorn à l'instant à 20h43. Il est temps dans quelques instants de reparler de vos conditions de circulation.
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0: 20h45, il est temps, il est l'heure, on revient en effet à vos conditions de circulation marquées par un accident qui s'est produit le long des Pyrénées sur l'axe Toulouse-Bayonne. Une voiture en cause, elle est sur le bas-côté au kilomètre 185 et c'est 8 km après Montrégeau, la sortie à numéro 17. Vous restez attentifs bien sûr et le dépanneur est arrivé sur place pour prendre en charge cette voiture en difficulté. Sur ce même axe, à quelques kilomètres de là, 4 km environ, un chevreuil et toujours signalé près des voies, c'est entre Lannemezan et Montrégeau là aussi, au kilomètre 181 exactement, il pourrait traverser les voies de part en part. Attention, nous rejoignons l'autoroute A63, l'autoroute A63 qui est rouverte à la circulation hein, dans les deux sens hein, depuis l'Espagne jusqu'à Bordeaux et depuis donc l'Espagne jusqu'à Bordeaux et inversement donc est ouverte depuis le début d'après-midi. On y roule bien sans difficulté. Un seul incident direction l'Espagne dans les Landes, 4 km après la barrière de péage de Bénesmarène au kilomètre 159. Il y a un poids lourd et sa remorque en panne arrêtée sur la bande d'arrêt d'urgence et sur la voie de droite. Vous ne passez donc que sur l'une des deux voies à gauche. Et puis entre Bordeaux et Toulouse, toujours cet incident, à savoir ces morceaux de pneus. Hein, ils ont été repérés sur la voie du milieu. 4 km après Montauban, la sortie 10 au kilomètre 195. Vous ne passez plus que sur la voie de droite. Idéalement, vous restez sur cette voie de droite donc pour éviter de percuter bien sûr ces morceaux de pneus. On attend l'arrivée sur place d'un homme ou d'une femme en jaune d'ailleurs. Pas d'autres difficultés. Hein. Partout ailleurs, vous roulez sans aucun problème. Et dans moins d'un quart d'heure, le retour de l'actualité, le flash de 21h. D'ici là, la musique à Swad dans quelques kilomètres. Ce sera juste après. Joël doit filer son hommage à une certaine Rihanna.

À soi de l'instant, 20h54, et une très bonne nouvelle, il n'y a plus d'accident sur la 64 en direction de Bayonne au-delà de Montrégeau. La voiture a été évacuée maintenant. Restez sur cet axe, toujours la présence d'un chevreuil au kilomètre 181, c'est-à-dire entre Lannemezan, la sortie 16, et Montrégeau, la sortie 17. On va y revenir évidemment à vos conditions de circulation après les infos de 21h et les prévisions de Météo France. Et d'ici là, Synapson pour la musique, et d'abord Jack Savoretti et Philippine Lavray dans ce titre, Ceux qui s'aiment.

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2: Bonsoir à tous. Du mieux en Gironde après une semaine compliquée sur le front des flammes. La situation continue de s'améliorer. Le feu est stabilisé, mais toutefois pas fixé. 84 000 personnes évacuées ont été autorisées à regagner leur logement, notamment dans les communes de Sestas, Martignas, Saint-Jean-d'Illiac ou encore Saint-Médard, Anjal et Saint-Aubin-de-Médoc. Plus au sud dans les Landes, le préfet indique que l'incendie de Biscarros est maîtrisé, mais des reprises sont toujours possibles. L'autoroute A63 qui relie Bordeaux à l'Espagne a rouvert. Il y a toutefois des restrictions de circulation. Il reste deux points actifs au niveau de Lacanau et de la presqu'île du Cap Ferret. Plus de 3000 pompiers sont mobilisés au total. La SNCF, de son côté, fait savoir qu'elle espère pouvoir ouvrir sa ligne ferroviaire et au TGV vers le Pays Basque d'ici la fin de ce week-end. Une nette amélioration due à la météo et une légère baisse du thermomètre après des valeurs qui ont atteint les 40 degrés hier. On est à peine dépassé les 31 aujourd'hui en Gironde. Notez qu'en marge de ces incendies, le ministre de l'Intérieur, Laurent Nunez, a indiqué que 275 personnes ont été interpellées depuis le début de la saison. Insistant sur la volonté du gouvernement de faire preuve de la plus grande fermeté à ce sujet, le ministre a rappelé que dans 70% des cas, les incendies sont criminels. Les 30% restants ne sont pas des accidents, mais de l'imprudence et de la négligence. Que se passe-t-il autour de l'enclave espagnole de Ceuta ? Au Maroc, 9 migrants sont décédés en tentant de rejoindre à la nage, justement depuis le territoire marocain, ce territoire de Ceuta, ce qui provoque l'indignation en Espagne. Le gouvernement décide de déployer des soldats pour garantir la sécurité dans cette enclave sur la côte nord de l'Afrique. Et puis, nous parlons de l'Europe du football, puisque celle-ci envisage de boycotter les prochaines Coupes du Monde, que ce soit chez les hommes ou les femmes. Une solution envisagée par l'UEFA après un vote à l'unanimité de ses 55 membres. L'instance footballistique du vieux continent est opposée au projet de la FIFA et de son président si décrié Gianni Infantino de créer une société commerciale ouverte à des investisseurs privés. Une opération en lien avec des proches de Donald Trump qui pourrait rapporter entre 17 et 20 milliards de dollars. Il est 21h02. C'est la fin de ce flash. Belle route, belle soirée à l'écoute du 107.7. Le retour à vos conditions de circulation juste après la météo.
0: Merci Florian. Et la vigilance orange à la canicule a été levée dans les Landes et la Gironde qui sont en vigilance verte, hein, vigilance minimale, mais qui pourrait repasser en jaune demain. Dans le même temps, le risque de nouveaux feux de forêt dans ces départements reste modéré selon Météo France. La canicule revient, cela dit, dans le sud-est et pour plusieurs jours. Sur les régions de l'ouest, l'air est plus frais, plus respirable sous l'influence de l'Atlantique. François Gourand, prévisionniste à Météo France, fait pour le 107.7 le lien entre ces conditions météo et les incendies toujours en cours en Gironde et dans les Landes.
3: Le point positif, c'est que cette influence océanique apporte de l'air plus humide qui est beaucoup moins favorable pour déclencher de nouveaux feux et pour les propager. En revanche, évidemment, avec un brasier encore présent, dès qu'il y a un petit peu de vent, même océanique, les reprises de feux peuvent être encore à surveiller car elles peuvent se propager, elles, plus facilement. Pour être vraiment tranquille, il faudrait qu'il pleuve véritablement, ce qui n'est pas prévu, à part peut-être demain matin, mais pas assez dans les prochains jours.
0: Voilà François Gourand de Météo France. Et en effet, de nouvelles averses orageuses pourront se développer en fin de nuit sur l'Aquitaine et gagner les régions centrales au cours de la matinée de demain. Des nuages bas vont s'installer des Pyrénées-Atlantiques aux Landes. Le soleil sera généreux ailleurs. Les températures demain matin, 18 à 21 degrés au sud. Les maximales, 25 pour Biarritz et Tarbes, 28 à Bordeaux, 29 à Toulouse, 30 degrés à Clermont-Ferrand, 31 à Tulle, 32 à Brive et à Cahors.
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0: À 21h04, on reprend les mêmes et on recommence, j'ai envie de dire, sauf qu'il y a un incident de moins. Hein. C'est toujours bon à prendre. Plus de chevreuils à redouter sur les voies de la 64 au kilomètre 180. L'animal s'est éloigné de l'autoroute. En revanche, un autre chevreuil le remplace, si j'ose dire, plus à l'ouest. Et c'est un chevreuil qui a été repéré, lui, entre Tarbes Ouest, la sortie 12 et Soumoulou, la sortie 11 aux alentours du kilomètre 118. Donc vous restez vraiment vigilants. Tout près de la 63 qui a rouvert à la circulation depuis le début d'après-midi avec une une bonne nouvelle, hein, puisque la sortie Saint-Jean-d'Illac, la sortie 24 tout près de Bordeaux, a rouvert à la circulation ces dernières minutes. Reste simplement la sortie Marche Prime, la sortie 23, qui est fermée toujours dans ce secteur. Toujours de nombreuses départementales, hein, qui restent aussi fermées à l'ouest et au sud-ouest de Bordeaux. La 63, où il y a donc un véhicule en panne en direction de l'Espagne. Nous sommes beaucoup plus au sud à présent dans les Landes, 4 km après la barrière de péage de Bénesmarène, au kilomètre 159. Un poids lourd et sa remorque arrêtés sur la voie de droite et la bande d'arrêt d'urgence. Vous ne passez plus que sur l'une des deux voies à gauche. Entre Bordeaux et Toulouse, la 62, avec simplement un incident, une voiture arrêtée, direction Bordeaux après la barrière de péage de Saint-Selve. C'est à quelques kilomètres au sud de Bordeaux. Et puis on rejoint Toulouse, où sur le périphérique à l'est, un chien a été repéré entre Souptard, la sortie 16, au niveau de Souptard, plutôt la sortie 16, c'est aux alentours du kilomètre 233. Et ça peut vous concerner évidemment dans les deux sens, autant en extérieur qu'en intérieur.
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1: Allez, 21h14, c'est l'heure, le moment, on refait un nouveau tour de vos conditions de circulation avec quelques incidents à considérer sur votre route. On va commencer avec la situation à Toulouse, avec une bonne nouvelle. J'aime bien commencer un point comme ça, je ne vous le cache pas. Il y avait un chien tout à l'heure qui pouvait entrer sur les voies du périphérique du côté de Souptard. Eh bien, c'est terminé, l'animal s'est éloigné des voies, tant mieux. En revanche, un autre animal a été repéré beaucoup plus au sud, sur l'autoroute A64, l'axe Toulouse-Bayonne. Et c'est un chevreuil qui pourrait traverser l'autoroute de part en part. Il a été repéré au kilomètre 118, c'est-à-dire entre Tarbes Ouest, la sortie 12, et Soumoulou, la sortie 11. Et vous restez vigilant, quel que soit votre sens de circulation. Un patrouilleur est en route pour rejoindre ce secteur. La 63 maintenant, l'axe qui a rouvert à la circulation depuis le début d'après-midi, c'est la fin des restrictions depuis le sud à Biriatou jusqu'à Bordeaux et inversement, ouverture de l'axe dans les deux sens. Une seule sortie qui reste encore fermée, c'est la sortie Marche Prime, la sortie numéro 23, la sortie 24, Saint-Jean-d'Illac a rouvert à la circulation ces dernières minutes. On va maintenant rester sur la 63 dans les Landes pour évoquer un poids lourd et sa remorque en panne arrêtée tout à côté des voies et même sur les voies puisque ça se passe 4 km après la barrière de péage de Bénesmarène au kilomètre 159. La voie de droite qui est donc neutralisée ainsi que la bande d'arrêt d'urgence. Autrement dit, vous vous décalez à gauche pour circuler dans ce secteur. L'axe Bordeaux-Toulouse, c'est l'autoroute A62. Pour rejoindre Bordeaux à quelques kilomètres au sud de la ville, il y a simplement une voiture qui est tombée en panne. Elle est arrêtée après la barrière de péage de Saint-Selve. Et c'est tout. Restez attentifs partout ailleurs, même si la situation est tout à fait tranquille. Et ça, c'est plutôt une bonne chose. 21h30, c'est le nouveau rendez-vous que je vous donne avec vos conditions de circulation en détail. Si un nouvel incident me parvient, évidemment, je n'attendrai pas jusque la grande master flash pour la suite du voyage en musique avec The Message. Et voici M. Pokora.

21h24 sur le 107.7. N'oubliez pas les risques de feux de forêt. On ne peut vraiment pas les oublier cette année avec la catastrophe qui touche la Gironde et une partie des Landes actuellement. Je vous rappelle que nous sommes la plupart du temps responsables, bien évidemment, pas forcément volontairement, bien sûr, de ces incendies, comme un simple mégot qui peut suffire à tout déclencher. Jeter un mégot par la fenêtre, c'est interdit et c'est passible d'une amende de 135 €. C'est un geste évitable pour ne pas mettre le feu à la nature. Pensez bien avoir une petite boîte dans la voiture, un petit cendrier de poche, c'est vraiment essentiel. Vous pouvez retrouver d'autres bons réflexes sur le site feu-forêt.gouv.fr. Et c'est reparti pour un tour en musique avec la Dead Dance de Lady Gaga.

0: Lady Gaga sur le 107, on reparle le trafic dans un instant.
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0: À 21h30, c'est le moment de vous dire tout de vos conditions de circulation et en l'occurrence pas grand chose. C'est en soi une bonne nouvelle, hein. Ça prouve que la situation est bien tranquille, hein, sur les axes sur lesquels vous me recevez actuellement. Alors ce rappel positif aussi, hein, depuis le début d'après-midi, l'autoroute A63 rouvert à la circulation dans les deux sens entre Bordeaux au nord et l'Espagne au sud. Et reste seulement une fermeture au sud de Bordeaux, fermeture encore de la sortie Barche-Prime, la sortie numéro 23, mais fermeture aussi, attendez-vous-y, de nombreuses routes départementales, hein, qui restent encore interdites à la circulation pour permettre évidemment le travail des pompiers et pour éviter de rejoindre les secteurs d'incendie surtout. C'est évidemment au sud-ouest et à l'ouest de Bordeaux, ça reste toujours d'actualité. La 64 maintenant, nous retrouvons entre Toulouse et Bayonne sur cet axe qui longe les Pyrénées avec un chevreuil qui a été repéré entre Tarbes-Ouest, la sortie 12 et Soumoulou. La sortie 11, c'est au kilomètre 118 et ça vous intéresse dans les deux sens de circulation. La 63, j'y reviens pour évoquer un simple incident dans les Landes et c'est un poids lourd et sa remorque qui est en panne 4 kilomètres après la barrière de péage de Bénesse-Marraine. C'est au kilomètre 159, la voie de droite qui reste balisée. Vous ne passez que sur l'une des deux voies à gauche. Il va falloir en fait l'intervention d'un porte-char pour dépanner le tracteur du poids lourd et un autre tracteur pour tracter la remorque. Autrement dit, ça va durer un certain temps et vous allez continuer à ne passer que sur l'une des deux voies à gauche. Mais je vous rassure, hein, ça ne génère aucune difficulté, aucun bouchon, encore moins de ralentissement. Hein. Ça se passe globalement très très bien donc dans ce secteur et partout ailleurs. Vous me recevez, situation tranquille.
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0: Tout au long de l'été, nous vous faisons découvrir les desserts de l'été, des spécialités qui sentent bon les vacances. À Roya, près de Clermont-Ferrand, la myrtille reine, elle inspire la revisite d'un grand classique de la pâtisserie auvergnate. Découverte à suivre après Stormzy et Rema Hide and Seek.

0: 21h35, rien de nouveau sur votre route, ça se passe globalement très bien ce soir. Allez, direction Roya, près de Clermont-Ferrand, pour notre dessert de l'été. Ici, la myrtille est l'une des stars des montagnes auvergnates. Au restaurant, le Marquis de Royal se savoure dans une tarte revisitée par le chef Mathilde Ferrière.
1: Quand on parle de Roya, beaucoup évoquent ces termes. Mais pour certains visiteurs, une autre adresse mérite le détour. Le restaurant Le Marquis de Roya et sa célèbre tarte aux myrtilles. À première vue, c'est une tarte aux myrtilles comme les autres. À première vue seulement. En effet, ici, la tarte cache un secret de fabrication plutôt inattendu. Découverte avec Jérémy Dora, le chef de l'établissement.
2: Donc la myrtille qui est une spécialité de la région, les myrtilles du Forez, je l'ai associée avec de la lentille verte du puits, mais en sucré. Donc en fait, au lieu de prendre la poudre d'amande classique pour faire comme une frangipane, une crème d'amande, on fait une crème de lentilles sucrée, à base de vanille et de badiane.
1: Une pâte à base de lentilles, des myrtilles servies bien fraîches au-dessus. Sur le papier, l'association peut surprendre. Dans l'assiette, elle est devenue la signature de la maison.
2: J'ai travaillé pendant un an au Puy-en-Velay, donc la lentille, on l'a décliné un peu sur toutes les sortes. Hein. On a tellement un terroir qui est riche sur nos départements de l'Auvergne, donc on a plein de choses à faire et à travailler.
1: Donc c'est le moment de passer à table, c'est ça?
2: Voilà.
3: C'est super bon. Et avec juste le goût de la myrtille, ça se marie tellement bien. En plus, ça, il fait 32 degrés dehors, ça fait du bien.
2: On a le côté croquant et sablé de la pâte, moelleux avec la lentille et les myrtilles qui viennent amener la touche de fraîcheur et d'acidité.
1: Arrive l'heure du dessert, les commandes s'enchaînent. Et à quelques tables de là, des touristes découvrent la spécialité pour la première fois. Nombreux sont ceux qui se laissent tenter.
4: D'accord. Alors je vous laisse déguster le verdict.
5: Il sent bien la lentille avec la myrtille. Je trouve que ça balance bien, ça fait un petit côté sucré-salé.
6: Entre la pâte à la lentille qui est chaude et la myrtille qui est fraîche, c'est quand même un mix surprenant. Mais alors par contre, ça éclate en bouche, ça pépite.
7: C'est super bon. C'est frais. C'est délicieux.
8: C'est vrai qu'il y a vraiment le côté frais des myrtilles avec le croustillant du biscuit et des lentilles cuites. C'est vraiment un bon mélange. Je reviendrai.
1: La tarte du Marquis de Roya fait partie des spécialités que les visiteurs viennent chercher durant l'été pour se rafraîchir. Une tradition gourmande qui se trouve à proximité de Clermont-Ferrand, à Roya, accessible depuis la 71, la 75 ou l'autoroute A89.
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1: Il est 21h45, on revient en détail à la situation qui est plutôt bonne ce soir, mis à part trois incidents sur votre route. Sur la 63, on roule tout à fait bien entre Bordeaux et l'Espagne. Dans les deux sens de circulation, il y a à peine dans les Landes un véhicule gênant, un poids lourd et sa remorque, poids lourd assez conséquent qui va nécessiter d'ailleurs l'emploi de deux autres véhicules pour le dépanner. Il est arrêté 4 km après la barrière de péage de Bénesmarène. C'est au kilomètre 159 et la voie de droite est la bande d'arrêt d'urgence étant neutralisée, vous passerez sur l'une des deux voies à gauche. L'autoroute A64 maintenant, l'axe Toulouse-Bayonne, avec toujours la présence d'un chevreuil qui a été repéré près des voies entre Tarbes-Ouest, la sortie 12, et Soumoulou, la sortie 11. C'est aux alentours du kilomètre 118. Vous êtes concerné dans les deux sens de circulation. Il y a maintenant beaucoup plus au nord, sur la 89, la grande transversale autoroutière. C'est l'axe Bordeaux-Lyon. Il y a une voiture en panne. C'est à l'est de Brive et en direction de l'ouest, en direction de Brive et de Bordeaux. C'est au niveau de la sortie 25, le Mont-d'Or-la-Bourboule, voiture arrêtée au kilomètre 307. Vous êtes prévenus, donc bien sûr, comme à chaque incident que vous apercevez sur l'autoroute, vous ralentissez. Et dans un quart d'heure, l'actualité revient, ce sera l'heure du flash de 22h. Et d'ici là, eh bien, on continue en musique, bien évidemment, pour profiter des kilomètres en rythme avec Alan Walker dans un instant. Et voici Zaoui et Stéphane, Love Noir.

Alan Walker, Sing Me to Sleep sur le 107.7. Bonne nouvelle sur la 64, plus de chevreuil à redouter sur les voies entre Tarbes Ouest et Soumoulou. L'animal s'est maintenant éloigné de voies et c'est très bien comme ça. Reste simplement deux véhicules en panne à 7h. C'est pour vous dire que la situation est tout à fait favorable. Dans moins de 10 minutes, on refera un nouveau tour de vos conditions de circulation. Bien sûr, ce sera juste après les infos de 22h et les prévisions de Météo France. Pensez toujours à avoir un bon comportement sur la route. Ça veut dire, par exemple, partager la route, respecter les règles de conduite en toutes circonstances. C'est aussi faire preuve d'attention et de respect envers les autres usagers. Et puis, en cas de panne de véhicule ou d'intervention, ralentissez, décalez-vous si possible. Hein. C'est la fameuse règle d'or du corridor de sécurité inscrite dans le code de la route depuis 2018. Warren Jui pour la suite du voyage avec Regulate. C'est juste après Maeva et sa Supernova.

0: Warren G à l'instant avec Regulate sur le 107.7. Et côté trafic, ça se passe bien. Il y a toujours ce poids lourd gênant dans les Landes sur la 63 vers l'Espagne. Il va être long à dépanner. 4 km après la barrière de péage de Benesmarène au kilomètre 159. Il est sur la bande d'arrêt d'urgence et la voie de droite. Autrement dit, vous disposez des deux voies à gauche pour passer, pour contourner cet incident. Ça ne génère aucun bouchon, aucune difficulté. Je vous souhaite une très belle soirée à notre écoute. Il est tout pile 22h, l'heure de rejoindre le flash d'actualité.
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2: Bonsoir à tous. Le pire est peut-être derrière les pompiers, intervenants multiples et civils en Gironde. Ce soir, on peut le dire, la situation s'est considérablement améliorée autour du méga-feu qui touche l'ouest de l'agglomération de Bordeaux depuis une semaine. Feu stabilisé, 84 000 personnes ont pu être autorisées à regagner leur logement dans le courant de cette journée de jeudi. Plus au sud, dans les Landes, le préfet fait savoir que l'incendie de Biscarrosse s'est maîtrisé, mais des reprises sont toujours possible. Concernant les grands axes, l'autoroute A63 entre Bordeaux et l'Espagne a rouvert en début d'après-midi. Et puis, pour ce qui est des trajets en TGV, eh bien, la SNCF fait savoir qu'elle espère pouvoir rouvrir la ligne entre Bordeaux et Hendaye d'ici la fin de ce week-end. Elle avait prévenu qu'il lui faudrait à minima 3 jours pour pouvoir justement rouvrir cette ligne. Face à ces incendies qui touchent encore une grande partie du pays, comme en Côte d'Or, en Bourgogne, le ministre de l'Intérieur, Laurent Nunez, a indiqué lors d'un point presque 275 personnes ont été interpellées depuis le début de la saison estivale, insistant sur la volonté du gouvernement de faire preuve de la plus grande fermeté à ce sujet. Le ministre a rappelé que dans 70% des cas, les incendies sont criminels et les 30% restants ne sont pas des accidents, mais de l'imprudence et de la négligence. Une grande partie de la France n'en a pas terminé avec la chaleur. Une vingtaine de départements du centre-est et du sud-est ainsi que l'île de Beauté restent en vigilance orange canicule. Restez à l'écoute du 107.7. On reparle de météo en région dans un instant. Dans le reste de l'actualité, le rabbin de Nanterre visé par une attaque antisémite, il a porté plainte. Le parquet a ouvert une enquête pour injure publique. En raison de la race ou de la religion, les faits remontent à dimanche. L'homme a été pris à partie dans un supermarché de la ville des Hauts-de-Seine par une cliente qui l'a notamment traité de sale juif. Son identification est en cours. Personne ne devrait être insulté en raison de sa religion, de son identité, a réagi le maire de la ville. Et puis, nous pourrions aller vers un boycott des pays européens lors des prochaines Coupes du Monde, que ce soit chez les hommes comme chez les femmes. L'UEFA envisage cette option après un vote à l'unanimité de ses 55 membres en réponse au projet de la FIFA et de son président Gianni Infantino de créer une société commerciale ouverte à des investisseurs privés qui pourrait rapporter entre 17 et 20 milliards d'euros, levée de bouclier à l'échelle du monde entier, mais c'est en Europe, donc la contestation est la plus importante. 22h02, c'est la fin de ce flash. Le trafic en région dans un instant après la météo.
0: Merci Florian. Vigilance orange à la canicule levée dans les Landes et la Gironde aujourd'hui, qui sont en vigilance verte, vigilance minimale tant mieux, mais qui pourrait repasser en jaune demain. Dans le même temps, le risque de nouveaux feux de forêt dans ces départements reste modéré selon Météo France. La canicule qui elle s'installe à nouveau dans le sud-est et pour plusieurs jours. Sur nos régions de l'ouest, l'air est plus frais, plus respirable sous l'influence de l'Atlantique. François Gourand, prévisionniste à Météo France, fait pour le 107.7 le lien entre ces conditions météo et les incendies toujours en cours en Gironde et dans les Landes.
3: Le point positif, c'est que cette influence océanique apporte de l'air plus humide qui est beaucoup moins favorable pour déclencher de nouveaux feux et pour les propager. En revanche, évidemment, avec un brasier encore présent, dès qu'il y a un petit peu de vent, même océanique, les reprises de feu peuvent être encore à surveiller car elles peuvent se propager, elles, plus facilement. Pour être vraiment tranquille, il faudrait qu'il pleuve véritablement, ce qui n'est pas prévu, à part peut-être demain matin, mais pas assez dans les prochains jours.
0: En effet, de nouvelles averses orageuses devraient se développer en fin de nuit sur l'Aquitaine et gagner les régions centrales au cours de la matinée. Des nuages bas vont s'installer des Pyrénées-Atlantiques aux Landes, sinon un soleil généreux ailleurs. Des minimales de 18 à 21 degrés au sud. Les maximales pour demain après-midi, 25 à Biarritz et Tarbes, 28 à Bordeaux, 29 à Toulouse, 30 à Clermont-Ferrand, 31 à Tulle, 32 degrés à Brive et à Cahors.
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0: 22h04, ravi de vous retrouver ce soir sur les autoroutes qui parcourent le sud-ouest du pays où la situation est bien calme, bien tranquille et c'est tant mieux. La 63 rouverte à la circulation en effet depuis le début d'après-midi entre Bordeaux et l'Espagne et dans les deux sens de circulation. Il reste juste une restriction, c'est la fermeture de la sortie Marche Prime au sud de Bordeaux. C'est juste avant en fait la jonction avec la 660, l'autoroute d'Arcachon sortie 23 qui reste donc fermée et plus au nord et plus à l'ouest bien sûr, un certain nombre encore de routes secondaires qui restent fermées évidemment à la circulation, on le comprend parfaitement avec bien sûr les incendies toujours présents. Voilà donc pour la situation côté trafic sur la 63. Il y a aussi un incident gênant, c'est un poids lourd qui est tombé en panne et qui est arrêté sur le bas-côté mais aussi sur la voie de droite 4 km après Benesmarène en direction de l'Espagne, c'est au kilomètre 159 de cet axe, vous aurez à vous décaler sur la voie de gauche. Un petit incident qui nous emmène à l'est de Brive à présent, nous prenons les voies de la 89 en direction de Brive et de Bordeaux et il y a une voiture qui est arrêtée au niveau de la sortie 25, le Mont-d'Or-la-Bourboule, c'est au kilomètre 307, ne soyez pas surpris. Pas d'autres difficultés partout ailleurs, vous me recevez, c'est très tranquille.
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Le dernier titre d'Angèle, dit le 22h11. Rien de nouveau sur votre route, hein, ça se passe globalement très très bien et c'est une excellente chose. On va continuer la route en musique avant de reparler trafic en détail. Ce sera juste après ces souvenirs. Oumak and Oumak, voici Teardrops.

0: quelques instants votre rendez-vous de l'été, les danses de l'été, ces tubes qui ont accompagné vos vacances et que nous sommes nombreux à connaître encore par cœur aujourd'hui. Retour sur la Lambada, un succès planétaire qui a fait danser la France entière à la fin des années 80. Et ce sera juste après vos conditions de circulation.
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0: 22h16, c'est le moment de vous retrouver, de tout vous dire, de vos conditions de circulation qui sont bien tranquilles ce soir. Et ça, c'est en soi une excellente nouvelle. La 63 entre Bordeaux et l'Espagne qui est rouverte depuis le début d'après-midi. Dans les deux sens de circulation, il ne reste plus qu'une seule restriction, à savoir la fermeture de la sortie Marche Prime, la sortie 23 au nord de la jonction avec la 660. Et bien sûr, malheureusement, toujours de nombreuses départementales qui restent fermées à l'ouest et au sud-ouest de Bordeaux. Sinon, on roule parfaitement bien sur cet axe, hormis un incident dans les Landes en direction de l'Espagne. Toujours la présence de ce poids lourd et sa remorque arrêtée sur la bande d'arrêt d'urgence et la voie de droite. C'est 4 km après la barrière de péage de Bénesmarène. C'est au kilomètre 159 de cet axe. Vous aurez à passer à gauche, un dépannage qui risque de durer car deux tracteurs sont nécessaires pour évacuer le tracteur du poids lourd et un autre pour sa remorque. Voilà donc pour cette situation. Et pas d'autres incidents partout ailleurs, la route est bien bien calme ce soir. Je vous souhaite un très très beau voyage. Et retour au trafic en détail bien sûr à 22h30. Allez, comme promis, nous redécouvrons ces tubes de l'été qui nous faisaient danser. Aujourd'hui, retour sur la Lambada avec Gilles Ravarino.
2: Si je vous dis danse de l'été, vous pensez peut-être aux chorégraphies TikTok. Mais bien avant les portables et les filtres, en 1989, il y avait la Lambada.
3: Le son de Lambada !
2: La Lambada, c'est un peu la danse qui a mis tout le monde mal à l'aise en même temps. Collé, serré, ondulant. Alors à l'origine, c'est une danse brésilienne venue de Belém. Mais c'est Kaoma qui l'a propulsée au sommet avec ce tube chanté en portugais. Le morceau s'est écoulé à plus de 5 millions d'exemplaires dans le monde pour la seule année 1989. Ensuite, il y a eu des procès pour plagiat et droits d'auteur, mais on ne va pas se gâcher l'été avec ces histoires de gros sous. Ce titre doit beaucoup au clip avec un décor tropical, une plage, des regards brûlants et surtout cette jupe courte qui tourbillonne. Résultat, la Lambada est devenue la danse la plus pratiquée dans les campings d'Europe. Il y avait ceux qui maîtrisaient, ceux qui essayaient et ceux qui disaient « Non mais moi je regarde ». La Lambada reste dans nos esprits puisqu'elle est régulièrement samplée, comme l'a fait Jennifer Lopez en 2011 pour le titre « On the Floor ». La Lambada, c'est un souvenir d'été, un parfum de sable chaud et la preuve qu'un tube peut faire onduler plusieurs générations.

C'était la Lambada de Kaoma, l'une de vos danses de l'été sur le 107.7, un rendez-vous que vous pouvez découvrir sur la route de vos vacances, mais aussi sur notre site et notre application. Ça fait toujours du bien de entendre ces musiques à danser. 22h22, côté circulation, ça se passe très très bien. Rien de nouveau ces dernières minutes, je refais le point bien sûr pour vous. Juste après la musique de Jennifer Lopez, qui elle-même arrive après, Omi, voici Cheerleader.

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1: 22h30, c'est reparti pour un nouveau tour de vos conditions de circulation qui sont bien tranquilles ce soir et c'est très très bien. Depuis la réouverture de l'autoroute A63 entre l'Espagne et Bordeaux et inversement, tout se passe bien, aucune difficulté notable de circulation, simplement une toute dernière restriction qui va vous intéresser au sud de Bordeaux, au niveau, ou plutôt au nord de la jonction avec la 660, l'autoroute d'Arcachon, c'est la fermeture toujours de la sortie Marche Prime, la sortie numéro 23, sinon aucune autre restriction. Du côté de la 63 encore, mais cette fois plus au sud dans les Landes, il y a toujours ce poids lourd en panne et sa remorque arrêtée, 4 km après la barrière de péage de Bénesse-Marraine, au kilomètre 159. La voie de droite et la bande d'arrêt d'urgence balisée, vous disposez donc de deux voies gauche pour passer. Nous nous dirigeons un petit peu plus au nord maintenant et même nettement plus au nord puisque nous nous rejoignons en Dordogne avec à l'est de Bordeaux sur la 89 en direction de Brive et de Clermont-Ferrand, un chevreuil mort et la dépouille de l'animal qui se trouve sur une voie, c'est sur la voie de droite au kilomètre 103 de cet axe. Ça va vous intéresser juste après la sortie Périgueux-Ouest, la sortie 14, donc vous aurez à serrer à gauche et un patrouilleur Jean-Marc se rend sur place pour évacuer dès que possible la dépouille de cet animal. Et c'est absolument tout, partout ailleurs, vous voyagez sans problème.
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1: Et dans les toutes prochaines heures, et pas plus tard que demain, la circulation va vraiment s'intensifier, évidemment, pour le lancement du grand chassé croisé de l'été. Les prévisions de Bison Futé à suivre juste après Étienne Dao, Rêve Évolution.

0: Etienne Dao sur le 107.7.
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0: Avec le traditionnel chassé-croisé entre les juilletistes et les aoussiens, ça approche. Le premier week-end du mois d'août s'annonce comme l'un des plus chargés de l'été, comme toujours. Des conséquences des incendies en Gironde et dans les Landes sont possibles sur votre itinéraire avec ces routes qui sont coupées encore. Des routes secondaires coupées à l'ouest et au sud-ouest de Bordeaux. Alors demain, vendredi 31 juillet, Bison Futé va hisser le drapeau noir dans le sens des départs sur le quart sud-ouest du pays. Ce sera rouge partout ailleurs. Et c'est surtout entre Paris et Bordeaux sur la 10, mais aussi dans la vallée du Rhône sur la 7 qu'il va falloir s'armer de patience. Bouchons à redouter, bien sûr. On vous donne le conseil de prendre la route demain matin, vendredi, ou bien en début de soirée. Samedi, 1er août, Bison Futé va voir noir encore au niveau national cette fois dans le sens des départs. Et sans surprise, vous allez être très très nombreux à prendre la direction du littoral. Principale difficulté attendue au départ de Paris, mais aussi entre Lyon et la Méditerranée sur la 7 et la 9. La circulation s'annonce aussi difficile entre Toulouse et Narbonne sur la 61 et sur la 89 dans la traversée du Massif central entre Bordeaux et Lyon. Le conseil pour samedi, évitez de prendre le volant entre 8h et 18h. Et puis dimanche, après un samedi très chargé, la circulation devrait être un peu plus fluide. Vous serez néanmoins assez nombreux à partir ou à rentrer de vacances, notamment dans la moitié sud. Et notre conseil pour dimanche, évitez autant que possible plutôt rejoindre votre destination avant 11h du matin dimanche. Voilà, je vous ai tout dit.
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0: Et le retour de la musique, c'est tout de suite Michael Sambello avec un grand souvenir maniaque à retrouver après Marguerite.

Rappel, son mélomaniaque, 22h43, pas de nouvel événement sur votre route, hein, ça reste tranquille partout, à peine un chevreuil mort qui a été repéré dans le secteur de Périgueux, au niveau de Périgueux Ouest, c'est au kilomètre 103, sur la 89 en direction de Brive et de Clermont-Ferrand, et la dépouille de l'animal qui se trouve sur la voie de droite, vous l'évitez, vous passez à gauche, le patrouilleur va rejoindre le secteur, on en reparle après, Sienna Spirou et Die on this Hill.

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1: 22h47 et c'est l'heure de refaire le point, de tout vous dire de vos conditions de circulation qui sont très bonnes ce soir. L'autoroute A63 qui longe l'Atlantique a été rouverte entre Bordeaux et l'Espagne dans les deux sens depuis le début d'après-midi. On ne signale aucune difficulté. Le véhicule en panne présent dans les Landes, dont je vous parle depuis un bon petit moment, après Benesmarène vers l'Espagne, a été évacué maintenant et donc on devrait retrouver les trois voies de circulation sans problème. Plus au nord, dans la région de Périgueux, nous prenons la 89, la grande transversale autoroutière, hein, c'est l'axe Bordeaux-Lyon. Et ça vous intéresse en direction de l'Est, en direction de Brive et de Clermont-Ferrand. Au niveau de Périgueux-Ouest, la sortie 14, un chevreuil mort a été repéré sur la voie de droite au kilomètre 103. Vous ne passez plus que sur la voie de gauche et prudemment. Et c'est tout, pas d'autres difficultés partout ailleurs. La route se passe sans aucun problème et c'est bien comme ça. Dans un instant, nous allons retrouver la sélection cinéma de première, le magazine ciné partenaire du 177. Et tout au long de l'été, Thierry Chaise vous conseille la sortie incontournable de la semaine, mais aussi un film à voir ou à revoir en famille. Au programme aujourd'hui, un feel-good movie présenté au Festival de Cannes et le film qui a fait découvrir Charlotte Gainsbourg au grand public. On en parle de tout cela juste après Justin Bieber.

0: Lens, 22h51 et la situation tranquille sur votre route, rien de nouveau. Et il est l'heure de C'est à voir, votre rendez-vous cinéma. Yvan Mouton est avec Thierry Chaise, le rédacteur en chef de Première. Et voici tout de suite son coup de cœur de la semaine.
1: Et Thierry a choisi Les Matins Merveilleux comme sortie de la semaine, film français signé Avril Besson. C'est son premier long métrage, ouais. Thierry.
2: Ouais. Et c'est vraiment un film dans lequel il fait bon vivre, je dirais. On est très heureux de passer du temps avec ce film, même si ça démarre par quelque chose de tragique, la mort d'une femme, et puis sa petite fille, qui est parisienne, découvre chez sa grand-mère une collection de vinyles, et puis elle voit un nom, un propriétaire, et va traverser la France jusqu'au sud.
1: En Twingo.
2: Pour aller rendre ces vinyles à leur propriétaire.
3: J'ai pas de thune, pas de mec, pas d'enfant, mais j'ai une tombe.
4: La caisse de disques vinyle à la cave pour Thierry.
2: C'est très beau si vous aimez les films avec des personnages qui sont un peu à côté d'eux-mêmes, qui sont un peu fragiles et en même temps tellement exubérants, vous allez vous régaler à voir ce film et son trio magique, India Air, Raya Martini et Éric Cantona, mais aux petits oignons. On est ému, c'est aussi par moments burlesque, ouais. Voilà, c'est vraiment une déclaration d'amour aux êtres cabossés par l'existence qui fonctionne parfaitement, qui avait été découvert au Festival de Cannes, en section parallèle.
1: Et maintenant, le film à voir ou à revoir dans notre cinémathèque familiale, c'est L'Effronté de Claude Miller, 1985, qui nous fait découvrir en fait l'incroyable prédisposition de Charlotte Gainsbourg pour le cinéma. On l'a découverte véritablement.
2: Joue une jeune fille de 13 ans, une adolescente de 13 ans. Moi, j'avais 13 ans à l'époque et c'est vrai que c'était incroyable, même si c'était une fille. Moi, je suis un garçon, mais de voir comment Claude Miller racontait l'adolescence et comment Charlotte Gainsbourg incarnait cette adolescence qu'il tente d'un été, va grandir avec toutes les difficultés qu'il y a, et en faisant beaucoup la gueule, en effet, parce qu'on est un peu rebelle.
5: Charlotte, donne-moi ce marteau tout de suite, hein.
6: T'as qu'à venir le prendre si t'es si maligne.
5: T'en veux une ?
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2: Et aux côtés de la merveilleuse Bernadette Lafont ou de Jean-Claude Brialy. Enfin, il y a un casting incroyable et c'est pareil. Évidemment que c'est un film des années 80, mais parce que en fait l'adolescence n'a pas évolué au fil du temps. On peut le revoir aujourd'hui avec le même plaisir. Et puis ça s'est terminé pour elle par le César sous les yeux de son père et sa mère, alors séparés, mais tous deux dans la salle. Et c'était mérité.
1: 2,5 millions d'entrées au box-office. Ça n'est pas énorme, mais ça a marqué tout de même une génération. L'Effronté sur toutes les bonnes plateformes. Et Les Matins Merveilleux en salle cette semaine, à retrouver également dans le magazine Première et sur première.fr.
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0: Imagine Dragons avec Symphony à l'instant sur le 107.7 et pas de nouvel incident tout au long de votre trajet. La route est tranquille ce soir. On va refaire de toute façon le point dans 3 minutes. Mais il est l'heure des infos, précisément 23h. Très très belle soirée.
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2: Bonsoir à tous. L'actualité toujours marquée par les incendies dans plusieurs coins de la France, mais aussi la chaleur. Sur le front des flammes, dans le Var, un nouveau feu au sud-est de Brignoles a parcouru 130 hectares, moins de 24 heures après la fixation d'un autre incendie, celui du massif du Gros Bissillon. Celui-ci est toujours sous haute surveillance. En Bourgogne, l'incendie à proximité des Dijon a pu être fixé après avoir parcouru en 24 heures 150 hectares, dont 90 ont brûlé. À retenir qu'en Gironde, les nouvelles sont meilleures. Après une semaine difficile, le feu est stabilisé, mais pas fixé. Il ne grignote plus rien depuis quasiment 3 jours. L'autoroute A63 entre Bordeaux et l'Espagne a pu rouvrir et la SNCF fait savoir qu'elle espère pouvoir ouvrir la ligne TGV vers Andagne d'ici la fin de ce week-end. Alors que un week-end de chassés croisés se profile, y compris sur les rails. Dans ce contexte, on le rappelle, plus de 20 départements restent en vigilance orange, situés au centre-est et au sud-est du pays, ainsi que sur l'île de Beauté, où le thermomètre pourrait encore dépasser les 30 degrés. Ce vendredi, on reparle de météo en région à la fin de ce flash. Restez à l'écoute. Que se passe-t-il autour de l'enclave espagnole de Ceuta, sur la côte nord de l'Afrique? 9 migrants sont morts. Ils tentaient de rejoindre à la nage cette zone depuis le Maroc, où des centaines de personnes sont arrivées illégalement. Ces derniers jours, cette tension pousse le gouvernement espagnol à déployer des soldats pour garantir la sécurité dans l'enclave de Ceuta. Et puis, à propos de football, l'Europe envisage de boycotter les prochaines Coupes du Monde chez les hommes comme les femmes. Une solution envisagée par l'UEFA après un vote à l'unanimité de ses 55 membres. L'instance footballistique du vieux continent est opposée au projet de la FIFA et de son président, décrié Gianni Infantino, de créer une société commerciale ouverte à des investisseurs privés. Une opération en lien avec des proches de Donald Trump qui pourrait rapporter entre 17 et 20 milliards de dollars. La somme est astronomique. 23h02. Restez branchés sur le 107.7, ça vaut le coup. Nous sommes à vos côtés et on reparle de trafic très vite, juste après la météo.
0: Merci Florian. Et la vigilance orange à la canicule qui a été levée dans les Landes et la Gironde, qui sont en vigilance verte, en vigilance minimale, même qui malheureusement pourrait repasser en jaune demain. Dans le même temps, le risque de nouveaux feux de forêt dans ces départements reste modéré selon Météo France. Mais la canicule qui s'installe à nouveau dans le sud-est et pour plusieurs jours sur les régions de l'ouest, l'air est plus frais, plus respirable sous l'influence de l'Atlantique. François Gourand, prévisionniste à Météo France, fait pour le 107.7 le lien entre ces conditions météo et les incendies toujours en cours en Gironde et dans les Landes.
3: Le point positif, c'est que cette influence océanique apporte de l'air plus humide qui est beaucoup moins favorable pour déclencher de nouveaux feux et pour les propager. En revanche, évidemment, avec un brasier encore présent, dès qu'il y a un petit peu de vent, même océanique, les reprises de feu peuvent être encore à surveiller, car elles peuvent se propager, plus facilement. Pour être vraiment tranquille, il faudrait qu'il pleuve véritablement, ce qui n'est pas prévu, à part peut-être demain matin, mais pas assez dans les prochains jours.
0: Voilà, en effet, de nouvelles averses orageuses qui pourront se développer en fin de nuit sur l'Aquitaine et qui gagneront les régions centrales au cours de la matinée. Des nuages bas qui vont s'installer demain des Pyrénées-Atlantiques aux Landes et le soleil qui s'annonce bien généreux ailleurs. Les températures du matin, 18 à 21 degrés au sud, et les maximales de l'après-midi, 25 à Biarritz et à Tarbes, 28 à Bordeaux, 29 à Toulouse, 30 à Clermont-Ferrand, 31 degrés à Tulle, 32 degrés du côté de Brive et de Cahors.
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0: Il est 23h04 et c'est le moment évidemment de revenir vers vous qui circulez sur les autoroutes du sud-ouest. Il y a quelques incidents. Écoutez, pas grand-chose, cela dit. C'est globalement bien calme, et en particulier sur la 63. L'axe Bordeaux-Espagne qui a rouvert à la circulation en début d'après-midi. Vous voyagez sans être inquiété. Une seule restriction qui se trouve au nord de la jonction avec la 660, l'autoroute d'Arcachon. C'est la présence d'une sortie d'autoroute qui est encore fermée, c'est la sortie Marche Prime, la sortie numéro 23. Sinon, tout est pour tout, eh bien, il n'y a plus qu'un seul incident à cette heure. Les deux autres, dont j'allais presque vous parler maintenant, se terminent. Autrement dit, c'est du côté de Tarbes que ça se passe. Sur la 64, l'axe Toulouse-Bayonne, 20 km après Tarbes-Ouest, la sortie 12, c'est juste avant de rejoindre Soumoulou, direction Bayonne. Il y a un sanglier mort sur les voies, peut-être gênant, au kilomètre 118 de cet axe. Et le patrouilleur qui devrait arriver sur place dans les prochaines minutes pour évacuer la dépouille de l'animal. Et c'est tout. Il n'y a vraiment pas d'autres incidents particuliers sur l'ensemble de votre trajet. Ça se passe très bien.
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Noyau à l'instant sur le 107.7. Côté trafic, une seule chose à vous donner avec d'ailleurs une précision maintenant. Je vous parlais tout à l'heure d'un chevreuil mort qui avait été repéré sur les voies de la 64 en direction de Bayonne. C'est au kilomètre 118, c'est-à-dire juste avant de rejoindre Soumoulou, la sortie numéro 11. Et l'animal, la dépouille de l'animal se trouve sur la voie de gauche et le patrouilleur arrivé sur place va l'évacuer dès que possible, bien sûr. Vous restez à droite pour l'instant. Le patrouilleur qui positionne son fourgon de patrouille à l'arrière, bien sûr, de cet obstacle, de cet incident. Et vous qui passez donc sur la voie de droite en laissant des distances de sécurité latérales suffisantes pour que le patrouilleur ne soit pas en danger, bien sûr. Désolé pour la suite du voyage avant de reparler de vos conditions de circulation en détail.

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1: À 23h17, on reprend des nouvelles de vos conditions de circulation. Elles sont excellentes, figurez-vous, puisque le dernier incident en date est terminé maintenant. Le patrouilleur a ramassé la dépouille du chevreuil mort sur les voies de la 64 du côté de Soumoulou. Il n'y a plus rien à redouter sur cet axe et sur tous les autres d'ailleurs sur lesquels vous me recevez. Une situation extrêmement tranquille cette nuit et c'est très bien comme ça. Je vous rappelle bien sûr que l'autoroute A63 a rouvert à la circulation en début d'après-midi. Il n'y a aucune difficulté sur l'ensemble de cet axe. Une seule restriction, une sortie de la 63 reste fermée à la circulation. Nous sommes au sud de Bordeaux, du côté de Marcheprime. C'est la sortie 23 qui est encore fermée suite au fait qu'il y a bien sûr toujours les incendies en Gironde et que d'ailleurs la départementale 1250 qui se trouve à proximité de la 63 est également fermée à la circulation depuis Biganos jusqu'à Cestas. Dans les deux sens de circulation, il y a encore pas mal d'axes, un petit peu moins maintenant quand même ce soir, qui sont fermés à la circulation. On va dire qu'il y a quatre routes qui sont encore fermées entre Bordeaux et Lacanau, également du côté de Saint-Jean-d'Illac jusqu'à Lège-Cap-Ferré en Dernos, entre Saint-Jean-d'Illac et Martignas-sur-Jaille également, c'est fermé toujours actuellement, mais la circulation et la situation plutôt est en train tout de même de s'améliorer du côté de l'ouest bordelais. C'est quand même une très bonne nouvelle ce soir. Partout ailleurs donc où vous me recevez, je vous le disais, la situation est tranquille. Tout au long de l'été, nous vous proposons un voyage à travers les lieux mythiques où les Français ont dansé d'hier à aujourd'hui. Dans un instant, le cinquième épisode de notre saga Ce soir on danse, consacré aujourd'hui au Macumba. Et vous allez l'entendre, il n'y en a pas qu'un seul en France. Rendez-vous juste après les Maroon 5.

0: Les Maroon 5 sur le 107.7.
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0: Et cet été, nous vous racontons l'histoire des lieux mythiques où les Français ont dansé. Voici un nouvel épisode de Ce soir on danse avec Francine Thomas. Aujourd'hui, direction le Macumba avec la participation de Jean-Pierre Madère. Écoutez plutôt.
2: Une boîte de nuit tellement connue qu'elle en devient une chanson. Le Macumba méritait bien sûr les honneurs de notre saga estivale. Cette chanson, c'est celle de Jean-Pierre Madère, sortie en février 1985 et devenue tube de l'été suivant avec 600 000 exemplaires écoulés du 45 tours. Elle fait référence aux quelques 23 boîtes de nuit qui en France et à l'étranger s'appellent le Macumba. C'est donc pas une discothèque que l'on évoque aujourd'hui, mais une chaîne de discothèques. Le premier établissement ouvre en 1966 à Montpellier, dans un grand complexe où il y a également un restaurant, des tennis, une piscine et un camping.
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2: Mais finalement, seul le dancing rencontre les faveurs du public. On se concentre donc là-dessus et un nouveau Macumba ouvre à Mérignac en 1973. C'est le vrai début de la success story. Macumba, c'est donc une boîte de nuit installée en général en périphérie d'une ville, près d'un hypermarché, dans un bâtiment à l'architecture ronde et en béton. Le deuxième Macumba ouvre en 1975 à Lille.
4: Chez le Nord.
2: Puis arrive un troisième en Suisse, un quatrième près de Nantes. Et en 1977, c'est l'enseigne de Saint-Julien en Genevois qui ouvre ses portes sur 6000 mètres carrés avec 17 salles. Elle est la plus grande discothèque de France.
5: Sur Radio Chacal en duplex live avec le Star Flash Laser Light Action Club, c'est tout de suite 3, 2, 1, DJ.
2: Des Macumba ouvre également en Espagne ou même à Cuba. Mais dès le début des années 2000, le modèle s'essouffle. Le tout dernier Macumba situé dans le Nord ferme le 23 février 2025, quelques mois seulement après qu'une scène du film L'Amour Ouf y a été tournée.
6: 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Et tu le sais.
2: Et avec lui, c'est toute une époque qui se termine.
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1: 23h31, la situation est toujours bien calme ce soir sur votre route, sur les 1400 km d'autoroute qui parcourt le sud-ouest actuellement. Il n'y a en tout et pour tout qu'un seul incident à signaler. Il vous intéresse, vous qui roulez à l'est de Brive et sur l'autoroute A89. Et c'est un chevreuil qui a été repéré entre Aigleton, la sortie 22 et Ussel-Ouest. La sortie 23, le tout au kilomètre 250 et partout ailleurs, vous roulez tranquillement.
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Thousand Miles, c'était Vanessa Carlton sur le 107.7. C'est une situation toujours aussi idéale ce soir, mis à part tout de même un événement à surveiller. Ça se passe à l'est de Brive sur la 89, à savoir un chevreuil qui a été repéré près des voies de circulation aux alentours du kilomètre 250 entre Aigleton, la sortie 22, et Ussel Ouest, la sortie 23. Évidemment, restez attentifs, quel que soit votre sens de circulation. Le patrouilleur Jean-Luc va rejoindre le secteur dans les toutes prochaines minutes. Nous, on repart en musique avant de refaire un retour de la situation. Docteur Alban arrive avec Sing Hallelujah, c'est juste après. Hélène Sio, bye bye.

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1: À 23h46, le retour à vos conditions de circulation marquées par deux événements en tout et pour tout, partout ailleurs. Hein, ça se passe bien, mis à part donc sur la 64 et la 89. La 64, l'axe Toulouse-Bayonne avec un chevreuil mort qui occuperait les deux voies de circulation. Attention, c'est en direction de Bayonne. 4 km après Salisse de Béarn, la sortie 7, le point de repère, le kilomètre 46. Vous levez le pied, bien sûr, et un patrouilleur est appelé pour rejoindre le secteur. Beaucoup plus au nord maintenant, à l'est de Brive, il y a un autre animal bien vivant, celui-là. C'est un chevreuil qui a été repéré près des voies entre Aigleton, la sortie 22 et Ussel Ouest, et la sortie 23 aux alentours du kilomètre 250. Vous êtes concerné dans les deux sens, c'est-à-dire autant en direction de Clermont-Ferrand et de Lyon qu'en direction de Brive et de Bordeaux. Là aussi, un patrouilleur doit rejoindre le secteur. Sinon, je vous rappelle que l'autoroute A63 est bien ouverte depuis le début d'après-midi dans les deux sens de circulation entre Bordeaux au nord et Biriatou au sud. Il n'y a qu'une seule contrainte de circulation, c'est la fermeture de la sortie Marche Prime à quelques kilomètres au sud de Bordeaux. C'est la sortie 23 qui pour l'instant n'est toujours pas accessible. Pas d'autres difficultés. Vous cherchez peut-être une idée de lecture pour la route ou pour vos vacances. Dans un instant, Marque-Page va vous donner des idées de lecture justement à dévorer cet été. Il est question de trois ouvrages consacrés à trois immortels. Rendez-vous juste après Cœur de Pirate.

0: Cœur de Pirate sur le 107.7 et toujours ce chevreuil à redouter à l'est de Bordeaux et à l'est de Brive même sur la 89 entre Aigleton, la sortie 22 à Ussel-Ouest, la sortie 23 au kilomètre 250 de cet axe. Et il est l'heure de marque-page, hein, c'est votre rendez-vous lecture de l'été sur le 107.7 et aujourd'hui trois livres pour évoquer la mémoire de trois immortels. Voici la sélection de Francine Thomas. This is the end.
1: Que faisait Jim Morrison à Paris le 3 juillet 1971 quand il trouve la mort? C'est ce que nous raconte Yves Bigot, toujours extrêmement bien renseigné, dans Jim Morrison, Strange Days à Paris. Ses problèmes de santé, sa relation pour le moins orageuse avec Pamela Courson, son amitié avec Agnès Varda et les grosses zones d'ombre autour de son décès. Voici les questions passionnantes qu'aborde ce livre qui se dévore comme un roman. This is the C'est justement cette forme qu'a choisi Gauthier Battistella pour raconter la vie hors norme de Paul Bocuse, celui qui a révolutionné la gastronomie française. Meilleur ouvrier de France, 3 étoiles au Michelin pendant 53 ans, ses coups de gueule et ses coups de cœur pour ses 3 femmes avec qui il a entretenu des relations simultanées, ses succès sur plusieurs continents, ses émissions de télé, bref, c'est presque d'une rockstar dont le romancier nous livre les secrets.
2: Bocuse, ce qu'il va faire, c'est une chose essentielle. Il va faire sortir le cuisinier des sous-sols. Mais il n'est pas le seul. Il sait qu'une révolution ne se mène pas toute seule. Donc il embarque les copains. Et c'est qui? C'est Michel Guérard, Eugénie Lesbains. C'est les frères Troisgros à Roanne. C'est Alain Chapelle. Et un jour, Valéry Giscard d'Estaing le convoque pour lui remettre la Légion d'honneur. On est le 25 février 1971. Et Bocuse débarque à l'Élysée avec tous ses copains. Et c'est eux qui vont cuisiner pour le président de la République, tout en s'asseyant à la table du président. Auparavant, les chefs cuisinaient pour les présidents, lui, il s'assied à la table du président.
1: Marilyn Monroe aurait eu 100 ans cette année. De nombreux ouvrages évoquent sa mémoire, mais retenons celui signé d'une autre légende, Catherine Deneuve. Avec Sébastien Cochon, elle publie un livre de photos de la star américaine qu'elle commente avec tendresse, enthousiasme, admiration et toujours beaucoup d'humour. Si belle, offerte, presque inconnue, dit Catherine Deneuve. Elle est l'actrice dont j'ai vu tous les films, la plus précieuse pour moi.
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1: On résume, si vous voulez honorer la mémoire de trois immortels, je vous conseille Jim Morrison, Strange Days à Paris d'Yves Bigot chez Le Mot et le Reste, Bocuse de Gauthier Battistella chez Grasset, Marilyn Chéry de Catherine Deneuve et Sébastien Cochon chez Flammarion.
0: Merci Francine, et voilà de bonnes idées donc à de livres sur la plage, pourquoi pas, ou dans un transat, où vous voulez en tous les cas. Dans moins de 6 minutes, minuit, le retour de l'actualité, on se rend en musique avec Mademoiselle Taylor Swift et son titre Opel a été juste après le tout dernier single de Soprano, c'est DJ.

0: C'était Soprano, belle nuit à nos côtés, il est tout pile minuit.
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2: Bonsoir à tous. Du mieux en Gironde, la situation s'améliore de jour en jour à l'ouest de Bordeaux. Si le méga-feu n'est pas fixé, il est stabilisé depuis plus de 48 heures. 84 000 personnes évacuées ont été autorisées à regagner leur logement. L'autoroute A63 a rouvert entre Bordeaux et les Landes. Et pour ce qui est des liaisons ferroviaires, il faudra attendre dimanche à minima pour espérer une réouverture des voies entre Bordeaux et Hendaye. Avec la chaleur et la sécheresse qui touchent une bonne partie de la France, il faut rester sur le qui-vive. Dans le Var, un nouveau feu virulent du côté de Brignoles a parcouru 130 hectares hier, moins de 24 heures après la fixation d'un autre incendie, celui du massif du Gros Bessillon. Autre feu d'une ampleur rare en Bourgogne, non loin de Dijon. Un feu toutefois fixé après qu'il ait parcouru 150 hectares. Et puis dans le sud de la Sarthe, un autre incendie s'est déclaré ces dernières heures entre les communes de Coulonger et Luché-Pringé. À propos de ces feux hors normes tout au long de l'été, le ministre de l'Intérieur Laurent Nunez a indiqué que 275 personnes ont été interpellées depuis le début de la saison. Il insiste sur la volonté du gouvernement de faire preuve de la plus grande fermeté. Le ministre a rappelé que dans 70% des cas, des incendies sont criminels. Les 30% restants ne sont pas des accidents, mais de l'imprudence et de la négligence. On en revient à la chaleur. Une vingtaine de départements du centre-est, du sud-est, mais aussi la Corse sont toujours en vigilance canicule. Orange canicule, on en parle en détail dans un prochain point météo à la fin de ce flash. Et puis dans l'actualité, il y a aussi ce rabbin de Nanterre visé par une attaque antisémite. Il a porté plainte, le parquet a ouvert une enquête pour injure publique en raison de la race ou de la religion. Tout s'est passé dimanche dernier, l'homme a été pris à partie dans un supermarché de la ville des Hauts-de-Seine par un client qui l'a notamment traité de sale juif. Son identification est en cours. Et puis en football, John Textor refait parler de lui à Lyon. L'ancien patron de l'OL a signé la nouvelle direction du club devant le tribunal de commerce de Lyon. L'entrepreneur américain réclame près de 20 millions d'euros alors que l'OL était sous le coup d'une relégation administrative en Ligue 2 l'an passé. John Textor avait été évincé de la direction par la femme d'affaires américaine Mitchell Kang, propriétaire et présidente désormais du club. Minuit et deux minutes, c'est la fin de ce flash. On reste ensemble sur le 107.7 et on reparle de trafic juste après la météo.
0: Merci Florian. Et la vigilance orange à la canicule a été levée en effet dans les Landes et la Gironde qui sont en vigilance verte, qui devraient repasser en jaune aujourd'hui. Dans le même temps, le risque de nouveaux feux de forêt dans ces départements est modéré selon Météo France. Mais la canicule qui s'installe donc à nouveau dans le sud-est et pour plusieurs jours sur les régions de l'ouest, l'air est plus frais, plus respirable sous l'influence de l'Atlantique. François Gourand, prévisionniste à Météo France, nous fait pour le 107.7 le lien entre ces conditions météo et les incendies toujours en cours en Gironde et dans les Landes.
3: Le point positif, c'est que cette influence océanique apporte de l'air plus humide qui est beaucoup moins favorable pour déclencher de nouveaux feux et pour les propager. En revanche, évidemment, avec un brasier encore présent, dès qu'il y a un petit peu de vent, même océanique, les reprises de feu peuvent être encore à surveiller car elles peuvent se propager, plus facilement. Pour être vraiment tranquille, il faudrait qu'il pleuve véritablement, ce qui n'est pas prévu, à part peut-être demain matin, mais pas assez dans les prochains jours.
0: Et en effet, puisque la pluie commence à arriver du côté des Pyrénées et de nouvelles averses orageuses qui vont se développer donc en fin de nuit sur l'Aquitaine et qui vont se propager ensuite sur les régions centrales au cours de la matinée. Des nuages bas vont s'installer des Pyrénées-Atlantiques aux Landes et le soleil s'annonce aujourd'hui tout à fait généreux partout ailleurs. Les minimales au lever du jour, on attend 18 à 21 degrés au sud. Quant au maximal de l'après-midi, 25 degrés à Biarritz et à Tarbes, 28 à Bordeaux, 29 à Toulouse, 30 degrés à Clermont-Ferrand, 31 à Tulle et 32 degrés du côté de Brive et de Cahors.
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0: Minuit 4, c'est le moment de vous retrouver pour tout vous dire de vos conditions de circulation qui sont très très bonnes, avec même une bonne nouvelle à l'est de Brive sur la 89. Plus de chevreuils à redouter entre Aigleton et Ussel. L'animal s'est éloigné des voies et tant mieux. Tout au sud, le long des Pyrénées, sur la 64 où de la pluie commence à arriver, direction Bayonne en venant de Toulouse, il y a un chevreuil mort qui lui occupe les deux voies de circulation. C'est 4 km après Salis de Béarn, la sortie 7 au kilomètre 46. Ne soyez pas pas surpris. Et puis la 63, donc toujours, qui est rouverte évidemment depuis le début d'après-midi. On circule tout à fait normalement sur l'ensemble de l'axe depuis Bordeaux au nord jusqu'à Biriatou au sud. Une toute petite restriction, c'est la fermeture de la sortie Marche Prime, la sortie 23. Elle reste en effet fermée. Elle donne directement sur une départementale qui est fermée toujours à la circulation, la départementale 1250. Voilà pourquoi aussi la sortie est fermée, cette sortie numéro 23, Marche Prime donc de l'autoroute à 63. Mais c'est tout pour l'instant, pas d'autres difficultés à signaler.
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One Track Mind, Naïka sur le 107.7 et toujours un seul incident tout au long de votre trajet. C'est du côté de la 64, l'axe Toulouse-Bayonne, avec un chevreuil mort qui a été repéré sur les deux voies de circulation. C'est en direction donc de Bayonne, 4 km après Salis de Béarn, la sortie numéro 7 au kilomètre 46. Attention à la présence de cet animal. Et bien sûr, un patrouilleur est en route. Je vous en reparle juste après la musique.

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2: À minuit 16, un retour en détail à la situation sur l'autoroute. Écoutez, un petit tour va suffire tant. La situation est très très tranquille. Ce soir, tout à l'heure, je vous parlais d'un chevreuil mort sur les voies de l'A64 vers Bayonne, du côté de Peyrorade, Salis de Béarn. Eh bien, c'est fini. Le patrouilleur a ramassé et évacué la dépouille de l'animal. Vous retrouvez les deux voies au kilomètre 46. La 63 qui longe l'Atlantique, l'axe Bordeaux-Espagne, ouvert à la circulation depuis 14h. Hier, et tout s'y passe bien, figurez-vous, il n'y a toujours qu'une seule restriction, c'est la fermeture de la sortie numéro 23, la sortie Marche Prime, parce qu'elle donne cette sortie sur la départementale 1250, qui reste toujours fermée, elle, suite évidemment aux incendies en Gironde et dans le nord des Landes. Voilà donc pour ces tout derniers développements du trafic, vous l'avez compris, sinon c'est très calme. Il est aux commandes d'une matinale radio depuis plusieurs années. Il anime sur France 2 des émissions devenues incontournables, comme Chacun son tour où tout le monde a son mot à dire. Dans un instant, Bruno Guillon va s'installer sur le siège passager à vos côtés. Il va évoquer ses souvenirs d'été entre longs trajets sur la route et soirées devant la télé. Rendez-vous juste après Pink.

0: ne fait pas son retour. Un programme mythique qu'on a tous regardé durant des années. Vous avez, vous, d'autres émissions ou programmes qui vous ont marqué quand vous étiez peut-être plus jeune en vacances l'été?
1: Alors, pour le coup, quand j'étais en vacances l'été, il y avait déjà Interville, mais il y avait aussi une déclinaison d'Interville qui m'a même limite plus marqué, c'était Jeux sans frontières.
0: Oui.
1: Où là, c'était pas des villes, c'était des pays qui s'affrontaient. Et oui, c'était le rendez-vous d'été. Mais de toute façon, la télévision, l'été, elle prenait un sens différent du reste de l'année. Moi, la télévision, quand j'étais petit ou même ado, c'était le film du soir. Bon, il commençait à 20h30, mais à 21h30, fallait que j'aille me coucher. Donc la magie de l'été, c'est qu'on pouvait regarder le film en entier. Et c'est là où il y a des films qui prennent tout leur sens. Les Fantomas ou La Grande Vadrouille, quand on va jusqu'à la fin, c'est quand même plus sympa.
0: Il y avait aussi côté jeu, la carte au trésor, bien évidemment,
1: oui.
0: Fort Boyard, l'été.
1: Ouais.
0: C'était ça.
1: Alors
0: aussi.
1: Attention, parce que là, vous parlez un Charentais maritime, on dit Boyard.
0: Ah, Boyard.
1: On dit Boyard. Et on dit le père Fourat et non pas le père Fourras. Mais moi, je suis de ceux qui ont connu le Fort Boyard sans émission de télé dedans, puisque je suis de Charente maritime. Et donc, avant que ça devienne un terrain de jeu télévisé grandeur nature, c'était une ruine.
0: Et en venant ici, je me suis souvenu de la piste de Xapatane.
1: Oui, bien sûr.
0: J'ai plus du tout les règles.
1: Alors moi, j'ai pas non plus, mais ça fait partie de ces jeux qui avaient des noms improbables. Il y a eu aussi Mokchou Patamou, époque, qui était présentée par Vincent Perrault. Oui,
0: télé... 40 degrés à l'ombre.
1: Bien sûr. La
0: ça,
1: télé a
0: l'été.
1: Parfois accouché de concepts un peu improbables. Mais puisqu'on parle d'émission d'été, oui, 40 degrés à l'ombre, c'était le rendez-vous. Alors, il y a eu Vincent, puis il y a eu aussi Thierry qui l'a fait.
0: Marie-Ange Nardi,
1: il y a eu Marie-Ange Nardi avec les fameux épisodes du Lion.
0: Oui, c'est vrai qu'il y avait une chronique animalière.
1: Exactement.
0: Et donc, à chaque fois, ils avaient peur sur le plateau,
1: mais
0: je crois.
1: Oui. Ça fait partie, oui, des rendez-vous d'été, oui.
0: Bruno Guillon fait une pause et on se retrouve dans quelques minutes.
2: On vous retrouve en effet après le point trafic de minuit et demi, mais tout d'abord, priorité à vous qui circulez du côté de l'autoroute A89, c'est l'axe Bordeaux-Lyon avec un accident qui s'est produit en direction de Lyon et de Clermont-Ferrand. Nous sommes sur l'autoroute A89, 13 km après Aigleton, la sortie numéro 22, c'est au kilomètre 255 de cet axe. Attention à cet accident qui implique une voiture seule en cause. Elle est immobilisée a priori sur la bande d'arrêt d'urgence. Voilà pour cette information très importante. On va circuler en musique jusqu'à notre prochain point complet sur le trafic. Ce sera après cet excellent titre de Toc Toc, retour aux années 80 avec Such a Shame. Et tout de suite, Jack et Carla, la recette.

0: Les Toc Toc sur le 107.7 et tout au long de la semaine, Bruno Guillon fait la route des vacances à vos côtés dans un instant. Changement d'ambiance, l'animateur va nous raconter ses plus beaux souvenirs estivaux et ce sera juste après vos conditions de circulation.
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0: Minute 32, allez, c'est le moment, on reparle de vous qui circulez sur les autoroutes du sud-ouest du pays. Il n'y a qu'un seul événement et c'est un accident. Et encore, il n'est pas gênant. Donc, ça se passe à l'est de Brive, sur la 89, direction Clermont-Ferrand et Lyon. 13 kilomètres après Gleton, la sortie numéro 22. Et c'est une voiture qui est immobilisée sur la bande d'arrêt d'urgence. Le point de repère, c'est le kilomètre 255. Il n'y a aucune gêne à votre passage. Mais comme toujours en pareil cas, je vous encourage à laisser une voie libre entre vous et cet événement. Autrement dit, si vous vous décalez sur la voie de gauche, c'est vraiment parfait. Ça vous permet de conserver le corridor de sécurité, c'est-à-dire la voie de droite libre. Pas d'autres difficultés partout ailleurs. Vous roulez sans être inquiété. Je vous rappelle que la 63 a été rouverte hier après-midi, en début d'après-midi, entre Bordeaux et Biriato dans les deux sens. Il n'y a qu'une seule restriction qui reste d'actualité au sud de Bordeaux. C'est la fermeture de la sortie numéro 23, la sortie Marche Prime. Pourquoi ? Eh bien parce qu'elle donne accès directement au réseau secondaire qui est fermé, à la départementale 5, la départementale 1250, qui reste fermé hein, ce soir encore, comme bon nombre d'axes hein, dans le sud-ouest du pays, suite bien sûr aux incendies. Un nouvel incident qui nous emmène maintenant tout au sud, entre Bayonne et Toulouse, sur la 64, avec une voiture en difficulté. Elle s'est arrêtée au niveau de Montréjou, la sortie 17, c'est au kilomètre 192 de cet axe, le tout donc en direction de Toulouse. Et c'est vraiment tout, pas d'autres difficultés.
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0: Et nous retrouvons comme promis Bruno Guillon, votre compagnon de route aujourd'hui, toujours au micro 107.7 de Charles Dodon.
4: Vous avez réveillé cette année encore des centaines de milliers d'auditeurs chaque matin sur Fun Radio. La radio reste un média encore très écouté en voiture, notamment sur la route du travail.
5: Ouais.
4: Sur la route des vacances, vous êtes encore radio ou vous préparez plutôt une playlist où vous écoutez des podcasts ?
5: Et c'est un peu tout. J'aime bien écouter de la musique en mode un peu été. Je peux me faire des podcasts. Alors j'avoue avoir une petite préférence pour des podcasts d'enquête ou d'histoire criminelle.
4: L'heure du crime.
5: Entre autres, l'heure du crime.
4: Affaires sensibles.
5: D'RTL, affaires sensibles. Ou alors après des podcasts sur l'histoire, j'aime beaucoup. Et voilà, et je jongle avec tout ça ouais, sur la route.
4: Et vous faites partie de ceux qui adorent la route des vacances
5: ouais.
4: Ou plutôt de ceux qui comptent les kilomètres ?
5: Non, j'adore non. Ça. Moi, il y a tout un décorum avec la route des vacances. C'est-à-dire que la route des vacances, tu pars déjà quand il fait pas encore jour pour avoir le plaisir de voir le soleil se lever. Quand le soleil se lève, tu es déjà sur la route des vacances. Et puis j'ai des réflexes de départ en vacances, c'est-à-dire que moi, un déjeuner de quand tu pars en vacances, c'est forcément le sandwich triangle et le paquet de chips dans la station d'autoroute. Voilà, ça fait partie du truc.
4: Quand vous étiez jeune, encore aujourd'hui ?
5: Alors, quand j'étais jeune, il y avait moins d'autoroutes déjà. Moi, quand j'étais jeune, mes parents, c'était la glacière. C'était la glacière et l'endroit pour le pique-nique. Et comme mes parents étaient un peu des ayatollahs du pique-nique, il fallait trouver l'endroit où il n'y avait personne, où on était tranquille, où on pouvait poser la table. Et puis le pique-nique, c'était, il manquait vraiment que le frigo et la gazinière.
4: Bel orga.
5: Exactement. Mon père, qui conduisait la voiture à l'époque, ma maman n'avait pas le permis, avait vraiment ce côté, quand on quittait les limites du département de la Charente-Maritime, j'ai l'impression qu'on arrivait dans des pays étrangers, qu'on parlait pas la même langue. C'est-à-dire que ça devenait tout de suite une escapade. C'était une histoire de fou. Donc, mais je me souviens de vacances où on allait dans le Cantal, au début, beaucoup, et puis après dans les Pyrénées. Et donc, je vous dis, j'ai ce souvenir de vous dormez derrière sur le siège arrière, vous avez votre coussin, vous partez, il fait nuit, et quand vous vous réveillez, le soleil se lève à peine et vous voyez au loin les montagnes qui se dessinent avec les odeurs qui vont avec et tout ça. Non, c'est des bons souvenirs.
4: On vous souhaite de belles vacances.
5: Merci, vous aussi, et bonne route.
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sauvage sur le 177 et toujours cet accident à l'est de Brive sur les voies de l'autoroute A89, c'est en direction de Clermont-Ferrand de Lyon. Rassurez-vous, il n'y a aucune gêne, hein. C'est une voiture sur la bande d'arrêt d'urgence, 13 km après la sortie 22 Aigleton. Vous passez sur la 10 sur la voie de gauche pour laisser le corridor de sécurité au kilomètre 255. Je vais y revenir juste après ce souvenir. Amadou et Mariam, beau dimanche.

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1: Minuit 47 sur le 107.7 et plus qu'un seul incident sur votre route puisque la voiture qui était en difficulté sur la 64, l'axe Bayonne-Toulouse, a été évacué maintenant du côté de Montrégeau, la sortie 17, tant mieux. Mais il y a un accident qui s'est produit à l'est de Brive. Nous sommes sur les voies de l'autoroute A89, c'est la grande transversale autoroutière, l'axe Bordeaux-Lyon. Accident qui n'est toujours pas gênant puisque la voiture est immobilisée sur la bande d'arrêt d'urgence. Le patrouilleur Jean-Luc est arrivé sur les lieux maintenant. Il va peut-être décider d'ailleurs de baliser la voie de droite selon la configuration de cet accident. Mais a priori, donc pour l'instant, vous disposez des deux voies pour passer au kilomètre 250. Mais je vous invite encore une fois à passer sur la seule voie de gauche pour laisser la voie de droite libre pour permettre l'intervention des secours en toute sécurité pour eux-mêmes, pour l'occupant ou les occupants de la voiture et pour vous-même aussi, bien sûr. Voilà donc, c'est ce seul événement à signaler à cette heure-ci. La 63, il ne s'y passe rien, tout va bien, tout l'accès est ouvert depuis Bordeaux jusqu'à l'Espagne. Au sud dans les deux sens, avec juste toujours une restriction. Vous ne pouvez pas quitter l'autoroute A63 marche prime, la sortie 23 qui reste fermée parce que sur le réseau secondaire, eh bien, on ne circule toujours pas suite aux incendies, bien sûr, en Gironde. Dans un peu plus de 10 minutes, le retour de l'actualité, le flash d'une heure du matin et une autre voix du 107.7 qui vous servira de copilote jusqu'à l'aube. Moi, je vous dis à très bientôt sur cette antenne. Et la musique à suivre, Elena et son titre Capuche. Et voici un grand, grand souvenir, Supertramp, School.

Elena, minuit 57, et toujours cet accident pas réellement gênant à l'est de Brévis sur la 89 vers Clermont-Ferrand, 13 km après Aigleton, la sortie 22. Et c'est au kilomètre 255. Attention à cette voiture arrêtée sur la bande d'arrêt d'urgence. Dans 3 minutes, les infos, il sera 1h du matin. Et voici, pour nous y emmener, Vanessa Paradis, les épines du cœur.

0: Vanessa Paradis, les épines du cœur sur le 107.7 et j'espère que tout va bien pour vous. C'est très calme côté trafic. Il est 1h.
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2: Bonsoir à tous. Ce n'est pas encore le début de la fin en Gironde, mais sûrement la fin du début du méga-feu qui touche le département depuis une semaine. La situation continue de s'améliorer nettement avec un feu stabilisé, mais pas encore fixé. 84 000 personnes évacuées ont pu être autorisées à regagner leur logement. Hier, l'autoroute A63 entre Bordeaux et l'Espagne a également pu rouvrir. Mais sur le front des flammes, d'autres incendies ont repris, comme dans le Var, un feu virulent au sud Est de Brignoles mobilise des pompiers. Il a parcouru 130 hectares moins de 24 heures après la fixation d'un autre grand incendie, celui du massif du Gros Bessillon, toujours sous haute surveillance. Et puis en Bourgogne, un feu à proximité de Dijon a pu être fixé après avoir parcouru 150 hectares, dont 90 ont brûlé. Ces incendies sur fond de sécheresse et de canicule pourraient être encore alimentés à l'est avec la vigilance orange encore émise dans une grosse vingtaine de départements, que ce soit dans les régions Provence-Alpes-Côte d'Azur, Auvergne-Rhône-Alpes, encore sur l'île de Beauté. Restez à l'écoute du 107.7. On reparle de météo en région dans un instant. Le ton monte ce soir entre l'Espagne et l'Italie sur fond de crise migratoire. Alors que des centaines de migrants ont pénétré au sein de l'enclave espagnole de Ceuta sur la côte nord du Maroc, depuis Madrid, le gouvernement socialiste a déployé des soldats pour garantir la sécurité, mais dit aussi vouloir trouver des solutions. Pendant ce temps-là, à Rome, Giorgia Meloni dit vouloir suspendre l'Espagne de l'espace Schengen. L'Italie ne restera pas les bras croisés, a déclaré la chef du gouvernement d'extrême droite. En réponse, le ministre des Affaires étrangères espagnol dénonce ce soir la démagogie de l'Italie. Et puis, l'Europe envisage de boycotter les prochaines Coupes du Monde de football chez les hommes comme les femmes, une solution envisagée par l'UEFA. Après un vote à l'unanimité de ses 55 membres, l'instance footballistique du vieux continent est opposée au projet de la FIFA et de son président Gianni Infantino de créer une société commerciale ouverte à des investisseurs privés, une opération en lien avec des proches de Donald Trump qui pourrait rapporter la somme astronomique de 17 à 20 milliards de dollars. 1h02, c'est la fin de ce flash. Belle route à tous à l'écoute du 107.7 et même belle nuit. Le retour à l'actu dans 1 heure avec Corentin Nadjar-Legui. Quant à vos conditions de circulation, on en parle après la météo.
3: Et ce tour d'horizon de l'actualité vous était proposé par Florian Bonnec. Merci Florian. La météo avec une dernière journée de ce mois de juillet marquée encore par des dégradations à base de pluie et d'orages du sud-ouest au centre-est. Ailleurs, en tout début de matinée, le ciel pourrait être marqué par quelques brumes par endroits. Un ciel qui devrait rester couvert au-dessus du bassin parisien de la Loire-Atlantique, tout comme dans les Landes, la Gironde ou en allant près des Pyrénées. La Côte d'Azur sera, elle, le secteur le plus tranquille. Au thermomètre, doux ce matin, 15 à 20 au nord, 19 à 24 degrés sur la moitié sud. Au pic de la journée, il y aura à nouveau de l'air près des côtes basques, vendéennes, bretonnes ou encore normandes. D'ailleurs, comptez de 26 à 30 degrés, des maximales de 32 à Toulouse, Nice, 33 autour de Lyon et 34 degrés à Montélimar.
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3: À vos côtés tout au long de cette nuit sur la route de la moitié ouest, les routes de la moitié ouest, avec en l'occurrence eh bien de bonnes nouvelles à vous évoquer si vous êtes amené à rejoindre la Gironde ou transiter par la Gironde pour passer ensuite peut-être du côté des Landes sur la 63 qui forcément a été impactée depuis ces derniers jours par les incendies à l'ouest de Bordeaux. Et si le réseau second est encore quasiment fermée, c'est-à-dire toutes les départementales environnantes, la 63, elle, a rouvert dans la journée d'hier, en début d'après-midi, la 63 qui n'est fermée qu'au niveau d'une sortie, celle qui porte le numéro 23, à marche prime, puisqu'en fait, elle n'aboutit sur rien, étant donné que les départementales vers lesquelles vous pouvez aller en prenant cette sortie sont toutes fermées. C'est pour cela qu'elle n'est pas accessible, mais sinon, aucun problème de Bordeaux jusqu'à Bayonne et Saint-Sébastien et inversement. versement pour prendre 7 à 63 cette nuit. On va évoquer dans l'actualité trafic quelques événements du côté de la 89, cet axe qui depuis Bordeaux permet d'aller direction Lyon, l'Auvergne-Rhône-Alpes ou Clermont-Ferrand avec un accident dont on nous parle depuis déjà quelques temps, un véhicule toujours présent, kilomètre 255, pas de gêne au trafic, c'est sur bande d'arrêt d'urgence qu'il est arrêté ce véhicule, mais je vous invite à laisser la voie de droite libre si vous le pouvez, histoire de passer en toute sécurité. Pas de balisage, hein, pas de patrouilleur pour l'instant sur place. Un patrouilleur, si pardon, vient d'arriver sur place il y a tout juste quelques instants. À 89 sur laquelle on reste, mais on passe dans l'autre sens. Nous sommes toujours du côté du Puy-de-Dôme, mais nous sommes au kilomètre 271, cette fois direction Bordeaux. Avec peut-être un animal percuté, la dépouille d'un chevreuil en tout cas dont il est question à ce kilomètre 271. C'est un petit peu en amont du sel ouest, la sortie qui porte le numéro 23. On va quitter maintenant le Puy-de-Dôme, on va prendre les voies de l'A10 au départ de Bordeaux, de la Gironde, direction le nord, direction Paris, ou peut-être vous qui arrivez justement presque à Bordeaux, attention à un chevreuil qui n'est pas percuté mais qui nous est signalé. Il pourrait être présent près de ce secteur, près de la sortie 38 Blaye-Montendre. Autoroute A10 par laquelle on va terminer, mais pour raison de travaux, fermeture en ce moment et pour peut-être une bonne partie de cette nuit au niveau de la sortie 42 en Barès-Saint-Loubès. Quand vous êtes là aussi en train de quitter la Nouvelle-Aquitaine en direction de Poitiers et de Paris, la sortie 42 est donc fermée pour travaux. Voilà tout dans le trafic du moment. Plus au nord, j'aurai d'autres zones à vous rappeler comme des travaux cette nuit, des opérations du côté des Pays de la Loire, la 11, la 87. On en parle dans 10 minutes dans un prochain point trafic.
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3: On va démarrer avec un classique de la chanteuse britannique Duffy, l'un de ses titres de début de carrière, 2008 si je ne m'abuse, ce morceau qui s'appelle Mercy Take, qui est aussi de la partie musicale prochainement. On se retrouve donc, je vous le disais, dans une dizaine de minutes. Je remercie à nouveau Florian Bonnec qui était à vos côtés dans le Nord-Ouest et Marielle Tillier également, à qui je succède dans le Sud-Ouest.

figurez-vous que c'est en récupérant des bouts de morceaux de You Rock My World de Michael Jackson que Taïk, que vous venez d'entendre, a composé ce titre Girlfriend. 1h13, on s'écoute quelques instants un morceau des Supergrass. Ça se passe bien sur la route en ce début de nuit. Je n'ai pas grand chose à vous dire. Et d'ailleurs, je vous parlais de zones de travaux. Eh bien, tout cela vient de s'actualiser et de rentrer dans l'ordre, puisque finalement, la sortie de l'autoroute A10 dont je vous parlais n'est pas fermée en Barès-Saint-Loubès. Les travaux n'ont pas lieu. Tout comme d'ailleurs ces travaux du côté de la 11 et de la 87 que j'ai brièvement évoqués. Ils ne sont plus d'actualité.

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1: 1h17, qu'y a-t-il à retenir sur la route en cette nuit de jeudi à vendredi? Eh bien, retenir qu'il y a peut-être le risque de tomber sur un chevreuil après des voies de l'autoroute A10 si vous roulez en ce moment du côté de la Nouvelle-Aquitaine, kilomètre 500 près de Blaye-Montendre. C'est la sortie qui porte le numéro 38. Un patrouilleur vient d'arriver à l'instant sur les lieux. Il va essayer de repérer l'animal si toutefois le chevreuil est toujours sur place. Je vous invite à lever le pied, à rester bien prudent au cas où l'animal tenterait de traverser les voies. La 10 concerné par des informations technico-pratiques du côté des stations-service. Pour vous réapprovisionner en samplon 98, eh bien, il faudra le faire ailleurs que sur la station Limours-Janvry. Station sur laquelle donc ce carburant n'est plus disponible, samplon 98, vous en trouverez du côté soit des plaines de Beauce, c'est 50 km plus loin, c'est en direction, quand vous quittez l'Île-de-France par la 10, hein, en direction de Bordeaux, je reprécise, soit si vous allez vers les Pays de la Loire sur la 11, il y a Chartres-Gaville qui se trouve à presque une cinquantaine de kilomètres également. La 10 aussi dans l'autre sens pour remonter vers Paris, vers le nord, juste au nord d'Orléans, à Orléans j'ai dit là aussi, c'est le samplon 98 qui est toujours manquant. 30 km plus loin pour trouver la prochaine station. On va également reparler dans l'actualité trafic de la 89, l'axe Bordeaux-Lyon. On terminera par cela uniquement par ce véhicule accidenté qui semble-t-il a peut-être trouvé refuge sur une aire de repos à quelques kilomètres des lieux où il était tout à l'heure, kilomètre 255. C'est là en tout cas qu'on nous signale toujours le véhicule. Je n'ai pas de certitude là-dessus, donc je vous invite à rester prudent. D'autant que dans l'autre sens, vous qui êtes en direction en direction de Lyon à chaque fois, dans l'autre sens, quelques kilomètres plus loin, il se pourrait que vous tombiez sur la dépouille d'un chevreuil, toujours évoqué, kilomètre 271, après avoir passé Ussel Ouest, la sortie 23. Et oui, c'est bien en direction de Lyon, puisque il y a un peu plus de 10 minutes, je vous parlais de cela dans l'autre sens, c'est bien en direction de Lyon que vous êtes possiblement concerné par tout cela. Sinon, dans le reste du sud-ouest, autour de Toulouse, Montauban, Bordeaux, Bayonne, Pau ou encore Tarbes, ça ne se passe sans encombre, rien de particulier à vous signaler. Allez, à suivre absolument BO, votre rendez-vous estival dédié aux bandes originales cultes du cinéma, celles qu'on aime réécouter encore et encore. Dans quelques minutes, place à l'ambiance funky d'Intouchables avec François Cluzet et Omar Sy, César du meilleur acteur pour ce rôle inoubliable. Ce sera juste après la britannique Georgia Smith.

0: Et oui, il est temps de retrouver ce rendez-vous consacré aux bandes originales de films. Tout de suite, ambiance funky avec Intouchable, un film phénomène qui a réuni plus de 19 millions de spectateurs en salle. Marie Codemo.
1: Person on Fire, on en a déjà parlé. Écoutez, c'est une tuerie.
2: La terre, le vent, le feu et danse, celle d'Omar Sy devant les yeux amusés de François Cluzet dans le film Intouchable du duo Nakash Toledano sorti en 2011. C'est l'un des titres les plus emblématiques de la période disco, Boogie Wonderland, Earth, Wind and Fire, grand succès sorti en 79, extrait de leur 9e album I Am. Cette chanson a été nommée 2 fois aux Grammy Awards en 1980 et a remporté le prix de la meilleure prestation instrumentale R&B. Il faut croire que Boogie Wonderland porte chance, puisque Omar Sy remporte aussi une sacrée récompense en 2012, le César du meilleur acteur pour son rôle de Driss.
1: C'est une vanne connue. Pas de bras, pas de chocolat, mais avec vous.
3: Allez.
1: Allez, chambez.
2: Intouchable est inspiré d'une histoire vraie. C'est la rencontre de deux mondes, de deux personnalités différentes qui finiront par devenir complémentaires.
1: Vous êtes taré.
2: Parmi les scènes notables du film, l'anniversaire de Philippe et la danse si entraînante de Driss que tout le monde finit sur la piste. Ambiance garantie avec Intouchable et Earth, Wind & Fire dans Absolument BO.

0: C'était Mojo à l'instant avec M sur le 107. C'est 1h30. On va prendre le temps de revenir dès à présent sur vos conditions de circulation.
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0: D'ores et déjà usé de la formule à l'ouest, rien de nouveau, puisqu'effectivement, par rapport à notre dernier rendez-vous d'il y a un quart d'heure, je n'ai rien de particulier et de supplémentaire à vous évoquer, hormis les secteurs qui seront donc les mêmes à aborder. La 10, l'axe Bordeaux-Paris en Nouvelle-Aquitaine, et dans les deux sens de circulation, toujours de la prudence et de la vigilance, même si le patrouilleur indique qu'il n'y a pas, a priori, de chevreuil aux alentours de ce secteur, près de la sortie 38 Blaye-Montendre. Ça ne mange pas de pain, de rester quand même prudent pour vous au volant, puisque tout à l'heure on nous parlait d'un animal dans la zone. On a toujours également, possiblement, en direction de Clermont-Ferrand et de Lyon, sur l'A89, un véhicule à l'arrêt, sur bande d'arrêt d'urgence, kilomètre 255, sans plus de détails pour l'instant, si ce n'est qu'un dépannage est à venir. Peut-être toujours aussi la dépouille d'un chevreuil percuté et un patrouilleur qui termine ses interventions. D'ailleurs, attention, vous pouvez le lever le pied, augmenter vos distances de sécurité au kilomètre 271 pour pouvoir permettre son intervention en toute sécurité. Bien voilà, j'ai déjà fait le tour de tout ce qui vous concernait. On peut également rappeler que les voyants sont au vert désormais en Gironde, même si le secteur reste difficile d'accès en tous les cas sur le réseau secondaire, avec bon nombre d'axes sur l'ouest et le sud-ouest de Bordeaux qui sont toujours fermés, pour ne pas dire la quasi-totalité des départementales. Conséquence évidemment toujours des incendies hein, en Gironde. La 63, elle, est bien rouverte entre Bordeaux, Bayonne et Saint-Sébastien, et ce dans les deux sens de circulation. Seul point à noter, c'est que la sortie 23 marche prime est, elle, fermée, inaccessible, puisqu'elle n'aboutit que sur des axes qui sont fermés, donc sur le réseau secondaire. C'est pour cela que cette sortie n'est pas empruntable.
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Spirit in the Material World. Voilà un joli titre. Titre signé Police. 1h36. Une route calme, une route sans encombre. 1h45, c'est le rendez-vous, le prochain que l'on se fixe. Comme à chaque quart d'heure, on évoquera à nouveau vos conditions de circulation. Et si toutefois j'ai des choses à vous dire d'ici là, eh bien, je le ferai. Localisé uniquement en fonction de l'axe et de la portion de l'axe en question sur laquelle vous vous trouvez. On se laisse avec trois titres différents. Angèle, belge qui a travaillé avec Justice ces derniers mois pour sortir ce morceau What You Want qu'on a l'habitude d'entendre sur cette antenne. Il y aura un titre de Celestial ou encore l'artiste australien Tame Impala avec une cover d'une autre artiste australienne, Jenny. Ça arrive dans les prochaines minutes.

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1: À vos côtés pour vous servir. À 2h moins le quart, dans l'ouest du pays, la moitié ouest, et le seul axe concerné par de l'actualité et des choses à retenir, c'est la 89, l'axe Bordeaux-Lyon, avec toujours un véhicule en attente de pouvoir être dépanné sur le kilomètre 255. Ça ne vous gêne pas, c'est sur la bande d'arrêt d'urgence, mais je vous invite à serrer sur la voie de gauche, si vous le pouvez, histoire de passer sans encombre. C'est en direction donc de l'Auvergne-Rhône-Alpes, toujours dans ce sens de circulation, quelques kilomètres plus loin, au 282. On a la confirmation qu'un animal avait bien été percuté et je commence à en parler au passé puisqu'un patrouilleur intervient. Il termine de ramasser la dépouille de cet animal sur la voie de droite. Ça veut dire que vous êtes contraint de serrer là aussi sur celle de gauche dans ce secteur. Je vous le disais, je n'ai pas d'autres informations. Partout ailleurs, ça va bien. Du côté de la Gironde, on parlait des bonnes nouvelles avec donc cette A63 rouverte. On aura l'occasion de reparler évidemment de tout cela. Les voyants sont au vert et les temps de parcours normaux pour aller du côté de l'Occitanie, plus au nord du centre des Pays de la Loire, de la Bretagne, de la Normandie. Et pourquoi pas pour vous rendre aussi en Île-de-France avec, si vous allez d'ailleurs transiter par Paris et ses alentours, quelques opérations de travaux. Cette nuit opérée par la direction des routes d'Île-de-France, la DIRIF, au-delà du réseau Vinci Autoroute, le périphérique intérieur fermé dans la bretelle qui permet de prendre la 6A. Notez que la 86 extérieure est fermée en ce moment entre Rungis et Saint-Maurice. Notez également dans l'ouest parisien que la Nationale 118 est fermée au niveau de deux échangeurs, les sorties 1 et 6A. Tout au long de l'été, nous vous faisons découvrir les desserts de l'été, des spécialités qui sentent bon les vacances et qui rassurent vos estomacs gourmands. À Roya, près de Clermont-Ferrand, la myrtille est reine et inspire la revisite d'un grand classique de la pâtisserie auvergnate. On découvre tout ça dans un instant. Voici Lynn d'abord.

0: Bien curieux cette ligne avec ce morceau dans ton téléphone. Une info à vous partager au-delà des secteurs que je couvre pour vous cette nuit. Si vous êtes amené à emprunter l'autoroute A20 pour rejoindre le massif central, la Corrèze, la Dordogne, attention hein, au départ de Vierzon, l'autoroute A20 qui une 300-400 km plus loin pratiquement, pour l'instant est coupée quand vous arrivez en Corrèze. Hein, je viens de l'apprendre de la direction des routes du centre-ouest, l'A20 semble-t-il est donc coupé après un accident conséquent au kilomètre 272, c'est à proximité du secteur du Sac, pour donc cette autoroute A20. Allez, direction Roya, près de Clermont-Ferrand, pour notre dessert de l'été. Ici, la myrtille est l'une des stars des montagnes auvergnates. Au restaurant Le Marquis de Roya, elle se savoure dans une tarte revisitée par le chef Mathilde Ferrière.
1: Quand on parle de Roya, beaucoup évoquent ces termes. Mais pour certains visiteurs, une autre adresse mérite le détour. Le restaurant Le Marquis de Roya et sa célèbre tarte aux myrtilles. À première vue, c'est une tarte aux myrtilles comme les autres. À première vue seulement. En effet, ici, la tarte cache un secret de fabrication plutôt inattendu. Découverte avec Jérémy Dora, le chef de l'établissement.
2: Donc la myrtille qui est une spécialité de la région, la myrtille du Forez, je l'ai associée avec de la lentille verte du puits, mais en sucré. Donc en fait, au lieu de prendre la poudre d'amande classique pour faire comme une frangipane, une crème d'amande, on fait une crème de lentilles sucrée, à base de vanille et de badiane.
1: Une pâte à base de lentilles, des myrtilles servies bien fraîches au-dessus. Sur le papier, l'association peut surprendre. Dans l'assiette, elle est devenue la signature de la maison.
2: J'ai travaillé pendant un an au Puy-en-Velay, donc la lentille, on l'a décliné un peu sur toutes les sortes. Hein. On a tellement un terroir qui est riche sur nos départements de l'Auvergne, donc on a plein de choses à faire et à travailler.
1: Donc c'est le moment de passer à table, c'est ça?
2: Voilà.
3: C'est super bon. Et avec juste le goût de la myrtille, ça se marie tellement bien. En plus, ça y fait 32 degrés dehors, ça fait du bien.
2: On a le côté croquant et sablé de la pâte, moelleux avec la lentille et les myrtilles qui viennent amener la touche de fraîcheur et d'acidité.
1: Arrive l'heure du dessert, les commandes s'enchaînent. Et à quelques tables de là, des touristes découvrent la spécialité pour la première fois. Nombreux sont ceux qui se laissent tenter.
3: Alors je vous laisse déguster le verdict. Il sent bien la lentille avec la myrtille. Je trouve que ça balance bien, ça fait un petit côté sucré-salé.
4: Entre la pâte à la lentille qui est chaude et la myrtille qui est fraîche, c'est quand même un mix surprenant. Mais alors, par contre, ça éclate en bouche, la pépite.
5: C'est super bon. C'est frais, c'est délicieux.
6: C'est vrai qu'il y a vraiment le côté frais des myrtilles, avec le croustillant du biscuit et des lentilles cuites. C'est vraiment un bon mélange, je reviendrai.
1: La tarte du Marquis de Roya fait partie des spécialités que les visiteurs viennent chercher durant l'été pour se rafraîchir. Une tradition gourmande qui se trouve à proximité de Clermont-Ferrand, à Roya, accessible depuis la 71, la 75 ou l'autoroute A89.

Never Never Gonna Give You Up. Moi, c'est sûr, en tout cas, je ne vous abandonne pas, même si mon articulation fait défaut. Je vais laisser encore un petit peu de musique prendre le relais jusqu'à ce que je vous retrouve à 2h pour l'actualité, les prévisions météo et un retour au trafic. Trafic qui demeure toujours très très calme. C'est tant mieux. Moby se charge du reste jusqu'à 2h.

0: Il est 2h, bienvenue à vous sur le 107.7.
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0: Bonsoir à toutes et à tous. Israël quittera la bande de Gaza une fois le Hamas désarmé. C'est ce qu'a affirmé Donald Trump dans un message sur son réseau social Truth, évoquant la conclusion d'un accord par son conseil de paix. Accord confirmé tout à l'heure par les représentants du Hamas. La force internationale de stabilisation collaborera avec une nouvelle force de police palestinienne pour garantir la sécurité dans l'enclave, a précisé le président américain. Un feu stabilisé mais toujours pas fixé. Voilà les termes à retenir pour l'heure de ce méga incendie responsable de 42 000 hectares brûlés en Gironde. Le retour des habitants évacués ces derniers jours ne pourra se faire que progressivement, a prévenu hier soir le ministre de l'Intérieur Laurent Nunez. Laurent Nunez qui a insisté sur le caractère exceptionnel et totalement inédit de l'incendie. Sur les autres fronts où les pompiers sont mobilisés, le feu survenu près de Biscarros la semaine dernière dans les Landes est maintenant maîtrisé. Dans le Var, le départ d'un nouveau feu virulent au sud-est de Brignoles a entraîné hier soir l'évacuation de 650 personnes. Les flammes ont parcouru 130 hectares. Les autorités parlent d'une météo un peu plus favorable, surtout dans l'ouest, mais malgré la baisse des températures, 21 départements du quart sud-est sont encore placés en vigilance orange canicule pour la journée. En bref, cette étrange affaire dans le Val-de-Marne, des milliers de litres de fioul déversés dans les égouts de la commune de Saint-Maur-des-Fossés. Plus de 1500 ont déjà été pompés par les équipes spécialisées. La ville a annoncé porter plainte contre X pour pollution dont l'origine n'est donc pas encore connue. Un mot de sport, enfin, il est le dernier tennisman français en lice au deuxième tour de l'ATP 500 de Washington. Hugo Humbert a arraché le premier set au tie-break face au local, le jeune américain Ben Shelton. À 2h02, à l'écoute du 107.7, retour de l'actualité dans une heure. À suivre, les prévisions météo. Cette dernière journée du mois de juillet sera encore marquée par des dégradations à base de pluie et d'orages du sud-ouest au centre-est. D'ailleurs, en tout début de matinée, le ciel pourrait être marqué par quelques brumes par endroits. Un ciel qui devrait rester couvert au-dessus du bassin parisien, près de la Loire-Atlantique, tout comme dans les Landes, la Gironde ou en allant près des Pyrénées. La Côte d'Azur sera, elle, le secteur le plus tranquille. Au thermomètre, doux ce matin, 15 à 20 au nord, 19 à 24 degrés sur la moitié sud. Au pic de la journée, il y aura à nouveau de l'air près des côtes basses.